Out of Time Man est une chanson du groupe de rock français La Mano Negra. Elle figure sur leur troisième album studio, King of Bongo, sorti en 1991. Elle est sortie en tant que single de l'album la même année. Elle ne connaîtra comme l'album qu'un succès relativement discret à sa sortie. Un morceau qui tranche avec les autres titres de l'époque, de La Mano Negra, on y retrouve un orgue, une guitare acoustique, une guitare basse et une batterie auxquelles s'ajoutent quelques chœurs qui accompagnent la voix cassée de Manu Chao. Une chanson qui demeure atypique par rapport à l'univers musical traditionnel de La Mano Negra, généralement hispanique, très rock'n'roll et parfois même reggae, puisque cette ballade est quand même dans un style beaucoup plus swing et pop. Oh baby, can't you see? Chanson anglophone, elle relate les pensées d'un amoureux transi se rendant en retard à un rendez-vous galant, l'histoire étant explicitement illustrée dans le clip qui a été tourné à l'époque à Paris et plus particulièrement à la gare de Lyon. Il faudra attendre quelques années pour que les radios s'imprègnent de cette chanson et commencent à la diffuser. On peut dire que le single était sorti déjà depuis 3 voire 4 ans, quand en 1994-1995, les grandes radios nationales françaises ont commencé à diffuser ce titre. La rengaine, un brin mélancolique, quelque peu désuète, est tout de suite rentrée dans l'imaginaire collectif et les Français se sont appropriés ce titre de La Mano Negra. Une chanson qui a été reprise de nombreuses fois et même à l'international. Elle a été utilisée au cinéma, elle a même été utilisée dans la saison 3 de la série américaine Narcos, Mexico. On peut la retrouver dans l'épisode 2. Un titre qui, bien des décennies après sa sortie, fait partie des incontournables de La Mano Negra et que l'on prend toujours beaucoup de plaisir à réécouter et à fredonner ensuite pendant de longues minutes. Je vous propose de l'écouter tout de suite.

Face à la mer est une chanson du duo Calogero et Passy, extraite de l'album 3, sorti en 2004. La chanson est sortie en single en juin de la même année, devenant un des tubes de l'été, et elle a largement contribué au succès commercial de cet album de Calogero. Les paroles font référence aux immigrés et à leur intégration en France. Pour Calogero, le texte résonne dans l'histoire de ses parents, tous deux Siciliens ayant déménagé en France, et il fait également écho à la vie de Passy, lui né en République démocratique du Congo et ayant grandi à Sarcelles. Pour Calogero, le titre bénéficie d'une double lecture. Il y a, je le cite, juste la phrase « face à la mer » et quand tu es sur ta serviette, face à la mer, sur la plage, tu penses à ça. Et puis, il y a tout ce que ça dit derrière, « face contre terre, j'aurais pu mourir », fin de citation. Un succès inattendu pour la rencontre de deux univers diamétralement opposés, le pop-rock de Calogero et le rap pur et dur de Passy. Il faut savoir que lors de l'enregistrement de son troisième album, le frère de Calogero, Gio, trouve une première mélodie en utilisant un jouet pour enfants. Comme pour son album précédent, Calogero fait appel à Alana Filippi pour l'écriture de ses chansons qui imagine les paroles de Face à la mer. L'artiste souhaite alors faire un mélange pop-rap à l'image de Dido avec Eminem qui avait en l'an 2000 eu un succès international retentissant avec la chanson Stan. Et puis après avoir contacté Sully Cephil, Calogero se tourne vers Passy qui accepte immédiatement la proposition de collaboration. Le single est sorti en juin, je vous l'ai dit, juin 2004, est immédiatement un succès énorme en radio. Avec près de 370 000 exemplaires vendus, il a atteint la troisième place des ventes de singles derrière Dragos Tadintei du groupe Ozone et Femme Like You de Camaro. Depuis, la chanson reste un incontournable du début des années 2000 et un incontournable aussi de tous ces essais, parfois plus ou moins réussis, de fusion entre le rap et la pop-rock. Je vous propose de l'écouter.

People Are Strange est une chanson du groupe de rock américain The Doors, sortie en 1967 en single. C'était le premier extrait de leur album Strange Days, une chanson qui a atteint la première place du classement des ventes au Canada, la 12e aux États-Unis. Une chanson dont les paroles sont singulièrement brèves pour une chanson de longueur classique, même si elle est assez courte, 2 minutes et 12 secondes. Sont répétées plusieurs fois, ces paroles. Elles utilisent pour impliquer et troubler l'auditeur diverses ambiguïtés que permet la langue anglaise. Ainsi, when peut signifier aussi bien quand que si. Strange peut très bien signifier étrange, mais aussi étranger. You, eh bien, ça peut signifier on, ça peut signifier vous et tu, pour semer la confusion et ainsi donner à cette chanson de nombreuses interprétations. Ce qui est intéressant avec ce titre, alors outre bien sûr que ce soit un des morceaux les plus connus et les plus appréciés de The Doors, c'est que cette chanson a été reprise énormément de fois. Elle fait partie des chansons de la culture populaire les plus reprises, et ce, eh bien, partout dans le monde. La version qui a connu le plus de succès, c'est celle du groupe Echo and the Bunnymen.

Elle est sortie, cette reprise de Echo and the Bunnymen, en 1987. Elle a été rendue populaire puisqu'elle apparaît sur la bande originale du film Génération Perdue, The Lost Boys, qui à l'époque avait eu un très très grand succès. Mais on peut noter de très nombreuses reprises dans des styles divers et variés, par exemple en country, grâce au groupe The Dead South. 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

0: Nous sommes en 1998, déjà un groupe de rap confirmé. NTM explose les ventes avec la sortie de son album Suprême NTM. À l'opposé des lieux communs, trop souvent répétés, le rap est toujours là pour être un observateur, et NTM sur cet album, en tout cas, est vraiment dans cette position-là. Un album explosif que le crew de Saint-Denis installe durablement dans l'histoire du rap français et plus largement de la musique française, avec notamment le titre auquel on va s'intéresser, Laisse pas traîner ton fils, donc sorti la même année que cet album en 1998, en single aussi, une chanson qui évoque le manque d'amour d'une jeunesse privée de repères. Dès le second couplet qui évoque les relations père-fils, on saisit la teneur autobiographique du récit, surtout pour Joey Starr qui a eu une enfance plutôt difficile avec son papa. Il cite même dans cette chanson les propos méprisants de son paternel. Le texte place haut l'idée que renforcer les liens familiaux est un des remèdes à la violence sociale et même à la violence tout court. Une mélodie plaintive portée par une voix féminine s'échappe du beat et surplombe un flow impeccable à la rythmique implacable. Un ray de lumière vient éclairer ce propos sombre et grave.
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0: Laisse pas traîner ton fils est une chanson, une musique conçue par Sully Biwax avec la chanteuse Angie au cœur. Production directement inspirée de ce que faisait à l'époque Mobb Deep aux USA. Sully Biwax utilise également cette production pour le titre Pourquoi de Busta Flex sur son premier album. Mais c'est bien sûr et indubitablement ce titre qui va rester dans l'histoire. Parmi les meilleures ventes d'NTM, parmi les meilleures ventes de rap français de tous les temps, un morceau conscient, un morceau lourd de sens dont la portée peut encore résonner aujourd'hui et que je vous invite à écouter attentivement tout de suite.

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3: Mais ça peut aussi être quelque chose qui l'a spécialement bouleversé et qui n'est pas si important que ça aussi. Vous voulez
4: la bien parier ?
5: Elle a causé peut-être les moustiques, peut-être pas.
3: Non.
5: Pas si.
3: Merci. Tout à l'heure. On n'a pas pour longtemps, hein.
6: Donc, qu'est-ce qui a changé mon regard sur le monde? Eh bien, il y a eu plusieurs événements qui l'ont changé. Et le premier, ça a été mon enfance, le départ de ma mère, le départ de mon père également. Qui m'ont laissé un grand vide. Et ça a été vraiment le premier écho de même si j'étais toute petite, de ce qui n'allait pas. J'avais du mal à comprendre que des parents qui vous conçoivent vous abandonnent. Donc j'avais 3 ans quand... Quand j'ai ressenti cet abandon, et ça a vraiment géré toute ma vie, en tout cas jusqu'à aujourd'hui. Ensuite, il y a eu un événement aussi assez délicat dans une église. J'ai été enlevée puis violée dans une église, donc ça a été 7 ans. Un deuxième coup assez fort du destin qui m'a fait abandonner la religion pour m'ouvrir vers la spiritualité. Donc ça, c'était un cadeau. Ensuite, il y a eu l'amour, évidemment, la rencontre quand on n'a rien et qu'on rencontre assez jeune quelqu'un qui vous aime et que vous aimez, ça fait du bien, ça fait chaud au cœur. Et ça ouvre encore des portes. Et puis, le départ de mon pays, de Normandie. Il fallait absolument que je fuie et que je m'en aille de la France pour enlever toutes ces vibrations-là qui me polluaient. Je ne pouvais plus avancer. C'était comme un ordre, quitter la France, quitter la mémoire de cette terre, voilà. Et je suis partie en Grande-Bretagne. J'ai tant pleuré dans l'avion qu'il aurait pu carrément tomber dans la Manche. et je me suis totalement libérée, je crois, de toutes ces épreuves qui sont pas faciles à vivre, surtout quand on est enfant. Quand on est enfant et qu'on n'a pas de repère d'adulte, ça c'est compliqué. Et donc j'ai mis le pied sur le sol de la Grande-Bretagne. Et quand j'ai mis, quand je suis descendue de l'avion et puis du train pour aller prendre un travail que j'avais trouvé en France, j'ai vraiment eu une révélation. J'ai eu un tel bonheur, j'ai ressenti une telle joie à l'intérieur, comme si j'allais m'envoler. Et là, je me suis mise à pleurer de joie. Je me sentais tellement légère. J'avais jamais, jamais ressenti un bonheur pareil depuis que j'étais née. Et ça a vraiment été je me suis ouverte à la beauté de la vie.

ce jour-là. Et tout s'est passé, tout était miraculeux. En fait, je pense souvent à la chanson de Michael Jackson, Billie Jean, avec ses plaques de lumière qui s'allument les unes après les autres. Et là, j'ai vraiment cette image tout le temps dans ma tête de ce départ. Et à chaque fois, je vois le clip de cette chanson. C'était vraiment la lumière qui descendait sur ma vie. Et ensuite, donc, quand j'ai quitté la Grande-Bretagne, je suis arrivée à Paris. À Paris, seule, donc je ne connaissais absolument personne. Enfin, ma mère était quelque part, mais bon, on n'avait pas trop de relations. Et là, je me suis débrouillée toute seule. Je me suis trouvée un travail, en tout cas provisoire. Et puis, j'ai trouvé aussi un endroit où loger. Et comme la vie est tout à fait remarquable, j'ai été protégée par quelqu'un qui était plus âgé que moi dans un travail que j'avais trouvé et qui m'a vraiment aidée à non seulement à être un peu plus sécurisée, mais aussi m'a offert une famille parce qu'ils étaient 8 enfants. Et il s'appelait d'ailleurs Marouani, donc je peux même le dire et les remercier parce que ça a été la découverte de qu'est-ce que c'est qu'une famille et qu'est-ce que c'est que cet amour à partager, cette attention, cette délicatesse. Enfin, ça a été vraiment extraordinaire pour moi de découvrir ce que c'était qu'une famille.

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1: Et à travers cette relation, un jour est arrivée, je pense, la chose primordiale qui a ouvert toutes les portes de ma vie. C'est Frédéric qui est arrivé d'ailleurs chez moi, enfin chez nous à l'époque, et qui m'a dit qu'il fallait absolument qu'il me voie, qu'il me montre un dessin animé. Donc j'avais absolument pas envie ni de le voir ni de le revoir d'ailleurs, et il est venu tous les soirs me rencontrer là où j'étais. Il me trouvait dans Paris toujours, il était tout le temps là. Chaque fois que je sortais d'un endroit, le soir il était en face de moi. Et bon, ça a quand même fini par m'intriguer au bout de 3 semaines, et il pleuvait des cordes. Il m'a dit: mais viens, je vais te montrer ce dessin animé. Alors ce dessin animé, et il avait créé des planches dans une valise en carton. Et donc, ça m'a rappelé quelque chose, forcément. Et quand il a ouvert la valise, il a commencé à me raconter l'histoire d'Auroville et toute l'aventure de la conscience. Et à partir de ce moment, j'ai été tellement émerveillée, j'ai tellement senti que c'était ce que je cherchais. J'ai tout abandonné, tout. La relation, le travail, j'ai complètement bifurqué de vie, et j'ai commencé à méditer, à percevoir les énergies, à changer toute ma façon de voir, d'accueillir, et il m'a offert l'aventure de la conscience qui avait été écrite par Sat Prem. Et là, j'ai vraiment eu des révélations, et j'ai eu des... On m'a offert des épreuves, une épreuve par règne, minéral, animal, végétal, et aussi tout ce qui était peut-être ce qu'on peut percevoir de l'humain un peu plus évolué. Voilà. Et je me suis longtemps demandé pourquoi je n'avais vécu ces expériences qu'une fois. Et j'ai fini par comprendre qu'on me montrait que je n'étais pas dans le rêve, mais que j'avais sûrement perçu des réalités, mais que j'étais sur la terre pour vivre ma vie, et que je devais oublier ma relation au cosmos ou à l'univers ou à d'autres états. Voilà. Et j'ai commencé à vivre ma vie de femme et de rencontres, et j'ai eu une vie très très très très riche à tous les niveaux, que ce soit au niveau des relations, du travail. J'ai expérimenté dans tous les domaines une vie extraordinaire, et j'ai eu aussi beaucoup de chance d'avoir ces épreuves petites. Et je crois que c'est bien quand on les a petites, parce qu'on est préparé à la vie. Et que quand on les a plus tard, je pense que c'est douloureux, que ça fait beaucoup plus mal. Donc je ne peux que remercier tout ce qui m'a été donné à ce moment-là pour vivre aujourd'hui ce que je suis. Et j'ai fini par aller à Auroville 36 ans après ma première rencontre avec l'aventure de la conscience. Et ça a été vraiment un très beau cadeau, une belle révélation.

0: Et j'ai eu une expérience aussi assez magique. Je travaillais dans un centre national de création musicale en tant qu'attachée de presse. Et il y a eu une... Donc j'avais évidemment affaire à toute la presse et aux radios. Et en demandant à Radio France une interview pour la personne pour laquelle je travaillais à l'époque, qui était Michel Rodolfi d'ailleurs, elle me dit « Écoutez, j'aimerais bien vous rencontrer, vous avez une jolie voix et qui pourrait bien passer à la radio. » Mais bon, voilà, elle me dit « Écoutez, je vais passer vous voir. » Elle arrive dans mon bureau. Et elle me dit, est-ce qu'on peut aller déjeuner ensemble? Je lui dis oui. Elle me dit, est-ce que vous êtes créative? Vous savez faire des phrases assez courtes, bien enlevées? Vous pouvez faire des accroches? Je lui dis oui, c'est assez ce que j'aime d'ailleurs faire. Le reste, j'ai pas trop de patience, donc j'aime bien que ça aille un peu vite. Et elle me dit, écoutez, si vous savez créer quelques textes et des bonnes accroches et avec la voix que vous avez, venez faire un essai. Et c'était la radio FIP, c'était à Nice à l'époque, avec Dominique Montavi. Et ça a été incroyable parce que il y avait toutes les personnes qui étaient là et elle m'a carrément presque arraché à mon fauteuil à l'époque en me disant bah, c'est vous, je vous prends tout de suite. Et j'ai eu une année incroyable à créer. Il fallait se lever très très tôt le matin parce qu'en fait on ouvrait l'antenne et il fallait être prête. Et moi j'avais toujours un problème avec les horaires et je savais que Dominique m'écoutait de sa salle de bain. Et à chaque fois, elle me disait « T'as encore pas bien dormi, ta voix est éraillée, t'as pas la voix claire. » Enfin, elle me faisait au départ des reproches. Et c'était, je la craignais, c'était super. Et puis après, c'est devenu super drôle parce qu'on est devenus très amis. Et j'ai dû faire un an de FIP. Et ce qui était incroyable, c'est que c'était le retour des personnes qui te voient pas et qui sont là ou en train de fantasmer sur ta voix ou en train de rire avec toi ou de... Et donc je vivais avec un thérapeute à l'époque et il y avait des personnes qui avaient réussi à trouver où je vivais et qui forçaient la porte du thérapeute et de sa salle d'attente juste pour me voir. Et donc c'était vraiment très très drôle, une superbe année de vie ça aussi. Et totalement inattendu aussi.
1: C'était incarner notre humanité.

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1: Bonjour, nous sommes
2: Elisa
1: et Nora du Collège Roca sur InfoRC.
2: Et aujourd'hui, nous allons interviewer Émilie de l'atelier coiffure d'Émilie.
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6: Bonjour.
1: Pouvez-vous vous présenter en quelques mots ?
6: Donc moi c'est Émilie, j'ai 37 ans, je suis maman de deux filles, je suis née dans le Pas-de-Calais et je suis coiffeuse et chef d'entreprise de l'atelier coiffure de Vauguet.
2: Quelles sont les études que vous avez suivies ?
6: Donc directement après le collège, après la troisième, j'ai fait un CAP coiffure en école privée, une mention complémentaire coloriste et un brevet professionnel coloriste également. J'étais dans une école privée à Lille, dans le 59.
2: Qui vous a donné l'idée de travailler dans la coiffure ?
6: Personne en particulier ne m'a donné cette idée. J'ai toujours aimé le contact avec les cheveux. Mon choix s'est confirmé au collège. Je pouvais passer des heures à tresser les cheveux longs de ma cousine, qui avait des très beaux cheveux. Et c'est là que j'ai su que je voulais faire ce métier.
1: Quelles sont les qualités qu'il faut pour exercer ce métier ?
6: Alors, il faut être à l'écoute, il faut être patient, il faut aimer le contact avec la clientèle, être minutieux et surtout passionné.
2: Quel est l'objectif de votre salon de coiffure ?
6: Alors, l'objectif, pour moi, c'est d'être à l'écoute, de conseiller, parce que chaque personne est différente, donc j'essaie de leur apporter un service personnalisé.
1: Quels sont vos concurrents ?
6: Sur Vauguet, nous sommes trois coiffeuses. Deux salons de coiffure et une troisième coiffeuse qui travaille à son domicile.
1: Est-ce qu'il y a des différences entre les trois salons ?
6: Moi, du coup, je travaille toute seule. Le deuxième salon de coiffure, il y a une esthéticienne et une prothésiste angulaire.
2: Avez-vous des clients réguliers ?
6: Oui. Après, chaque client a sa propre régularité. J'ai des clients qui viennent chaque semaine faire un brushing et d'autres tous les mois. Et même certains qui viennent une à deux fois par an. Je m'adapte aux besoins de chacun.
1: Est-ce qu'il y en a qui viennent depuis longtemps ?
6: Alors, il y en a qui viennent depuis l'ouverture de mon salon, mais il y en a d'autres qui viennent depuis l'ouverture du premier salon Air Vogue.
1: Eh ben, du coup, votre salon, il existe depuis quand ?
6: Alors, du coup, mon salon existe depuis janvier 2025, mais il y a eu deux autres noms avant. En 2011, c'était Air Vogue, et en 2018, c'était Ozen Coiffure.
2: Quel genre de clientèle avez-vous le plus souvent ?
6: J'ai une majorité de femmes, mais je coiffe tout le monde.
1: Combien de personnes coiffez-vous en une journée, si elle est bien remplie ?
6: Alors, environ 10 personnes, mais je peux avoir une journée bien remplie avec 2-3 clients. Parfois, des clientes passent 5-6 heures au salon quand il y a une grosse transformation.
2: D'où vous est venue l'idée de lancer l'atelier coiffure d'Émilie ?
6: Alors, j'ai toujours voulu avoir mon propre salon pour accueillir mes clientes à ma façon. Je voulais un salon plus humain, plus chaleureux. Pour moi, c'est d'être à l'écoute.
2: Comment avez-vous fait pour trouver quel emplacement choisir ?
6: Alors, je voulais reprendre un salon qui était déjà existant. Donc, j'ai fait des recherches sur Internet, j'ai fait des visites et j'ai eu un coup de cœur pour ce salon. Parce qu'il se situe dans une petite zone commerciale avec un parking, facile d'accès et beaucoup de passages. Il se situe sur le village de Vauguet, la zone où il y a le spa, un restaurant, la pharmacie, le kiné, les infirmiers et un dentiste.
1: Est-ce que vous avez du coup récupéré les clients d'avant ?
6: Oui, en grande partie, les clients d'avant sont revenus. Après, je me suis fait deux nouvelles clientes et aussi quelques-unes qui venaient là où je travaillais avant.
1: Est-ce que vous vendez des produits ?
6: Oui, je propose des produits de la marque Cotril. Je conseille en fonction de chaque cliente pour qu'elles entretiennent leurs cheveux et gardent un beau résultat à la maison.
1: Bah, quel type de produit, du coup, à quoi ils servent?
6: Alors, il y a une large gamme. Ça va de la gamme cheveux colorés à la gamme cheveux décolorés, comme aussi cheveux gras, antipelliculaires. C'est vraiment pour tout type de personnes, vraiment pour plusieurs problématiques.
2: Quelles sont les coiffures les plus demandées?
6: Alors, mon métier est très varié, donc c'est difficile de dire quelle est la coiffure la plus demandée, mais souvent on me demande les choses qui sont faciles à recoiffer à la maison. Donc du coup, je m'adapte par rapport aux cheveux et aux habitudes de la cliente.
1: Est-ce que vous coiffez toutes les sortes de cheveux, raides, bouclés
6: Oui, je coiffe tout type de cheveux. J'essaye de me former, de m'informer pour pouvoir m'adapter à tout le monde.
1: Est-ce que des clients vous demandent des coiffures spéciales?
6: Oui, ça arrive. Certaines personnes aiment sortir de l'ordinaire. La demande la plus originale que j'ai eue pour l'instant, c'est un dégradé de rose fuchsia avec du orange. C'est le genre de projet qui me plaît, parce que ça me fait sortir de ma zone de confort et ça me permet d'exprimer ma créativité.
1: Et c'était pour quelle occasion?
6: C'était comme ça, pour la vie de tous les jours.
2: Quelle est la coiffure que vous préférez porter?
6: Alors, moi, j'ai eu un peu toutes les coiffures, du court, du long, les cheveux noirs, les cheveux blonds, les cheveux roses, les cheveux rouges. Donc, je dirais que ma coiffure préférée, c'est quand j'avais les cheveux roses et pour la longueur, les cheveux longs ondulés.
1: Est-ce qu'il y a des produits qui abîment moins les cheveux quand vous faites des couleurs ou des choses comme ça?
6: Alors, maintenant, les produits sont quand même moins agressifs qu'avant. On met des protecteurs avant de faire la technique, on fait des bons soins après, des soins profonds, tout ça. Donc, ça abîme quand même un peu le cheveu, mais voilà, si on en prend soin et si on n'abuse pas, on peut garder une bonne qualité de cheveux quand même.
1: Quelle est la coiffure que vous préférez faire sur vos clients?
6: Alors, peu importe la coiffure que je vais faire, c'est vraiment, pour moi, le moment que je préfère, c'est quand la cliente se regarde et qu'elle se sent bien, que je vois quelqu'un heureux grâce à mon travail, c'est ça qui est le plus gratifiant pour moi.
1: Pour les jeunes qui nous écoutent, acceptez-vous de prendre des stagiaires dans votre salon?
6: Alors, ça peut m'arriver d'en prendre, surtout si la personne est motivée. J'aime transmettre, mais comme je suis seule, j'ai besoin de quelqu'un vraiment d'impliqué.
1: Et vous prenez des stagiaires du collège ou du lycée plutôt?
6: Bah après, peu importe. Tant que la personne me montre qu'elle est motivée, moi, peu importe le niveau.
2: On arrive à la fin de cette interview. Avez-vous quelque chose à rajouter?
6: Alors, je peux rajouter mes horaires d'ouverture. Le salon est ouvert du lundi au samedi de 9h à 18h, mais fermé le mercredi. Et pour prendre rendez-vous, vous pouvez m'appeler au 04 75 38 89 75 ou aller sur le site de Planity pour la réservation en ligne.
1: Nous terminons par la question traditionnelle. Que pensez-vous des radios en milieu scolaire comme la nôtre, InfoRC?
6: Je trouve ça super, ça permet aux jeunes de découvrir le monde de la communication, de travailler en équipe et surtout de prendre confiance en eux. Je pense que c'est une super expérience.
2: On remercie notre invitée coiffeuse Avoguée.
1: C'était Enora et Elisa pour l'interview d'Emilie.
2: Au revoir et à bientôt sur InfoRC.
1: Au revoir.

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0: Aujourd'hui, on va parler du château d'Aubenas, des expositions qu'on peut voir, des ateliers et des visites guidées qu'on peut faire. Nous sommes avec Laurence et Mathilde, elles sont médiatrices au château d'Aubenas. Bonjour.
1: Bonjour.
2: Bonjour.
0: On va commencer par l'histoire du château d'Aubenas. Quand a été construit le château ?
1: Le château a été construit en plusieurs temps. En fait, on a commencé à le construire à la fin du Moyen Âge, puis on l'a transformé, on l'a agrandi, on l'a embelli jusqu'à à peu près la Révolution française.
0: Y a-t-il des visites guidées pour savoir l'histoire du château ?
2: Oui, il y a des visites guidées qu'on propose toutes les semaines pour découvrir le château, son histoire et son architecture, pour aller des sous-sols jusqu'en haut du donjon.
0: Depuis quand vous travaillez au château ?
1: On travaille toutes les deux depuis l'ouverture du château. Enfin, un petit peu avant, on est arrivé un mois avant l'ouverture du château, c'est-à-dire en juin 2024.
0: Que veut dire médiatrice ?
2: Alors, peut-être qu'on a des définitions différentes, tu pourras compléter Laurence. Pour moi, une médiatrice culturelle, en tout cas, c'est quelqu'un qui va faire le lien entre une œuvre d'art ou un château et son histoire et le public, les visiteurs, que ce soit des visiteurs libres ou des scolaires, tous les publics. Le but, c'est de faire le lien et de permettre de rendre accessible une œuvre d'art ou peut-être l'histoire d'un bâtiment.
1: Voilà, un médiateur, en fait, c'est un intermédiaire entre un public et un objet, donc que ce soit le château ou les œuvres d'art.
0: Aujourd'hui, le château d'Aubenas présente de l'art contemporain. C'est quoi l'art contemporain ?
1: Alors, là aussi, il y a plusieurs définitions, mais on va dire que l'art contemporain, c'est l'art récent. C'est des artistes qui sont encore vivants ou qui sont morts il y a très peu de temps. Après, quelquefois, certains disent que l'art contemporain, c'est l'art qui s'est développé après la Seconde Guerre mondiale.
0: Quelles sont les expositions en ce moment au château d'Aubenas ?
2: Alors en ce moment, il y a deux expositions temporaires qui sont là donc jusqu'au mi-septembre. Une exposition sur un artiste qui s'appelle Nicolas Dauban et une exposition collective avec 25 artistes qui s'intéressent à la pomme de terre.
0: Quelles sont les visites que vous faites au château ?
1: En fait, on fait plein de visites différentes. On fait, comme disait Mathilde tout à l'heure, des visites sur l'histoire du château. Mais on fait aussi des visites guidées qui présentent toutes les expositions d'art contemporain. On propose aussi des visites pour le public familial, donc c'est plutôt à destination du jeune public. Et là, ça peut être aussi bien sur l'histoire que sur les expositions, ça peut être sous forme de jeu, ça peut être en fait des visites un peu plus ludiques et souvent un peu décalées par rapport aux visites qu'on fait pour, on va dire, les adultes. Et après, on accueille plein de groupes pour des visites. Donc aussi bien des scolaires, des personnes âgées, des membres d'associations, etc.
0: Quels sont les ateliers que vous proposez en ce moment au château d'Aubenas ?
2: Alors là, prochainement, il va y avoir un atelier famille autour du cyanotype. Le cyanotype, c'est un petit peu inspiré par le procédé photographique. C'est un produit chimique qui va agir à la lumière du soleil. Et donc, on va pouvoir, créer des empreintes d'objets grâce à ce produit chimique. On va venir placer des objets sur ce cyanotype et comme ça va se révéler avec la lumière du soleil, on peut composer, se mettre à la place de l'artiste. Et cet atelier famille, il fait écho à notre exposition de Nicolas Dauban.
0: Est-ce que le public a des questions ?
3: Bonjour.
1: Bonjour. Bonjour.
3: Est-ce que vous pouvez nous en dire un peu plus sur les expositions qui sont à voir en ce moment au château d'Aubenas, sur les artistes qui sont exposés ? Qu'est-ce qui vous plaît ? Qu'est-ce qui vous marque dans ces expositions ? Qu'est-ce que vous aimez transmettre autour de ces expositions ? Ça fait beaucoup de questions.
1: Alors la première exposition, donc, elle est consacrée à un artiste qui s'appelle Nicolas Dauban, qui très tôt s'est intéressé aux questions de l'emprisonnement et de l'enfermement. Et donc, il propose une exposition sur tout le rez-de-chaussée du château. Et c'est un artiste qui travaille avec des matériaux un peu atypiques, c'est-à-dire qu'il travaille avec de la limaille de fer. Ses outils, ce n'est pas le pinceau ou le crayon, c'est la disqueuse électrique. Moi, ce qui m'intéresse dans son travail, c'est qu'il fait vraiment le lien entre l'art contemporain et l'histoire, à savoir qu'on a invité cet artiste, parce que dans le château d'Aubenas, on a aussi des prisons. Et donc, ça nous semblait intéressant d'inviter un artiste qui travaillait sur la question de l'emprisonnement dans un lieu où on a des prisons historiques. Et donc, dans l'exposition, il y a certes des œuvres de Nicolas Dauban, mais il y a aussi, par exemple, une ancienne porte de prison du château d'Aubenas. Donc, on fait vraiment le lien entre art contemporain, patrimoine et histoire.
2: Et la deuxième exposition, donc, c'est celle qui s'intitule « Des patates », avec donc 25 artistes de nationalités, d'âges différents. Et moi, j'aime beaucoup cette exposition parce que parfois, ça fait sourire certains ou certaines de se dire « Mais pourquoi on ferait une exposition sur la patate ?» C'est quelque chose du quotidien, peut-être quelque chose qu'on considère comme assez banal, qui sert d'abord à se nourrir. Et en fait, on peut en tirer plein de sujets intéressants. On peut s'intéresser à, bien sûr, comment on se nourrit, le lien avec l'agriculture, mais aussi qui fait la cuisine, souvent qui va éplucher les pommes de terre, les cuisiner. Donc on a aussi des artistes femmes qui s'intéressent au fait que c'est souvent les femmes qui se retrouvent à faire la cuisine et qui vont aller critiquer ça. Après, on a des artistes qui sont très joueurs et poétiques et qui vont s'amuser à représenter les pommes de terre comme des petites planètes ou comme des petits mondes. On peut imaginer un immeuble à l'intérieur d'une patate, comme avec Serge Paillard. Et puis, on peut aussi s'intéresser à comment est-ce que la pomme de terre elle est arrivée en Europe. Donc, il y a plein de sujets à en tirer. Et dans cette exposition aussi, on fait le lien avec l'histoire de l'Ardèche parce qu'il y a des archives locales. On a retrouvé des archives de la Seconde Guerre mondiale où on voit en fait qu'on demandait aux communes de fournir des pommes de terre. C'est ce qu'ils appelaient un effort de guerre pour soutenir la population française. Et donc, il y a une lettre où on voit que la commune d'Aubenas est félicitée parce qu'elle a fourni plus de patates que ce qui était demandé pour aider à l'effort de guerre. Donc voilà, il y a plein de petites anecdotes aussi à retrouver autour de cette pomme de terre.
0: Quels sont les rendez-vous à venir ?
1: On a le samedi 23 mai, c'est une journée un peu particulière, un événement national qu'on appelle la Nuit des musées. Et donc, dans ce cadre-là, on propose des ateliers d'écriture dans la journée. Donc, c'est avec deux artistes qui vont animer des ateliers d'écriture. Alors, on en a le matin et l'après-midi. L'idée, c'est pendant 2h30 d'apprendre à écrire autour de la pomme de terre. Et dans la soirée, une restitution. C'est-à-dire, les gens qui ont participé à cet atelier, nous racontent ce qu'ils ont fait et nous lisent des extraits de ce qu'ils ont rédigé dans la journée.
3: Ces ateliers d'écriture, c'est à partir de quel âge on peut venir en tant que cadeau ou c'est plutôt pour les adultes ?
1: Il n'y a pas d'âge minimum, en fait, c'est ouvert aussi aux ados. Si vous voulez venir justement sur ces ateliers, nous, on vous accueillera avec plaisir, il n'y a pas de souci. D'ailleurs, vous pouvez vous inscrire, alors c'est pour les un peu plus grands, si vous avez un pass culture, par exemple, vous pouvez vous inscrire aux ateliers d'écriture grâce au pass culture.
4: Est-ce que l'entrée au musée est payante ? Et si oui voilà, c'est combien ?
2: Oui, alors l'entrée pour accéder au château est payante. Il y a différents tarifs. Le plein tarif, il est à 9 euros. Ensuite, il y a des tarifs réduits qui s'élèvent à 6 euros. Alors là, il y a toute une liste. Alors c'est pour...
1: Pour les jeunes de 10 à 17 ans. C'est ça. Pour les étudiants jusqu'à 26 ans. Pour les demandeurs d'emploi. Et ensuite, il y a des gratuités aussi.
2: Oui. Donc là, pour les personnes avec des cartes justifiant d'un handicap, les cartes presse...
1: Les cartes de guide conférencier.
2: Voilà. Et il existe aussi des passes annuelles pour les personnes qui habitent à Aubenas, qui ont un justificatif de domicile. Elles peuvent avoir un pass annuel qui coûte 12 euros et qui permet d'accéder pendant vraiment 12 mois de date à date au château sans payer de billets d'entrée. Et ça permet aussi de s'inscrire aux visites guidées gratuitement et aux événements, à la plupart des événements du château. Et ensuite, il y a un pass qui n'est donc pas pour les Albenaciens, qui est à 20 euros. Voilà.
3: Je sais que vous organisez des visites insolites, et notamment une visite autour des graffitis du château d'Aubenas. Est-ce que c'est une visite que vous organisez encore, et est-ce que vous pouvez nous en dire un peu plus ?
1: Oui, alors la visite insolite qui s'appelle les graffitis du château, on la propose toujours. C'est une visite sur un format un petit peu plus court, c'est-à-dire ça dure 45 minutes et on va dans les différents espaces du château où on trouve des graffitis. Alors le graffiti, c'est en fait un dessin qu'on réalise sur un mur qui n'est pas destiné à le recevoir. C'est pas forcément le graffiti tel qu'on se l'imagine aujourd'hui, c'est-à-dire un tag, un dessin réalisé à la bombe de peinture. Donc là, c'est plutôt des graffitis historiques. On a des graffitis de prisonniers qui datent du XVIIIe siècle. On a des graffitis réalisés aussi par des enfants, puisque le château a accueilli une école il y a environ 100 ans. Donc l'idée, c'est d'aller découvrir ces différents graffitis et donc de évoquer les différentes personnes qui ont vécu ou qui ont passer un moment, en tout cas, dans le château.
2: Et on peut aussi peut-être en profiter pour parler d'une nouvelle visite insolite qu'on propose cette saison autour de la thématique des prisons. Et justement, on va faire le lien entre l'exposition de Nicolas Dauban qui s'intéresse à ce sujet et les graffitis historiques du château qui se trouvent dans l'ancienne prison, dans les sous-sols. Donc ça permettra aussi de découvrir cet espace qui n'est pas accessible en visite libre pour des questions de sécurité.
5: Vous en pensez quoi de ce travail ?
2: De notre travail de médiatrice ? C'est une bonne question.
1: Bah moi, ça fait quand même pas mal d'années que je fais ce métier-là et on appelle ça souvent les métiers passion, c'est-à-dire que bah, finalement, on ne compte pas. Pour moi, c'est vraiment un travail qui est très, très intéressant parce qu'on travaille avec des publics très, très différents autour d'expositions ou d'un patrimoine qui peut être très varié. Donc en fait, on ne s'ennuie jamais. C'est toujours très différent ce qu'on fait d'un jour à l'autre.
2: Et moi, contrairement à Laurence, ça fait seulement 2 ans que je suis médiatrice culturelle. J'avais déjà fait des projets avec plein de publics, mais autour d'autres sujets que la culture. Et je n'avais jamais fait de visite guidée avec cette posture de guide où on raconte plein de choses pendant une heure et demie, plutôt pour des adultes. Et donc c'était une belle découverte de commencer ce travail au château d'Aubenas. Mais je suis d'accord que ce qui est super, c'est la diversité, toutes les choses, les sujets et les publics qu'on peut rencontrer. Ça me plaît beaucoup.
6: Est-ce qu'il y a beaucoup de monde qui viennent au château ?
2: Alors moi, j'ai plus les chiffres en tête. C'est Laurence qui a une bonne mémoire, mais oui, on a...
1: En une année, on a environ un peu plus de 30 000 visiteurs par an. Donc on trouve que c'est pas mal parce que le château vient juste d'ouvrir. Donc les gens, les touristes ne connaissent pas encore très bien le site. Et puis on essaye de faire venir le plus de public aussi diversifié, surtout par exemple les scolaires, on essaie d'organiser plein de visites. Et donc là, c'est variable en fonction d'expositions aussi. Il y a des expositions qui attirent plus le public scolaire que d'autres. Donc, mais globalement, on a un peu plus de 30 000 visiteurs par an, donc on est assez content de ce chiffre, même si on se dit qu'on peut toujours faire mieux.
0: Merci à Mathilde et Laurence d'avoir accepté de faire cette interview du château d'Aubenas.
1: Merci pour l'accueil.
2: Merci.
1: On vous invite à venir au château, parce que là, on vous a parlé de la programmation du mois de mai, mais dans les mois à venir, il y aura encore plein d'autres choses à faire, d'autres visites pour les familles, des concerts, des spectacles de danse, des projections de films. Donc, on vous invite à regarder sur notre site internet, par exemple, où toute notre programmation est disponible. Et donc, vous pouvez vous inscrire à tous ces événements-là.
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0: fracas. Il faut rappeler constamment au chef qu'il est beaucoup moins chef qu'il ne le croit. 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
2: Aujourd'hui dans Séquence évasion, nous partons découvrir une nouvelle œuvre de la ligne de partage des eaux. Entre l'océan Atlantique et la mer Méditerranée, la ligne de partage des eaux passe par l'abbaye de Notre-Dame-des-Neiges à Saint-Laurent-les-Bains, dans les Cévennes ardéchoises. C'est ici que l'œuvre de Koichi Kurita a trouvé sa place. L'art de Koichi Kurita tient dans une multitude de petits sachets. Depuis plus de deux décennies, l'artiste arpente le Japon et la France en prélevant sur son passage des échantillons de ce que l'on foule habituellement du pied sans y prêter attention, la terre. Lui voit dans la terre la beauté, la préciosité et la poésie. Et il honore en quelques gestes. La diversité des terres est pour l'artiste à l'image de la diversité et de la richesse de l'humanité. Aujourd'hui, plus de 40 000 échantillons aux infinies nuances de couleurs composent sa bibliothèque de terre. Pour cette installation à l'abbaye de Notre-Dame-des-Neiges, Terre-Loire, Koichi Kurita a arpenté le bassin versant de la Loire et ses affluents pour recueillir 700 échantillons. Minutieusement tamisés, chaque prélèvement a été classé dans des petites boîtes de vin rondes. Il les a ensuite replacés sur une carte géante dessinée au sol aux endroits exacts où il les a trouvés. Le résultat est étonnant, des couleurs aux variétés infinies, des textures différentes font de ces coupelles autant d'objets uniques, d'histoires qu'il nous reste à imaginer. Koichi Kurita a choisi le titre Terre-Loire pour sa sonorité lors de ses premiers séjours en France, alors qu'il ne parlait pas français. C'est ainsi qu'il avait transposé le mot terroir, associant naturellement dans son esprit la terre et le fleuve.
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me rappelle, dans les années 2020, on mettait des panneaux de partout. Vigie 360, vous êtes surveillés, vos enfants vous diront merci. Tous les derniers vidéoclubs avaient fermé. On pouvait même plus trouver des vieux Ken Loach inédits. À une question posée à ce sujet par le dernier élu d'opposition, le président du Grand Conseil avait répondu « On loue pas de cassettes à des morts. Veuillez passer dans le sas, sauver des vies, restez chez vous, racolage passif interdit. » Sous peine d'amende envoyée au foyer, il y avait des panneaux de partout. On était cons à l'époque.

Avec le recul, on peut se dire que la société de surveillance généralisée était à plein régime. Mais des câbles étaient parfois arrachés à même le sol, les caméras défoncées, les intérimaires derrière leurs écrans aussi. Puis, tout d'un coup, au printemps 2027, ça s'est encore un peu durci. Les gens sont devenus incontrôlables. Les tentatives de démontage des systèmes de télécommunication se faisaient quotidiennes. Et l'armée est entrée dans le game. C'était terminé. Il n'y avait plus rien. Comme dans les films ou dans les grands récits de nos grands-parents, on pouvait même plus baiser dans les coins ou piquer à la tire. Il n'y avait plus rien. Aujourd'hui, il reste des gens, quelques-uns. Il y a bien quelques afflux sanguins, des vaisseaux qui éclatent, des corps perdus, remplis de nouvelles maladies, des maladies de société nerveuse. Tout le monde est rentré au bercail. Comme toujours, il aura fallu l'armée. Mais il n'y a qu'un truc qui perdure, qui s'est jamais barré, un seul truc qui résiste. C'est le karaoké. Les gens chantent à en pleurer. Chez eux, seuls ou à plusieurs, souvent en vicieux. Si on enlève le son de toutes ces scènes du vendredi soir et que tu mets des violons comme dans les films de Wong Kar-wai, alors tu auras le plus beau film du monde. Il faudra le faire ce film d'ailleurs, il faudra y songer. J'ai déjà le titre. 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
1: Il est 5h en temps universel, 7h ici à Paris.
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1: Bonjour à tous, merci d'être avec nous. On va passer les trois prochaines heures ensemble ce dimanche pour parler de ce qui se passe évidemment sur tous les continents de la planète et ça commence tout de suite avec le journal international. Bonjour Simon Bourtembourg.
3: Bonjour Clotilde, bonjour à toutes et à tous.
1: Et à la une au lendemain des déclarations de Donald Trump sur l'indépendance de Taïwan, parole de Taïwanais dans ce journal.
3: La question de l'île de Taïwan, territoire revendiqué par Pékin plus que jamais au centre des préoccupations chinoises. Le président américain l'a bien compris. Il met désormais en garde contre toute déclaration d'indépendance de l'île. On verra ce qu'en pensent les Taïwanais interrogés par notre correspondant dans le pays. Reportage à suivre aussi à New Delhi dans ce journal. Face à la crise qui s'enlise au Moyen-Orient, le gouvernement indien tente d'endiguer la chute historique de la roupie. Augmentation des prix du carburant et de la taxation d'importation de l'or. Nous le verrons, les bijoutiers du pays sont touchés de plein de fouet. L'Afrique, profondément contrastée en cette journée mondiale contre l'homophobie, la transphobie et la biphobie. Alors que certains États comme le Gabon amorcent une évolution vers une plus grande reconnaissance des droits des personnes LGBTQIA+, d'autres au contraire comme le Sénégal durcissent leur arsenal législatif. On sera aussi en Espagne dans ce journal où des élections régionales sous forme de test sont attendues aujourd'hui pour Pedro Sanchez. On vote en Andalousie. Pour le Premier ministre, l'enjeu est important après plusieurs revers électoraux et à un an des élections générales. Et puis, on reviendra aussi sur la finale de l'Eurovision hier et la victoire de la Bulgarie, du sport également, avec le retour gagnant de Francis Ngannou en MMA.

0: Taïwanais encore sonné par les propos de Donald Trump, le président américain qui a mis en garde contre toute déclaration d'indépendance de l'île.
1: Oui, Taïwan, territoire revendiqué par Pékin et plus que jamais au centre des préoccupations chinoises. Et ça, Donald Trump l'a, semble-t-il, bien compris sous pression de Xi Jinping, le président chinois. Eh bien, hier, le président américain mettait donc ouvertement en garde contre toute déclaration d'indépendance de l'île. Une prise de position qui intervient après un déplacement en Chine. Alors forcément, à Taïwan, ces déclarations font beaucoup réagir. Reportage de Jules Bois.
2: Qu'importe les déclarations de Trump pour cet habitant de Taipei à la retraite, les États-Unis seraient de toute manière sûrement incapables d'inverser le cours d'un conflit.
3: Les États-Unis ont déjà simulé beaucoup de scénarios militaires. Et s'ils s'impliquaient dans un conflit dans le détroit de Taïwan, ils pourraient ne pas être de taille face à l'armée chinoise. Je ne crois pas qu'ils décideront un jour d'intervenir directement.
2: Pour ce cinquantenaire travaillant dans un cabinet de conseil, seul le dialogue entre Taïwan et la Chine pourrait apaiser les tensions.
4: Discuter avec Xi Jinping est la meilleure solution. Si la paix est le principal objectif, je pense qu'il est bon d'essayer toutes les options. Et celle du dialogue interdétroit est la meilleure.
2: Mais cette étudiante à l'université, elle, ne voit pas les bienfaits d'un dialogue avec le régime autoritaire de Pékin.
5: Je pense que ça ne sert à rien puisque les deux positions sont irréconciliables. Xi Jinping veut l'unification, mais nous n'en avons aucune envie.
2: Elle ne pense pas non plus Taïwan démuni.
5: Après tout, nous sommes un pays, je pense que nous sommes capables de nous défendre. Les Taïwanais ont beau ne pas être très inquiets au quotidien, on ne laisserait pas notre gouvernement baisser les bras.
2: Donald Trump a beau affirmer que la position américaine restait inchangée, la mention de l'île comme un bon atout dans les négociations avec la Chine laisse Taïwan dans l'incertitude sur l'avenir de ses relations avec les États-Unis. Jules Bois, Taipei, RFI.
1: Au Liban, c'est nouvelle frappe malgré la prolongation hier pour un mois et demi de la trêve. L'Agence nationale d'information libanaise annonce qu'une vingtaine de villages du sud du pays ont été touchés hier par des frappes israéliennes. Des frappes qui visaient, selon l'armée israélienne, des infrastructures du Hezbollah. De son côté, le mouvement armé soutenu par l'Iran affirmait hier soir avoir frappé une cible militaire israélienne dans le nord de l'État hébreu. Et puis concernant cette fois la situation sur le front iranien, Téhéran évoque des discussions avec des pays européens qui tentent, selon les dires de l'Iran, eh bien d'obtenir des autorisations de passage pour franchir le détroit d'Ormuz après le passage justement cette semaine de quelques navires battant sous pavillon chinois.
0: Le conflit au Moyen-Orient qui frappe de plein fouet l'Inde qui tente de protéger ses réserves de change.
1: Cette semaine, les autorités du pays ont été contraintes d'augmenter les prix du carburant et de doubler la taxe d'importation de l'or. Narendra Modi en personne appelle les Indiens à limiter leurs achats d'or pendant un an. Dans le pays, pourtant, le précieux métal jaune est un pilier du quotidien indispensable pour doter les mariages ou célébrer les grandes fêtes religieuses. Un marché qui est aujourd'hui paralysé au grand dam des bijoutiers de New Delhi. Reportage d'Abdoulaye Rally.
6: Dans le quartier commerçant de South Extension, Deep Kumar est assis sur un banc devant une bijouterie. Il est Moti Pirona, un artisan qui assemble les perles des bijoux en or. Mais aujourd'hui, pas un seul client en vue.
7: Le marché a chuté depuis que le prix de l'or a augmenté il y a un an et demi. Avant, je gagnais 30 à 35 000 roupies par mois. Maintenant, ce n'est même pas 20 000.
6: À quelques mètres de là, Suresh nous accueille, une imposante gourmette en or au poignet.
8: Je suis dans la vente de l'or depuis 30 ans. C'est dans la famille.
6: Le secteur vient d'encaisser un nouveau choc. Narendra Modi a appelé les Indiens à suspendre leurs achats d'or pendant un an. Dans la foulée, les taxes sur l'or ont été doublées.
8: Cette semaine particulièrement, les clients ne viennent pas. Je ne sais pas pourquoi. Est-ce à cause de cet appel du gouvernement? Le marché a chuté.
6: Même constat dans la grande enseigne de luxe voisine. Manjit dit n'avoir jamais vu un ralentissement aussi brusque.
9: Le mois dernier, c'était la ruée. Tout le monde voulait de l'or ou des diamants. Aujourd'hui, regardez, nous avons 4 étages et pas un seul client en boutique.
6: L'Inde est le deuxième pays consommateur d'or au monde, après la Chine. Face à une facture d'importation record, le gouvernement veut stopper la chute de la roupie. Abdullah Erali, New Delhi, RFI.
1: Une urgence de santé internationale. L'OMS relève ce matin son niveau d'alerte alors que la RDC est frappée par une 17e épidémie d'Ebola. La souche Bundibugyo, pour laquelle il n'existe pas de vaccin, a été retrouvée dans plusieurs échantillons analysés par Kinshasa. La nouvelle épidémie touche la province de l'Ituri, au nord-est de la RDC. Plus de 330 cas et 88 décès ont déjà été recensés par l'Africa CDC. Les États-Unis ont d'ailleurs fermé la province congolaise à leurs ressortissants. L'épidémie qui touche aussi l'Ouganda inquiète sur le continent. Une alerte contre le virus a été lancée au Soudan du Sud et au Kenya. Les détails complets dans le journal de 8h, heure de Paris.
0: Le continent africain qui apparaît par ailleurs profondément contrasté en cette journée mondiale contre l'homophobie, la transphobie et la biphobie.
1: Il y a 36 ans, jour pour jour, l'Organisation mondiale de la santé retirait l'homosexualité de sa liste des maladies mentales. Et aujourd'hui, alors que certains États africains comme le Botswana, l'Angola ou le Gabon amorcent une évolution vers une plus grande reconnaissance des droits des personnes LGBTQIA+, et bien d'autres, au contraire, durcissent les lois parmi les plus répressives au monde à l'encontre de l'homosexualité. Claire Bargelès.
10: Au Sénégal, une loi a été promulguée en mars dernier, durcissant les peines pour ce qui est qualifié d'acte contre nature. Les relations entre personnes de même sexe sont désormais passibles non plus de 1 à 5 ans de prison, mais de 5 à 10 ans, et des arrestations ont déjà eu lieu depuis. Au Ghana, un texte adopté au Parlement, mais pour l'instant jamais promulgué, prévoit de même une politique pénale plus sévère et encourage la délation. Le Burkina ou encore le Mali ont eux aussi durci leur législation. Sur fond de pression religieuse, de discours souverainistes et d'influences extérieures, américaines et russes, il devient de plus en plus difficile pour les associations de défense des droits humains d'opérer et les cas de persécution ou de discrimination se multiplient. Selon l'Observatoire des inégalités, en tout, 31 pays du continent continuent à criminaliser l'homosexualité et la peine de mort est même prévue dans la loi, dans certains cas, en Mauritanie, au Nigeria, dans des zones de la Somalie ou encore en Ouganda, l'un des pays africains les plus répressifs depuis l'adoption d'une nouvelle législation en 2023. Claire Bargelès, Johannesburg, RFI.
1: Une nouvelle étape dans le réchauffement des relations entre Alger et Paris. Gérald Darmanin, ministre français de la Justice, se rendra demain lundi dans la capitale algérienne pour discuter coopération judiciaire. Il doit aussi être question du sort du journaliste Christophe Glaize, incarcéré en Algérie depuis près de 2 ans et condamné à 7 ans de prison. Par ailleurs, le ministre algérien de l'Intérieur, Saïd Saïoud, est attendu en France dans les prochains jours. C'est ce qu'annonce son homologue français dans les colonnes de la Tribune du dimanche. Manifestants d'extrême droite et militants pro-palestiniens ont marché hier dans les rues de Londres. Deux rassemblements distincts dans la capitale anglaise, encadrés par un dispositif de police exceptionnel. 4000 agents étaient mobilisés pour éviter les débordements. Que ce soit dans la marche organisée par l'activiste anti-immigration Tommy Robinson ou dans le rassemblement pro-palestinien, aucun incident majeur n'a été signalé. 31 personnes ont toutefois été arrêtées.
0: En Espagne, des élections régionales sous forme de test pour Pedro Sanchez.
1: On vote aujourd'hui en Andalousie, dans le sud du pays. La région la plus peuplée d'Espagne est tombée aux mains de la droite en 2018 après près de 40 ans de gouvernance socialiste. Pour ce scrutin d'aujourd'hui, les conservateurs restent favoris. Alors pour le Premier ministre espagnol, l'enjeu est important après plusieurs revers électoraux et à 1 an d'élection générale. Muriel Paradon.
11: En Andalousie, Pedro Sanchez joue gros. Cette région du sud de l'Espagne représente près de 20% de la population du pays et a été pendant 40 ans un bastion du Parti Socialiste. Depuis 2019, elle a basculé à droite avec le Parti Populaire qui devrait, selon les sondages, rester au pouvoir. L'enjeu sera de voir si le PP conservera sa majorité absolue au Parlement andalou ou s'il sera contraint de gouverner avec Vox, le parti d'extrême droite en pleine ascension. Le score du Parti Socialiste sera bien sûr scruté à la loupe. Le parti de Pedro Sanchez pourrait enregistrer le pire résultat de son histoire dans cette région symbolique. Il a déjà subi plusieurs revers dans d'autres élections régionales ces derniers mois. Ce scrutin en Andalousie intervient en tout cas à 1 an des élections générales en Espagne et a donc valeur de test pour le Premier ministre. Si Pedro Sanchez bénéficie d'une bonne image sur les dossiers internationaux, il est affaibli par des scandales de corruption touchant son entourage et reste très impopulaire.
0: Pedro Sanchez, qui assurait par ailleurs 6 mois être du bon côté de l'histoire, hein, après le boycott de l'Eurovision par l'Espagne.
1: La finale du concours concours de chant qui avait lieu hier soir à Vienne, tout comme l'Espagne, l'Irlande, les Pays-Bas ou encore la Slovénie n'ont pas envoyé de représentants pour dénoncer la participation d'Israël. Israël qui a un temps occupé la tête du classement, provoquant des huées dans la salle. Mais c'est finalement la Bulgarie, emmenée par la chanteuse Dara, qui remporte pour la première fois l'Eurovision. Olivier Roger, sa chanson Bangaranga a remporté les suffrages.
12: En argot jamaïcain, Bangaranga signifie à la fois la fête et la folie, ce qui résume parfaitement le show proposé par Dara, 27 ans, un dancehall balkanique aux allures de lambada survitaminé. Durant plus de deux heures, le public aura eu droit à sa dose de kitsch, de show déjanté ou juste étrange, un chanteur israélien francophone, un maltais en mode crooner, un albanais spectral et grandiloquent, ou encore un norvégien mimant Freddie Mercury, mais sans la voix. Et comme chaque année, le vote du public est venu bouleverser les pronostics. L'Australie et la Finlande, grands favoris, repartent bredouille, tout comme la Française Monroe.
0: Plaisir au moins une personne ici dans la rédaction, la victoire de la Bulgarie. Enfin, Simon, il semble ne pas connaître la pression. Retour réussi dans la cage hein, pour Francis Ngannou.
1: Oui, c'était un peu plus violent que cette chanson. Enfin bref, lui, on ne sait pas s'il l'apprécie, mais il était en tout cas de retour après un an et demi dans la cage. Il n'avait plus combattu dans le MMA, son sport de prédilection, après un passage à la boxe. Eh bien, cette nuit, pour son combat de retour à Los Angeles, il n'a fait qu'une bouchée du vétéran Philippe Lins en un round.
13: Oh ben voilà, terminé. Oh le crochet gauche, fatal, game over. Et c'est la force de Francis Ngannou, cette puissance destructrice.
14: Il n'a pas forcé.
13: Ah, il l'a juste bien placé.
1: Le Camerounais qui a donc utilisé son redoutable crochet gauche pour envoyer son adversaire au tapis.
0: Merci beaucoup Simon Bourtembourg pour le journal. Allez, 5h13 en temps universel. Je vous donne quelques rendez-vous importants pour les trois prochaines heures. D'abord, un reportage à bord du Charles de Gaulle, le porte-avions français déployé hein, à proximité du détroit d'Ormuz et qui se tient prêt en cas d'opération ordonnée depuis Paris.
15: Oui, en effet, on est au cœur de l'actualité. Le fait qu'on ait beaucoup d'activités permet de ne pas penser à autre chose. En tout cas, la fatigue n'est pas en tout cas, constamment présente, comme on pourrait le penser sur une mission qui dure aussi longtemps. L'esprit d'équipage fait que ça nous permet de tenir sur le long terme.
0: Reportage à écouter dans une heure. Comme chaque jour, on sera aussi à Cannes pour la suite du festival de cinéma, sur la croisette, donc avec nos envoyés spéciaux, notamment dans le prochain journal international de 6h en temps universel. On va aussi vous tenir informés, évidemment, des dernières évolutions concernant l'épidémie d'Ebola déclarée en RDC. L'Organisation mondiale de la santé vient de déclarer une urgence de santé internationale. On va évidemment y revenir dans nos prochaines émissions. Et puis les chroniques sciences, environnement, les sports, la revue de presse, bref, tout ça est à suivre dans RFI Matin. Mais d'abord, RFI voudrait rendre hommage à une voix que certains d'entre vous, auditeurs, connaissiez sans doute, celle de Kamel Jaider. On a appris sa disparition. Il s'est éteint à l'orée de ses 80 ans après une vie et une carrière menée entre ces deux pays, la France et l'Algérie. Kamel Jaider qui a d'abord travaillé au journal El Moudjahid, puis à la radio-télévision algérienne, à la revue Afrique-Asie, et puis donc à Radio France Internationale hein, dès le début des années 80. On a choisi de vous faire réécouter sa voix ainsi que des souvenirs de quelques-uns de ses collègues à RFI qui lui rendent hommage.
16: La vie se déroule tout à fait normalement. C'est une mégapolis, comme vous le savez, 10 millions d'habitants, une ville colorée. Beaucoup d'inscriptions, évidemment, sur les murs. C'est une capitale en révolution, des portraits de l'imam un peu partout. Des portraits. De...
17: C'était un grand bonhomme. Hein.
16: Des portraits des principaux dirigeants du régime.
17: Un grand porteur de guerre. Il a couvert la guerre Iran-Irak. Dans les années 80, il était allé du côté de l'Iran. Il était allé au front avec un pick-up avec deux ou trois autres journalistes face aux positions irakiennes. Et ils avaient essuyé une rafale. Il avait failli y passer. Il y avait un de ses compagnons de journalistes qui avait été grièvement blessé dans le véhicule. Il m'avait raconté ça. Il avait encore de l'effroi dans les yeux.
14: 6h32 minutes temps universel sur Radio France Internationale, Afrique Matin présenté par Kamel Djaider. Kamel, bonjour.
18: Bonjour François Chantrey, bonjour à tous. Une première édition de l'actualité africaine dominée par la rencontre historique entre Tchadiens et Libyens à Libreville au Gabon.
19: Kamel, pour moi, c'est ça qui me revient surtout, c'était un conteur, il racontait des histoires, mais alors, avec humour, intelligence, il trouvait toujours le bon mot, et surtout, il avait une connaissance de beaucoup de sujets, pas que liés à l'actualité, et donc c'est ça, pour moi, c'est les discussions qu'on avait dans son bureau, et c'était toujours très très agréable.
20: Le journal du Moyen-Orient, Kamel Djaider.
21: Bonsoir.
22: Kamel portait la chemise blanche et des brassards de manches. Et tout de suite, ça mettait une allure de salle de presse à l'américaine dans le bureau du journal du Proche-Orient où il se tenait tous les après-midi. C'est là qu'il préparait le journal qui, à 18h30, allait raconter à la société, la politique, les affrontements au Maghreb, au Moyen-Orient.
21: Un journal presque entièrement consacré ce soir à l'attentat de Beyrouth dans lequel, vous le savez sans doute, l'ancien Premier ministre du Liban, Rafik Hariri, a trouvé la mort aujourd'hui.
22: C'était un bon connaisseur de la région, il travaillait avec tout le desk international sur ce journal. Et c'était vraiment une institution de Radio France Internationale. À cette époque, au tournant des années 2000.
21: Il est 18h30 à Paris, 20h30 à Bagdad.
20: RFI, édition spéciale. Kamel Djaider.
21: Bonsoir, une édition spéciale en effet, la bonne nouvelle tant attendue depuis 4 ans.
0: La voix de Kamel Djaider et donc le souvenir qu'il a laissé dans la rédaction de RFI.
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0: Dans l'actualité, ce dimanche, d'abord ce rassemblement à Montgomery, dans le sud-est des États-Unis, dans l'Alabama. Des milliers de manifestants réunis hier pour réclamer la protection du droit de vote des minorités. C'est une réaction à la récente décision de la Cour suprême qui a annulé, avec sa majorité conservatrice, un passage important du Voting Rights Act. Cette loi de 1965, permettant notamment de mettre en place des circonscriptions avec une meilleure représentation des minorités. Depuis cette décision de la Cour suprême, plusieurs États du Sud, comme l'Alabama, donc, mais aussi la Louisiane, le Tennessee, bref, des États dirigés par des républicains, veulent retracer les cartes électorales pour diminuer le nombre d'électeurs issus de minorités qui sont souvent démocrates. Tout cela à quelques mois des élections de mi-mandat. Une manœuvre dénoncée donc par ces manifestants à Montgomery, mais aussi à Selma, ville voisine. Reportage d'Edouard Maille.
24: La journée démarre dans une église afro-américaine. Derrière le pupitre, plus d'une dizaine de pasteurs qui dénoncent la régression du droit de vote des minorités.
25: Et puis, l'élu démocrate au Congrès, Terry Sewell.
26: Ce qu'on voit depuis cette décision de la Cour suprême, c'est une offensive coordonnée pour effacer des avancées obtenues de haute lutte et pour faire taire la voix des Noirs et des minorités.
25: Plusieurs centaines de personnes se mettent ensuite à marcher en direction du pont Edmund Pettus. C'est sur ce même pont qu'en 1965, des militants ont réclamé l'accès aux urnes pour les Afro-Américains, dont une marche violemment réprimée par les autorités. Les images choqueront le pays et permettront de passer la loi sur le droit de vote. Quand Candace Howard tient une pancarte « J'enseigne l'histoire », je ne m'attendais pas à devoir la répéter.
26: J'ai eu la chance de connaître tous mes arrière-grands-parents et mes grands-parents. Et ils m'ont raconté à quel point c'était difficile. Ils ne pouvaient pas voter. Ils ne pouvaient pas entrer dans certains restaurants. Ils devaient boire à des fontaines réservées aux Noirs et elles n'étaient pas propres. Ils ne pouvaient jouer qu'à certains endroits. Ils ne pouvaient pas faire du vélo librement. Donc pour moi, ce moment est important. Il montre que ce pour quoi ils se sont battus ne peut pas être effacé.
27: One more time as we bring out the elders. Keep me going.
24: Un immense rassemblement était aussi organisé à Montgomery, ville où a prêché Martin Luther King et où le refus de Rosa Parks de céder son fauteuil dans un bus a lancé un immense boycott contre la ségrégation. Pour Ashley Edwards, perdre ses élus démocrates aura des conséquences pour les habitants de ces régions, régions souvent très touchées par les inégalités.
26: On a des taux d'illettrisme très élevés, des taux de pauvreté très élevés, des gens qui ne mangent pas à leur faim. Et moi j'ai peur que toutes ces politiques publiques censées aider les gens disparaissent si l'État de l'Alabama devient complètement républicain.
24: Pendant plusieurs heures, des personnes ont pris la parole, dont certains invités d'honneur, comme l'élu de New York, Alexandria Ocasio-Cortez.
2: Ce n'est qu'à partir de l'adoption du Voting Rights Act qu'on a pu avoir une démocratie dans ce pays.
24: Les organisateurs ont insisté pour voter en novembre prochain lors des élections de mi-mandat, espérant une vague bleue, soit une immense participation et victoire démocrate, et ainsi contrer les efforts des républicains qui veulent maintenir leur majorité au Congrès. Edouard Maya, Salma et Montgomery, RFI.
0: Et Salma et Montgomery, il est minuit 22. En temps universel. C'est une espèce décidément surprenante. Bonjour Caroline Lachowski.
3: Bonjour Clotilde.
0: On parle des chimpanzés qui, comme d'autres grands singes, aiment peindre et dessiner. De nombreuses expériences menées en captivité, ça l'ont déjà montré. Mais ce qu'une nouvelle étude dirigée par des primatologues français et japonais vient de démontrer, Caroline, c'est qu'ils ont chacun leur propre style de dessin et que ce dessin évolue et se perfectionne avec le temps.
3: Zamba ne dessine que des points de couleur. Loi trace plutôt des courbes et des triangles. Et Misaki peint de larges motifs en éventail. Chacun de ces chimpanzés artistes a un style bien à lui, qui ne s'explique pas par sa morphologie et qu'il reproduit systématiquement dans tous ses dessins qui se complexifie avec le temps. C'est le résultat étonnant de l'étude publiée le 7 mai dernier dans la revue scientifique Primates par les primatologues français Cédric Sueur, Marie Pellet et Agathe Nicolas. Avec leur confrère japonais Satoshi Hira, ils ont analysé près de 500 dessins produits pendant 8 ans par 6 chimpanzés du sanctuaire de Kumamoto au Japon. Un sanctuaire qui recueille les chimpanzés et les bonobos autrefois utilisés comme cobayes de laboratoire. Pour les occuper et les distraire, on leur a fourni des feuilles, de la peinture et des pinceaux, car on sait que les chimpanzés, comme les orang-outans d'ailleurs, adorent dessiner des motifs abstraits et colorés. Mais on ne sait ni comment ni pourquoi. Or, ce que révèle pour la première fois l'analyse de ces 500 dessins nominatifs, soigneusement conservés et datés, c'est que chaque chimpanzé a une signature graphique individuelle qui lui est propre, qui évolue et qui se perfectionne avec le temps. Les éventails colorés que dessine systématiquement Misaki occupent de plus en plus de place sur la feuille, leur forme se complexifie, les couleurs changent avec les saisons et un peu comme dans les dessins d'enfants, le style s'améliore avec les années.
0: Ils se sont appuyés sur quels critères les primatologues pour analyser ces dessins des chimpanzés?
3: Trois critères principaux, le remplissage de l'espace, le recouvrement de la couleur et le style. Les chercheurs ont aussi constaté que les chimpanzés peignaient plus en été et au printemps avec des couleurs plus vives qu'en hiver où ils produisent moins de dessins. Ce qui reflète peut-être aussi leur humeur, leur énergie et leur état intérieur, qui sait. Une des hypothèses du primatologue Cédric Sueur serait qu'en hiver, les chimpanzés sortent moins et voient moins de couleurs vives autour d'eux. Car même si leurs dessins sont toujours abstraits, jamais figuratifs, ils semblent influencés par ce qu'ils voient. Ainsi, la chimpanzée Molly, qui s'est mise à peindre en bleu et jaune après avoir reçu la visite d'écoliers japonais en uniforme bleu et jaune. C'est assez vertigineux et encore bien mystérieux. Précisons que ces chimpanzés qui ont chacun un style artistique bien précis qu'ils perfectionnent avec le temps, dessinent ou peignent uniquement par goût et pas contre récompense ou friandise. Ils ne sont pas éduqués ou dressés pour cela. De quoi remettre en question les origines mêmes de notre expression artistique humaine, dont les racines semblent plus anciennes et plus partagées qu'on ne le croyait. Les éthologues poursuivent leurs recherches pour tenter de comprendre ce qui motive ces animaux artistes si singuliers, chimpanzés, orang-outans, mais aussi éléphants qui peignent avec leur trompe, comme on peut le découvrir sur Internet, où la star de ces animaux artistes est un cochon d'Afrique du Sud nommé Picasso. De l'art ou du cochon, je vous laisse trancher.
0: Jusqu'où va la science? Merci beaucoup Caroline Lachowski. Allez, dans quelques minutes, l'actualité africaine, ce sera juste après notre pépite musicale de la semaine, Souvenir du FEMUA. Le festival des musiques urbaines d'Anoumabo, c'était à Abidjan au début du mois. Et Guillaume Thibault y a rencontré l'une des têtes d'affiche, une star du rap ivoirien, un certain Didi B.
4: Djoma, Père, Bayo Moja. nouvelles et sont dans mon tel pendant que je gère les affaires.
5: Artiste ivoirien, rappeur africain, voilà les mots choisis par Didi B, Bassa Zerewe Diwilem à l'état civil pour se présenter. Enfant d'artiste renommé, le garçon a choisi sa voix, celle d'un rap explosif dès le collège, inspiré par un titre d'une légende américaine.
4: Émilie de Lil Wayne, ça a réveillé toute l'école. C'est ça qui a commencé à me faire rêver de devenir aussi artiste. C'était un personnage jamais vu, c'était un artiste, un rappeur qui avait des dreads tatoués de partout, une gestuelle bizarre. Donc c'était incroyable. 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
5: 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Dans la foulée, en 2009, Didi B monte un groupe avec Black Car, Elone, LJ et Joshar. Kiff No Beat joue au quartier avant d'exploser dans toute la Côte d'Ivoire avec une mentalité, une rage, une envie immense de s'en sortir.
4: On fonce dans le tas. J'ai fait ça avec mon groupe Kiff No Beat. C'était un peu par la force qu'on s'exprimait. On suppliait pas le succès. On disait qu'on allait y arriver de gré ou de force. Là.
5: De cette époque va naître une philosophie, l'art de transformer les galères de la vie, l'art de regarder devant soi, d'avoir confiance dans son futur en se servant du passé.
4: Moi, ma définition de panafricanisme, c'est déjà faut apprendre à être fier de soi dans sa zone, faut apprendre à cultiver l'amour de son propre continent, de son pays, de sa culture pour évoluer dans sa vie. Il faut trouver comment nos ancêtres ont fait pour briller aussi. Et puis c'est tout. Ok. Ouais, la petite veut me voir sur le côté en bruit. Je nous y ai abattu.
5: Désormais, Didi B panafricanise aussi sa musique. Comme sur son dernier titre, Je m'appelle, où les sons, comme les voix, se partagent, où l'espace-temps s'élargit jusqu'à l'infini.
4: Donc c'est un titre à ma piano. Et en fait, c'est comme si chacun se présente à son couplet, c'est en featuring avec Zlatan et Schley de l'Afrique du Sud. Donc on est à trois sur ça et puis on essaie de chacun montrer la vibe de son pays. Moi, ma vibe, c'est de l'afro rap, de l'afro pop. Voilà, c'est du rap égotrique, mais en même temps dansant.

0: B, notre pépite musicale cette semaine sur RFI.
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0: Il est 5h30 en temps universel. 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
0: L'actualité africaine. Bonjour Vincent Dublange.
3: Bonjour Clotilde, bonjour tout le monde.
0: Et l'inquiétude monte d'un cran autour de l'épidémie d'Ebola.
3: Oui, en RDC, c'est la 17e, mais elle est dans une zone particulièrement peuplée avec des mouvements de population constants, des groupes armés actifs. Sachant que le variant concerné n'a ni traitement ni vaccin pour faire baisser sa létalité, l'OMS déclare l'épidémie urgence internationale. Plusieurs pays prennent des mesures. Dans ce journal, explication sur l'audit espéré du secteur minier en RDC. On sera aux Comores où le gouvernement renonce à la hausse des prix des carburants alors que des enquêtes sont ouvertes après des violences et des morts autour de la contestation ces derniers jours. On va revenir aussi sur l'affaire du bombardement mortel du camp français de Bouaké en Côte d'Ivoire en 2004. Les familles de victimes continuent de vouloir des réponses. Pourquoi donc les auteurs n'ont-ils pas été extradés en France pour y être jugés ? L'infosport de la nuit, c'est...
4: Voilà, voilà, terminé ! Oh, le crochet gauche !
3: La victoire par KO dès le premier round du revenant, le Camerounais Francis Ngannou en MMA face au Brésilien Philippe Lins. Journal des sports complet, Antoine Grenier dans 10 minutes. Extrêmement préoccupant, les mots de l'ONG Médecins Sans Frontières sont pesés et ils signifient l'urgence et l'inquiétude vive qui règne ce matin dans l'est de la RDC, en Ouganda, dans la communauté médicale à propos de cette nouvelle flambée épidémique du virus Ebola. Ces dernières heures, l'Organisation Mondiale de la Santé est passée au cran supérieur de sa riposte avec la déclaration d'une urgence de santé publique de portée internationale. C'est le deuxième niveau le plus élevé. Pourquoi ? D'abord parce que la souche Bundibugyo d'Ebola ne dispose ni de vaccin ni de traitement qui permettrait de faire baisser sa létalité. Elle est estimée entre 25 et 40%. Ensuite parce que les populations de la zone bougent énormément. On parle d'une zone minière, d'un carrefour commercial aux confins de l'Ouganda, du Soudan du Sud, d'autres provinces congolaises, la Tchopo, le Nord Kivu notamment. Et puis enfin, parce qu'il y a ces défis logistiques et sécuritaires, patient Ligodi.
5: Mongwalou, c'est 80 km de Bounia. Sur le papier, ce n'est pas loin. Sur le terrain, c'est une autre réalité. Les ponts Nizi, principal ouvrage sur l'axe Iga-Barrière-Mongwalou, s'est effondré en novembre 2025 et il n'a jamais été reconstruit. À la place, un dispositif provisoire, des fûts métalliques plantés dans la rivière et des planches en bois posées dessus. Un défi pour les camions, des fournitures médicales. Et l'aérodrome de Mongwalou n'est pas opérationnel. MSF réclamait sa réhabilitation dès juillet 2025 pour faciliter les opérations. Sur ces mêmes axes, l'insécurité est quasi permanente. La milice Codeco est toujours active dans cette zone. En novembre dernier, les forces armées congolaises ont découvert une dizaine de caches d'armes sur les routes menant à Mongwalou, dont 108 fusils AK-47 et 4 mitrailleuses. Dans ce contexte, envoyer des équipes sanitaires, transporter les échantillons vers les laboratoires de Bounia ou organiser des enterrements sécurisés devient aussi une opération à haut risque pour les agents de santé. Enfin, Mongwalou est une zone minière. Les gens arrivent et repartent en permanence vers le Nord Kivu, la Tchopo et l'Ouganda ainsi que le Soudan du Sud. Tracer des contacts dans une population aussi mobile, sur des routes aussi difficiles, dans une zone aussi instable, c'est le défi central de cette riposte.
3: Et l'Ouganda, le Soudan du Sud, les deux sont en alerte. Le Kenya également prend des mesures. Les États-Unis demandent à leurs ressortissants de ne pas se rendre en Ituri. D'après le dernier bilan provisoire de l'Africa CDC, cette épidémie d'Ebola a fait 88 décès probables pour 336 cas suspects. Rappel des précautions sur RFI ce matin, les gestes barrières, Ebola est très contagieux, se transmet par contact avec les fluides corporels des personnes touchées, y compris si elles sont décédées. Lavage de mains donc très fréquent, masque, distance sociale pour briser les chaînes de transmission. Lutte aussi contre la peur, contre certaines explications traditionnelles comme la sorcellerie qui serait la cause cause de la maladie. Ce n'est pas une maladie mystique, martelait hier le ministre congolais de la Santé. Notre dossier complet à lire sur l'application RFI Onglet Afrique. Le gouvernement congolais qui en ce moment tente aussi de mettre de l'ordre dans le secteur minier. On parlait de ce rapport critique de la Banque mondiale sur les entreprises publiques congolaises de manière générale. Il est toujours à lire ou à relire sur notre appli RFI. Concernant les mines en particulier, les autorités veulent auditer tout le secteur. C'était l'annonce fin avril du président Tshisekedi, l'État congolais qui perdrait en effet des milliards de dollars de recettes. C'est ce que dit le centre Carter qui va participer à cette enquête, Clotilde Hazard.
6: Avec cet audit, l'État entend en finir avec l'opacité qui entoure les revenus du secteur minier pour en capter une part plus importante. Le centre Carter préconise des réformes fiscales pour mieux collecter les impôts et les taxes, comme simplifier et digitaliser les déclarations, mais aussi renforcer le contrôle sur les entreprises. Fabien Mayani, directeur de programme au centre Carter en RDC.
7: Une entreprise qui a un chiffre d'affaires, dans nos hasards, 500 millions de dollars, par an, elle doit d'abord déduire tout ce qu'on appelle les coûts, notamment les coûts d'investissement, les dépenses, ainsi de suite. Beaucoup d'entreprises gonflent ces chiffres-là. Parce que lorsque ces chiffres sont gonflés, le coût de production est gonflé, ça fait que le bénéfice net diminue. Et ça fait que l'État aura l'impôt sur les sociétés très réduit.
6: Autre point important à évaluer, la gestion des revenus miniers par les entreprises étatiques comme la GECAMINE, afin de s'assurer que la part revenant à l'État soit effectivement versée. Pour ce qui est de l'audit en lui-même, selon le centre Carter, il doit être mené de manière transparente par un cabinet indépendant qui doit avoir accès à tous les registres de partenariat avec les entreprises étrangères. Enfin, le Parlement doit pouvoir contrôler cet audit en amont et en aval pour que cela conduise à de vraies réformes structurelles.
3: D'après le gouvernement congolais, le résultat des premières réflexions sur ce sujet sera présenté le 15 juin. 58 soldats congolais, vendredi par la justice militaire, 3 ans de prison, 300 000 francs congolais de frais de justice. Ils sont reconnus coupables de violation des consignes militaires, de révolte et de dissipation des munitions de guerre. 16 ont été acquittés, 10 autres sont renvoyés devant le tribunal pour un nouveau procès. Le gouvernement tchadien, lui, se dit ouvert à une enquête internationale à propos des bombardements dans la région du lac Tchad, bombardements de l'armée contre les djihadistes de Boko Haram. Le haut commissaire de l'ONU aux droits humains, qui se disait voilà quelques jours alarmé et attristé par le nombre de victimes civiles causées selon lui par les avions de combat tchadiens. Volker Türk parlait d'une centaine de pêcheurs nigérians tués. Le porte-parole du gouvernement tchadien réfute ces accusations. Aux Comores, le gouvernement fait marche arrière. Il suspend la hausse des prix des carburants. Après 6 jours de grève, 2 morts, des tensions à travers tout l'archipel de l'océan Indien. L'annonce a été faite tard hier soir en présence des syndicats, des transporteurs et des commerçants. RFI Moroni, Abdallah Mzembaba.
8: Dans son communiqué, le gouvernement annonce la suspension temporaire des arrêtés augmentant les prix des carburants, ainsi que l'ouverture prochaine d'une concertation nationale avec les acteurs concernés. Les autorités espèrent une reprise des activités du transport et du commerce dès ce dimanche, un souhait que les syndicats ont exaucé. Depuis le début de la crise, l'économie tourne au ralenti, notamment à Moroni. Plusieurs localités du pays ont été le théâtre d'affrontements entre jeunes et forces de l'ordre ces derniers jours. En juin, le parquet de Mutsamudu a ouvert une enquête après les affrontements qui ont opposé jeunes manifestants et forces de l'ordre samedi à Pagé. Le bilan est lourd, 2 morts parmi les civils et plusieurs blessés dont certains ont été évacués à Mayotte. Dans son communiqué, le parquet promet des investigations menées avec rigueur et impartialité. Le gouvernement, lui, a présenté ses condoléances et appelle la population au calme ainsi qu'à éviter la diffusion de rumeurs et de désinformations. Des figures de l'opposition ont de leur côté réagi après les violences survenues en juin et accusent le pouvoir d'avoir répondu par une répression sanglante disproportionnée au mouvement social. Elles appellent à l'ouverture d'une enquête indépendante. Abdallah Mzembaba Moroni, RFI.
3: Il est 4h38 à Praia, l'archipel du Cap-Vert qui vote ce dimanche, élection législative. 416 000 électeurs inscrits sur les listes pour élire 72 députés qui choisiront eux ensuite le chef de l'exécutif. 5 partis participent. Il y a deux favoris, le MPD, le Mouvement pour la démocratie, qui va chercher à conserver sa majorité à l'Assemblée, et le PAICV, le Parti africain pour l'indépendance du Cap-Vert. Le décryptage, RFI Matin de Guillaume Thibault.
9: Si le Cap-Vert est salué pour sa stabilité démocratique, la campagne électorale a néanmoins été jalonnée de tensions politiques, signe que les deux partis sont au coude à coude. Le PAICV, qui a refusé de participer à l'un des débats, a notamment accusé le MPD d'utiliser les moyens de l'État pour mener campagne. Avec le Premier ministre Ulysse Correa et Silva en tête de liste, sous la bannière Cap-Vert en avant, le mouvement pour la démocratie a mené campagne en rappelant ses bons résultats économiques, la baisse du chômage, la reprise du tourisme à la suite de la crise du Covid. Principale promesse, augmenter de 30% le salaire moyen et fixer à 230 € le salaire minimum. Le PAICV se veut rassembleur avec ce slogan « Cap Vert pour tous » sous la houlette de Francisco Carvalho, président du parti et maire de la capitale, Praia. Un programme social a été présenté avec des promesses d'accès à la santé, à l'enseignement supérieur gratuit et la volonté affichée de faire baisser les prix, de faciliter les connexions au sein de l'archipel. Le vote, suivi par les observateurs de la CDAO, sera particulièrement scruté sur l'île principale de Santiago, où 33 députés sur 72 seront élus.
3: Et les bureaux de vote au Cap-Vert ouvrent dans un peu plus de deux heures. Notre décryptage plus complet à lire sur l'appli RFI onglet Afrique. 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On va revenir sur Terre dans ce journal au Sénégal, précisément en Casamance, dans le sud du pays, région marquée par un conflit armé séparatiste de basse intensité désormais depuis plusieurs années, mais il reste un dossier majeur, celui du déminage. Il va reprendre ce déminage, ça fait plusieurs mois qu'il était interrompu à la suite d'un changement de direction du Centre National d'Action Anti-Mine. Plus de 2 400 000 mètres carrés ont été déminés, mais il en reste 1 million et le défi est immense, Juliette Dubois, malgré les moyens matériels alloués.
10: Deux engins de déminage mécanique de dernière génération offerts par le Japon sont aujourd'hui stationnés à l'Institut sénégalais de recherches agricoles de Ziguinchor. Ils n'ont pas encore pu rejoindre les zones contaminées. La raison, l'absence d'un char porteur adapté pour transporter ces machines de près de 30 tonnes. Le directeur du CNAMS, Salomon Diédiou, assure néanmoins que les dernières accréditations des organisations de déminage seront finalisées dans les prochains jours. Mais des défis persistent, accès difficile à certaines localités, végétation dense, moyens en carburant insuffisants. La Casamance est en guerre depuis 1982, plus de 40 ans de conflit entre le mouvement des forces démocratiques de Casamance, le MFDC, et l'État sénégalais ont truffé ses forêts et ses champs de mines antipersonnelles. Les engins explosifs ont fait officiellement 870 victimes, dont près de 200 gardent des séquelles physiques à vie. Un accord de paix a été signé en février 2025, mais sur le terrain, le danger n'a pas disparu. Selon le Centre national d'action anti-mine, il reste encore environ 1 million de mètres carrés de terrain connu à déminer. L'objectif affiché par les autorités sénégalaises, zéro mine sur l'ensemble du territoire d'ici 2031. Juliette Dubois, Dakar, RFI.
3: En France, l'histoire du bombardement de Bois qui rebondit sur le terrain judiciaire. L'histoire, c'est ce bombardement du camp militaire français dans la grande ville du nord de la Côte d'Ivoire en 2004. 10 morts, 38 blessés. 3 condamnés en 2021 par la justice ivoirienne. Un pilote biélorusse et 2 copilotes ivoiriens. Jamais donc transférés vers la France, alors même qu'ils avaient été rapidement interpellés en 2004 au Togo. Les familles de victimes portent plainte à Paris, notamment pour entrave à la saisine de la justice et recèlent de malfaiteurs. Écoutez Maître Patrick Ramel, il vise en particulier le marchand d'armes Robert Montoya et l'administration française.
11: Le but de cette plainte, c'est de faire la lumière sur les dysfonctionnements qui ont fait que, alors que toutes les autorités françaises au Togo, l'ambassade, l'attaché de sécurité intérieure, l'attaché de défense, la DGSE, tous ces gens ont rendu compte à leur ministère ou à leur autorité en disant « on a ici des pilotes, sont les auteurs du bombardement ». Et ils ont attendu la réponse. Ils ont relancé en disant « on n'a pas de réponse », ils vont remettre en liberté. Et voilà, la réponse n'est jamais venue. Ces gens qui ont pris cette décision de ne rien faire sont des gens qui devront s'en expliquer.
12: Quelles sont les pièces manquantes selon vous ?
11: Alors la pièce manquante essentielle, elle s'appelle Robert Montoya, celui qui a fourni les appareils Sukhoi, les roquettes et les pilotes. Ce qu'on peut lui reprocher, c'est alors qu'il était informé que les bombardements avaient tué des militaires français, il ait favorisé la fuite, l'exfiltration de ces personnes.
3: Un propos recueilli par François Mazet, c'est sur ces mots que je vous laisse en compagnie de Clotilde Dumay.
0: Merci beaucoup Vincent Dublange, on continue avec les sports. Bonjour Antoine Grenier.
13: Bonjour Clotilde.
0: Du football d'abord pour commencer avec le sacre de l'USM Alger en Coupe de la Confédération.
13: Et il n'y avait plus grand monde au Cairo International pour assister à la remise du trophée aux Algérois.
14: l'USMA qui ne s'attendait pas à une partie de plaisir face aux Zamalek pour la finale retour. Prédiction vérifiée dès la première minute avec un pénalty concédé et transformé par le Palestinien Odaï Dabar. Avantage perdu d'entrée, mais les USMistes de Lamine Diaye ont continué à pousser en enchaînant les frappes de loin avant de finalement s'imposer 8 tirs au but à 7 au bout du suspense. Glody Likonza, le milieu offensif de l'USM Alger, se chargeant du dernier pénalty, touché certes par le gardien Zamalkaoui, mais bel et bien au fond. D'où la joie du joueur congolais.
15: Bah d'abord, premièrement, c'était pas facile. Hein. C'était pas facile de tirer un pénalty comme ça devant 80 000 personnes. C'est pas facile. Voilà, grâce à Dieu, j'ai choisi les bons côtés. Voilà, j'ai bien tiré. On a fait l'essentiel. On rentre avec la coupe. Et on a un entraîneur qui a beaucoup d'expérience. Il était à Mazembe, il a gagné des coupes aussi là-bas. Je pense que dans l'ensemble, c'était vraiment bien. On s'est bien préparé pour ça. Et on a une très bonne groupe aussi.
14: Glody Likonza avec Sofiane Anani, l'USM Alger, qui remporte ainsi sa deuxième coupe de la Confédération.
0: Et puis ce soir, épisode 1 de l'épilogue pour l'autre Coupe d'Afrique, Antoine, la Ligue des Champions de la CAF.
14: Et l'Égypte ne sauvera pas l'honneur. Le Zamalek battu en finale de la C2, donc, et aucun club égyptien en finale pour la première fois depuis 2019 dans cette Ligue des Champions. Pretoria accueille la première manche de cette finale entre les Mamelodi Sundowns et la SFAR de Rabat. Coup d'envoi à 14h, temps universel.
0: Chez les jeunes, la suite de la CAN U17 au Maroc et la Côte d'Ivoire enchaîne.
14: Deuxième journée de phase de groupe et deuxième succès de suite pour les éléphantaux dans leur groupe B. Victoire 1-0 sur la RDC, décidément sur la corde raide. Le Cameroun, lui, se relance avec une victoire 1-0 sur l'Ouganda dans la poule A. Succès du Maroc 2-1 contre l'Éthiopie et de l'Égypte sur le même score face à la Tunisie.
0: Et on termine avec les sports de combat et du MMA. Un an et demi plus tard, eh bien, rien n'a changé. Francis Ngannou reste le patron.
14: Cette nuit, le Predator, c'est son surnom, a largement dominé un autre vétéran de l'octogone, le brésilien Philippe Lins. L'ancien de la PFL, du Bellator et de l'UFC n'a pas fait le poids face à Ngannou, qui l'a battu par KO avant la fin du premier round. Retour fracassant pour le Camerounais, dont le dernier combat datait d'octobre 2024. Mais l'ancien champion poids lourd de l'UFC n'a rien perdu.
16: Si quelqu'un avait oublié qui j'étais, c'est qu'il souffre d'amnésie ou quelque chose comme ça. Parce que ma victoire ici ce soir, c'est encore une de plus. Ce n'est pas la première. Je ne suis pas venu me présenter, je suis venu rappeler à tout le monde qui je suis. Même si je n'ai pas combattu depuis longtemps, je ne m'inquiétais pas pour mon agressivité. Je me connais, j'ai cet instinct en moi. Pas besoin d'aller le chercher, ça vient tout seul. Il fallait juste que je sois préparé, que j'ai l'énergie et l'endurance pour gérer l'adrénaline.
14: Francis Ngannou, interviewé sur Netflix, diffuseur du combat, le Camerounais qui fêtera ses 40 ans en septembre et qui rêve toujours de combattre contre la légende des lourds, John Jones.
0: Antoine Grenier pour les sports. La revue de presse des hebdomadaires français. Bonjour Arthur Ponchelet.
17: Bonjour Clotilde et bonjour à vous qui nous écoutez.
0: Et les titres reviennent d'abord sur le sommet Chine-États-Unis. C'était cette semaine à Pékin.
17: Et à la fin, c'est la Chine qui gagne, titre l'Express. Pour la première fois depuis la fin de la Seconde Guerre mondiale, nous dit l'hebdomadaire, l'Amérique fait face à un rival qui menace sa suprématie. Les journaux reviennent tous sur l'intelligence artificielle, mère de toutes les batailles entre Pékin et Washington, glisse même l'Express. Pour l'heure, poursuit le titre, les États-Unis l'amènent d'une courte tête grâce aux performances des modèles de langage de ChatGPT et Claude, mais une avance en forme de trompe-l'œil. L'économiste Benjamin Burbaumer, interrogé dans les colonnes du Nouvel Obs, prévient les États-Unis s'épuisent sur le front de l'innovation, tandis que la Chine, placée juste derrière, bénéficie de l'aspiration. Les autorités politiques chinoises, nous dit l'Express, mobilisent massivement l'appareil techno-industriel pour faciliter la commercialisation des produits stratégiques. Et d'autant que Pékin bénéficie d'une force de frappe que Washington n'a pas. Chaque année, 1 300 000 ingénieurs sortent de ces universités contre 130 000 aux États-Unis. Au même moment, croit savoir l'économiste Benjamin Burbaumer dans le Nouvel Obs, la Chine gagne en popularité au point que Pékin devienne même tendance, martèle l'Express. Sur TikTok, Instagram ou YouTube, le phénomène China Maxing vante l'art de vivre à la chinoise, une opération de propagande jamais vu depuis les années Mao.
0: Quant aux pays européens, bien les hebdomadaires sont unanimes, ils sont cantonnés au rôle de spectateurs de ce duel.
17: L'Europe en est réduite à jouer les utilités, voire les victimes consentantes, s'indigne Le Point. L'effacement de l'Europe, poursuit le journal, est symbolisé par le sort réservé au Premier ministre Keir Starmer. Pour obtenir un entretien avec Xi Jinping, il a dû donner son feu vert à la construction d'une nouvelle ambassade chinoise au cœur de Londres. Résultat, s'interroge l'hebdomadaire, une concession dérisoire sur le whisky et une visite de la cité interdite avec pour unique accompagnateur un guide local. L'image du Premier ministre britannique errant les mains dans les poches au milieu de la foule, c'est le déclassement de l'ex-puissance coloniale de Hong Kong, sermonne Le Point.
0: Les hebdomadaires reviennent également, Arthur, sur la situation politique en France, à un petit peu moins maintenant d'un an de l'élection présidentielle.
17: Ça sent la naphtaline, s'amuse Marianne, qui titre « Le retour en force des vieux ». Dans presque tous les titres, on évoque la stratégie de François Hollande pour tenter de s'imposer comme le candidat du Parti Socialiste en 2027. Voilà des années qu'il cherche le trou de souris. L'expression lui est presque consacrée, note l'Express. Sa force, c'est qu'il a été président. Son handicap, c'est qu'il a été président, résume dans les colonnes du magazine Pierre Moscovici, qui fut ministre lors du dernier quinquennat socialiste. Sa stratégie, c'est le bordel, résume pour sa part le premier secrétaire du PS, Olivier Faure, dans l'Express. Et puis de réapparaître à la fin, fort de son expérience.
0: Alors que plus au centre, un duel se profile entre Gabriel Attal et Édouard Philippe.
17: Les deux hommes ont tous les deux été premiers ministres et font aussi valoir leur expérience, rappelle Marianne. Attal est un bulldozer, pas une voiture balai, soucieux de récupérer coûte que coûte les indécis et les critiques de son action, estime l'Express. Édouard Philippe bénéficie d'une image de valeur sûre, de quelqu'un d'ultra compétent, juge pour sa part Marianne. La Tribune dimanche assure que Gabriel Attal va annoncer officiellement sa candidature dans les jours qui viennent. Tout va maintenant aller très vite, écrit le titre, qui publie une tribune de 500 élus locaux qui appelle l'ancien Premier ministre à se présenter à l'élection présidentielle. Parce que Gabriel Attal a montré ses qualités, qu'il a la force de l'expérience, l'audace de proposer et la capacité à agir, il est pour nous la personne dont notre pays a besoin, assure ses signataires.
0: Enfin, les hebdomadaires sont eux aussi, tout comme RFI, sur la croisette pour la 79e édition du Festival de Cannes.
17: Et nous en dévoile quelques coulisses. Derrière les paillettes, les robes de soirée et les rivières de diamants, Le Point s'est intéressé aux agents d'image, ces hommes et ces femmes chargés de négocier les contrats entre les acteurs et les maisons de haute couture ou de joaillerie. Au cinéma cohabitent deux dialectes, celui de la cinéphilie et celui de l'argent, résume l'un de ces agents dans les colonnes du magazine. On apprend ainsi que pour un contrat full égérie, certaines maisons déboursent entre 2 et 3 millions d'euros par an pour une Française, davantage s'il s'agit d'une Américaine. C'est parfois moins cher, ainsi nous dit Le Point. Une actrice de niveau A peut facturer 50 000 euros le port d'une parure, 30 000 la présence à un dîner, de 15 à 100 000 euros pour assister à un défilé de mode. Je vous rassure, Clotilde, je facture un peu moins cher la revue de presse.
0: J'espère bien. La revue de presse signée Arthur Ponchelet.
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0: Allez, je vous propose une bière à présent au bord de l'eau, à consommer évidemment avec modération, surtout qu'il est potentiellement tôt là où vous nous écoutez. On va sur la petite côte au Sénégal, à la Saumone précisément, où s'est installée la brasserie artisanale Kalao. Une micro-brasserie engagée dans une démarche éco-responsable et qui valorise les céréales sénégalaises. L'Afrique en marche, c'est avec Frédéric Gara.
19: C'est parce qu'il ne trouvait pas de bière faisant écho à ses racines africaines que le franco-camerounais Raphaël Hilarion a décidé, il y a 5 ans, avec son épouse Marie, de fonder sa propre marque de bière, Kalao.
20: Moi, je vivais à Paris et pour me rappeler un petit peu mes origines et mon enfance, j'allais souvent dans des restaurants africains et comme j'aime beaucoup la bière, je cherchais à retrouver un goût, à une identité africaine. Alors évidemment, on trouve toujours la gazelle, la flag, mais je trouvais pas un goût bien spécifique. Et j'ai commencé à chercher des bières artisanales africaines. Je me suis aperçu qu'il y en avait pas, qu'on en trouvait pas du tout ni en Europe, qu'il y en avait très peu en Afrique. Et l'idée est partie de se dire comment est-ce qu'on peut créer une identité d'une bière africaine. De se dire, ben voilà, il existe énormément de céréales en Afrique de l'Ouest. On sait aussi qu'il y a de la bière ancestrale en Afrique. Et comment arriver à trouver un mélange entre la tradition africaine et celle européenne. Et on a voulu créer une bière métissée.
19: L'un des éléments de base de cette bière est le fonio ou le mil, plutôt utilisé jusqu'ici pour les petits déjeuners du dégué ou du tiakri, ce qui a intrigué les groupements de paysans avec lesquels travaille Raphaël.
20: Oui, un petit peu. C'est vrai que la plupart nous prenaient vraiment pour des extraterrestres en se disant « Mais comment est-ce que tu veux faire de la bière avec cette céréale qui sert pour le petit déjeuner au Sénégal ?» Et nous, en fait, ce qu'on faisait, c'est qu'on allait les voir, on leur montrait à quoi ressemblait cette bière-là, pourquoi aussi c'était important de valoriser leurs céréales, et de dire qu'il était possible de faire autre chose avec. Et surtout, le fait que ces céréales-là sont sans gluten, aujourd'hui, c'est un énorme atout. En fait, c'est le consommateur maintenant qui cherche à boire correctement, avec des céréales totalement différentes qui ont un apport nutritionnel important.
19: D'une vingtaine de litres à ses débuts, Calao brasse aujourd'hui 30 hectolitres à la Somone et l'un des projets de la brasserie de s'associer avec les moines de l'abbaye bénédictine de Cœur-Moussa, Marie Nord, cofondatrice de Calao.
2: On sait que voilà, les moines bénédictins travaillent beaucoup la terre, ils produisent, ils ont des champs et ce sont des vrais épicuriens. Donc ils sont vraiment déjà connus pour leurs produits. Et nous, on s'est déjà posé la question, parce que étant férus de bière, de savoir s'il existait en Afrique une bière d'abbaye. Et on s'est rendu compte que ça n'existait pas. On s'est dit que ce serait formidable de faire une collaboration et de brasser ensemble et aussi de montrer au reste aussi du monde ce qu'il est possible de faire en Afrique de l'Ouest, au Sénégal, des bières d'abbaye de qualité, uniques en leur genre.
19: Valoriser la richesse des produits de la terre sénégalaise, c'est une évidence que nous décrit frère Thomas, l'un des moines bénédictins de l'abbaye de Cœur-Moussa.
21: Les moines ont une vieille tradition de brasserie et ça fait partie également de leur programme de vie, c'est-à-dire ora et labora, prix et travail. Alors les moines ont commencé à brasser à partir du 6e et 7e siècle, et inspirés sans doute par Saint Benoît, qui est notre saint patron. Et puis les moines aussi ont une longue tradition d'hospitalité. Quand un hôte arrive, on lui sert les produits du monastère. Et donc la bière en faisait partie autrefois.
19: À Bruxelles, en Belgique, Sandrine Vasselin tient la maison des poivres et des épices, baptisée Missao. D'origine congolaise, elle fournit à un autre brasseur belge, Cantillon, des épices africaines. Et elle se réjouit de l'émergence de microbrasseries sur le continent.
22: Je pense qu'il était temps. Mais je pense que maintenant les gens ils veulent un peu plus de goût, ils veulent un peu plus d'alité dans une bière et d'authentification. Et je pense que oui, ben c'est le moment de mettre en avant tout ce patrimoine, nos céréales, la majorité sont sans gluten et qui mettent en avant une alimentation plus riche, plus saine, qui gagne à être connue.
19: La bière Calao poursuit son bonhomme de chemin sur les tables des restaurants à Dakar ou à Paris. Quant à la bière des bénédictins, la première cuvée sera vendue à partir du 7 juin à l'abbaye de Cœur-Moussa, une mousse après la messe dominicale à consommer avec modération.

0: Afrique en marche avec Frédéric Gara. Une bière sénégalaise, pourquoi pas, ça pourrait se déguster en écoutant une voix malienne, celle notamment de Tigida Kanté, avec ce titre qui est dans la playlist RFI Bébé Denis Chucky.
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0: playlist officielle à retrouver sur RFI.fr, un rubrique musique. Restez avec nous dans un instant, l'actualité internationale.
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3: L'actualité nationale et internationale s'est terminée pour l'instant. On quitte les informations de Radio France Internationale et on continue avec la suite des programmes sur InfoRC.

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1: Il y en a plein de rouges. Hein.
2: C'est normal, on s'approche du cratère. Ça doit être la lave qui est passée qui a dû les rendre oranges. Et après, les pierres, ils ont séché et elles sont devenues roses.
3: Bonjour, nous sommes à Jaujac, nous visitons le volcan de Jaujac.
2: Eh bien, il y en a de la marche, hein. Là, on est sur le volcan. Là.
3: Savez-vous que les volcans en Ardèche sont très nombreux ? Vous êtes bien sur Info RC.
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5: Une émission réalisée et présentée par les élèves de cycle 3 de Pont de la Bois.
6: Nous sommes le groupe de Pauline Nérand, CE2.
7: Mita Tartès.
8: Et Nathan Vernet, CM1.
9: Fantine de Vidal, CM2. Notre groupe est chargé d'interviewer
10: les habitants de Jaujac
11: et de vous présenter les volcans.
6: Qu'est-ce qu'un volcan ? Un volcan est une grosse cheminée qui permet aux roches qui bouillonnent dans la chambre magmatique, réservoir de magma, de jaillir à la surface de la Terre. Le même volcan peut posséder plusieurs chambres magmatiques. Elle se trouve de 30 à 2900 km sous terre.
9: Dans la chambre de magma, les roches en fusion s'accumulent comme dans une poche. Quand la poche est pleine, la pression des gaz est tellement forte que le magma est propulsé dans une fissure de la croûte terrestre.
11: Arrivé en surface, il a fait sauter et créer un trou, le cratère, d'où s'échappent les laves. Les couches rocheuses forment alors un cône volcanique. La plus haute montagne sur Terre et le Mauna Loa qui se trouve sur la grande île de Hawaï.
12: Il s'élève à plus de 5000 mètres sous la surface de l'océan Pacifique. Sa hauteur totale dépasse 9000 mètres. C'est le plus haut volcan de la Terre. L'épaisseur de la croûte terrestre n'est que de 8 km en dessous des mers et de 40 km en dessous des continents.
6: Elle est divisée en immenses plaques tectoniques qui reposent sur le manteau.
11: Lorsque ces plaques tectoniques bougent, elles créent des séismes, tremblements de terre et peuvent aussi donner naissance à un volcan en faisant remonter le magma à la surface de la Terre.
12: Arrivé en surface, le magma libère différents produits volcaniques.
6: Des liquides, des laves,
9: des produits solides, des blocs, des bombes, des scories, des cendres, des cristaux.
7: Waouh !
12: Et des produits gazeux.
9: Parfois, le magma peut s'arrêter dans un réservoir appelé chambre magmatique et y séjourner plusieurs siècles.
13: Les trous sont complètement rapprochés alors que celles-là, elles sont...
14: Et oui, ça dépend de la viscosité, on disait, du magma.
13: Le gaz.
6: Voilà. Rencontre avec les habitants de Jaujac.
15: Bonjour.
16: Bonjour.
15: Savez-vous depuis combien de temps il y a un volcan à Jaujac ?
16: Je dirais un certain temps, mais longtemps. La date exacte, je ne l'ai plus, mais c'est en... 1800 ou même avant 1500, 1400, je ne sais
14: non,
16: plus.
14: Mais c'est beaucoup plus vieux.
16: Peut-être,
14: ça.
16: oui. Non, mais
14: c'est
16: très vieux.
14: Très vieux.
17: Ouh, il y a très longtemps qu'il y a le volcan, Jaujac. Te dire la date, j'en sais rien. Même tu peux te demander aux plus vieux du pays, ils ne le sauront pas.
18: 10 000 ans. Peut-être, même avant, je ne sais pas. Ils ont éteint depuis 10 000 ans. Alors.
19: Autour de 14 000 ans.
20: Tu as tous les renseignements, tu vas au syndicat, déjà à l'office du tourisme à Jaujac, qui te donneront tous les renseignements. Et après, tu prends la route qui va à la turbine, tu continues la route et tu as un observatoire où tu as tous les renseignements avec toutes les découpes des montagnes, du volcan, comment ça a été formé et tout.
16: Et la coulée de lave.
20: Et la coulée de lave et tout. D'ailleurs, la coulée de lave, on arrive à la suivre tout le long
16: de la rivière
20: et de la suite des montagnes.
21: Pensez-vous que le volcan de Jaujac puisse encore avoir une éruption ?
17: Oh, je ne pense pas, non. Ça m'étonnerait. Il est éteint complètement.
19: Comme tous les volcans, mais il y a très peu de chances que celui de Jaujac ait une éruption dans des temps... que toi ou moi pouvons apprécier.
20: Oui, mais alors, au bout de certains...
16: Dans un million d'années.
20: Dans un million d'années, parce que jusqu'à maintenant, moi qui suis née ici, j'ai quand même 66 ans, il n'y a jamais rien eu. Et je pense que ça va attendre 200 ou 300 ans avant qu'il y ait une éruption. Par contre, je peux te dire que certains quartiers de Jaujac sont plus chauds que d'autres. Tu prends le quartier des Plots, où le sol est beaucoup plus chaud que quand tu montes vers la souche, qui est beaucoup plus ventée. Je pense que la coulée est beaucoup moins profonde qu'à certains endroits.
21: Si vous assistiez à une éruption volcanique, quelle serait votre réaction ?
20: Fuir. Aller le plus loin possible et derrière les montagnes qui nous entourent pour éviter la lave.
16: Et pas oublier l'appareil photo. Il faut prendre des photos de l'éruption.
0: Ouh là là, bah j'essaierai de vite partir, il me semble.
19: Bah d'abord, si j'assistais à une éruption volcanique, on le sait maintenant, hein, qu'à peu près il y a des risques, donc bah, je partirai quand même, hein, si je m'éloignerai du danger, mais il n'y a pas de danger à Jaujac.
17: Je me sauverai en vitesse. Tu es déjà allé au volcan là-haut ? Vous étiez au milieu ?
1: Oui.
17: Vous n'avez pas tapé par terre ? Il faut faire ça quand tu es au milieu du volcan. On sent que c'est creux. Vous n'avez pas essayé ?
1: Si.
17: Mais si vous y retournez un jour, essayez. Ça résonne un peu, quoi. On sent que c'est creux.
22: Est-ce qu'il y a des avantages de vivre auprès d'un volcan ? Et si oui, quels sont-ils ?
20: Moi, je dirais un avantage, c'est qu'il y a de très très belles balades. Et puis bon.
16: Paysage,
20: quoi. Et puis, c'est vraiment une très très belle région et un très beau village.
17: Le seul avantage qu'il y a, c'est qu'au volcan, il y a la source d'eau minérale. C'est une source d'eau minérale qui est naturelle. Hein.
16: Il y a des jolies pierres, hein, des coulées basaltiques. Hein. Voilà.
0: L'exploitation de la pouzzolane. Ça peut amener beaucoup ça peut amener des touristes déjà ici. Je pense que ça amène pas mal de touristes, effectivement, pour les commerces, évidemment, et pour la poste et pour tous les commerces du village. Ouais.
19: Ben, pour les agriculteurs, c'est de la très bonne terre, la terre volcanique. Et puis pour les gens du village, c'est un beau paysage. Et pour ceux qui ont des gîtes, eh ben, c'est une occasion de recevoir plus de visiteurs. Donc voilà, il y a plein d'intérêts d'avoir un volcan.
23: Nous sommes le groupe de Lucas Garcia,
24: William Fourtinon, CM1,
25: Toan Payès, CE2,
26: Bastien Héran, CM2.
23: Nous allons tenter de vous faire connaître les différents types de volcans qui existent. On compte 4 types de volcans: hawaïen, strombolien, vulcanien et péléen. Le type hawaïen est un volcan où l'essentiel de l'activité se réduit pratiquement à l'émission de coulées de lave très fluides.
26: Le type strombolien est un volcan qui se caractérise par des laves un peu moins fluides que le type précédent. Ce volcan est à la fois effusif, c'est-à-dire qu'il émet des coulées de lave lentes et fluides, mais aussi explosif, c'est-à-dire qu'il émet de violentes projections de roches volcaniques ainsi que des nuées ardentes qui sont des nuages brûlants de gaz très toxiques pour l'homme. Le volcan de Jaujac est de ce type.
23: Le type vulcanien est un volcan qui a des éruptions très violentes, avec des éruptions de gaz entraînant d'assez grandes quantités de matériaux solides, caractérisant ce type de volcan. Le type péléen est un volcan dont l'origine de ce nom est due à l'éruption de la montagne Pelée en 1902 en Martinique. Cette catastrophe débuta par l'apparition brutale d'une nuée ardente, énorme masse de gaz surchauffé de cendres échappée d'une fissure ouverte sur le flanc du volcan.
27: Avec les yeux, vous partez d'en haut, là-haut, regardez sur la droite, vous partez des arbres qui sont vert foncé dans le haut, là-haut.
28: Ça fait un creux.
27: Vous descendez, voilà.
28: Un creux.
27: Et puis vous remontez de côté ici.
28: Ça fait un creux.
27: C'est
28: un creux. C'est
27: le volcan. On l'a vu ce matin.
28: Le cratère.
27: Non.
28: Mais il n'est pas ici.
27: Je sais qu'il n'est pas ici. Rappelez-vous le schéma du volcan.
29: Les gueules. Oui.
27: C'est ça. Comment je l'ai appelé le bec verseur ce matin?
29: Les gueules.
27: La partie aiguelée. D'accord. C'est exactement.
23: Entretien avec Madame Fayol, géologue.
30: Je m'appelle Rolande Fayol, voilà, j'habite sur Aubenas et je travaille donc pour l'association CLAPAS, Roche Nature et Paysage, qui est basée à Fons. Je suis éducatrice à l'environnement, voilà, et je suis plutôt je suis naturaliste. J'emmène des groupes enfants, adultes, jeunes sur. Dans la nature, sur des petits parcours, et je leur fais découvrir d'une part le paysage, la géologie, mais aussi la nature en général.
23: En quoi consiste l'intervention de ce matin ?
30: Alors l'intervention de ce matin, c'est de vous faire découvrir le volcan de Jaujac et donc d'aller voir d'une part la coulée. Et puisqu'on a commencé par là ce matin, en se promenant le long du Lignon, en traversant aussi le village. Et ensuite, cet après-midi, nous allons aller, nous sommes sur le volcan et nous allons monter dans le cratère et aller voir justement les projections qu'a donné ce volcan.
24: Depuis quand le volcan de Jaujac n'est pas rentré en éruption ?
30: Il s'est formé il y a 40-45 000 ans et donc... A priori, depuis cette époque-là, il n'est pas rentré en éruption.
24: Qu'est-ce qu'un volcan strombolien ?
30: Alors, le volcan strombolien est un type de volcan qui fait référence au Stromboli en Italie. Et ce sont des volcans qui ont une phase explosive et une phase effusive. La phase explosive comprend tout ce qui est projection de lave avec des scories, des bombes... des blocs, et puis la phase effusive qui comprend les phases où il y a de la coulée, où il y a des coulées, et voilà. Et donc quand un volcan réunit à la fois la phase effusive et la phase explosive, on parle de volcan de type strombolien.
24: Qu'est-ce que les orgues basaltiques ?
30: Les orgues basaltiques se forment lors du refroidissement de la coulée. Alors sur la coulée, il y a différentes parties. Et la partie basse, celle qui est en contact avec le substrat, le sol, se refroidit lentement par des fentes, que l'on appelle les fentes de refroidissement, et qui donnent donc, en refroidissant, des colonnes assez homogènes entre elles, qui ont six côtés. Et... que l'on appelle soit orgue basaltique et qu'on appelle les vraies colonnades souvent sur les schémas géologiques, sur les panneaux d'interprétation qui bordent d'ailleurs, qui surplombent la coulée exactement de Jaujac. Voilà, et puis il y a une partie où les orgues sont, c'est un petit peu dans tous les sens, et là on appelle cette partie-là l'entablement ou fausse colonnade.
1: Nous sommes le groupe d'Addison Berger, CM2,
2: Romain Détrin, CM2,
3: Paulina Geron, CM1,
4: Luna Ribon, CM1,
5: et Lou Montigny, CE2.
1: Nous allons vous parler des risques que représentent les volcans pour les hommes. Tout d'abord, certains volcans sont moins dangereux que d'autres. En effet, les volcans effusifs, aussi appelés volcans rouges, sont moins dangereux que les volcans explosifs.
24: Pourquoi ? Parce que leur éruption consiste en une coulée de lave fluide. Il n'y a donc ni projection de roche, ni nuée ardente. Et même si la lave qui s'écoule est à très haute température, les hommes ont normalement le temps de fuir avant que la coulée ne détruise tout sur son passage.
25: Par contre, les volcans explosifs, aussi appelés volcans gris, sont bien plus dangereux, car ils dégagent des nuées ardentes, gaz très toxiques pour l'homme, ainsi que des projections de roches qui peuvent détruire des villages entiers et causer la mort de milliers de personnes. Il faut faire très attention lorsqu'on approche de ces volcans, car ils peuvent dégager des gaz inodores mais mortels.
3: Je vais vous raconter en quelques mots l'histoire de Pompéi. Cette ville d'Italie a été recouverte de lave. Les habitants de Pompéi ont tous été tués, soit par la lave, soit par intoxication. C'était en 79 après Jésus-Christ. Le volcan de cette ville s'appelle le Vésuve. À cette époque, il se réveilla brusquement, recouvrant la ville d'un ouragan de cendres, tandis que trois fleuves de lave mêlés à de la boue s'écoulèrent sur les flancs du volcan. L'éruption fut si soudaine et si inattendue qu'elle prit par surprise tous les habitants de la région, ce qui causa un véritable désastre.
25: En effet, quelques décennies avant cette éruption, le géographe Strasbon considérait le Vésuve comme un volcan éteint. Évidemment, à cette époque, les géographes n'avaient pas les mêmes moyens de surveillance qu'aujourd'hui.
24: Parmi les 1500 volcans actifs, une centaine de volcans particulièrement dangereux sont placés sous haute surveillance.
1: Surveiller un volcan, c'est le connaître quand il se repose et observer le moindre changement de comportement.
26: C'est signe qu'un possible réveil du volcan s'annonce. Ce travail est celui des scientifiques, les volcanologues.
6: Grâce à eux, de nombreux désastres sont évités et de nombreuses vies sont épargnées car, au moindre doute, ils peuvent prévenir les habitants afin qu'ils évacuent la zone.
7: Qu'est-ce que c'est que ce bruit ? Un volcan d'éruption ! Ah, fuyons !
8: Mais non, c'est une cafetière.
3: Et maintenant, laissons parler les autres élèves.
9: À votre avis, pourquoi les hommes n'habitent-ils pas près des volcans ?
10: Ben, parce que y a des risques qu'ils explosent et il y en a pas. Enfin, il y a des risques et des fois il y en a pas.
11: Parce qu'il y a pas mal de risques, mais il y en a quand même qui vivent près des volcans. Pour certaines choses comme la terre qui est fertile, donc les plantes poussent beaucoup mieux. Pendant combien de temps les volcans s'endorment ?
12: De 1 an vers des millions d'années.
11: Oui, plus de millions d'années parce que. Mais certains volcans, comme celui qui est sur l'île de la Réunion, et souvent c'est tous les ans qu'il se réveille et qu'il y a une éruption.
10: Pendant combien de temps le volcan de Jaujac est-il endormi à votre avis ?
13: Depuis de très longues années.
14: 3000 ans ?
3: Que saviez-vous des volcans et qu'avez-vous appris aujourd'hui ?
15: Que les volcans sont très dangereux.
29: Vous pouvez utiliser des pierres. Et que ça serve aux humains.
31: Est-ce que ça vous a plu de travailler sur les volcans à l'école ?
32: Oui.
31: Pourquoi ?
32: Parce que c'était bien.
33: Bah oui, parce que j'aime bien les volcans.
34: Oui, parce qu'on avait des sorties.
35: Les sorties étaient bien.
36: Je me suis bien amusée.
37: On a appris plein de choses qu'on ne connaissait pas sur les volcans.
38: Et que les éruptions volcaniques pouvaient être très dangereuses.
39: Qu'il y a des sortes de volcans.
11: Oui, parce qu'on apprend pas mal de choses dessus. On apprend que, par exemple, on trouve certaines pierres qui sont utilisées dans différents domaines. Des terres, la pouzzolane, par exemple, qui sert à mettre sur les routes quand de la neige est tombée pour éviter que les voitures glissent.
10: Est-ce que les volcans sont-ils dangereux ?
40: Oui, ils sont très dangereux.
10: Pourquoi ?
40: Parce que ça peut produire beaucoup de dégâts.
37: Ça peut faire beaucoup de morts.
40: Ça pouvait faire beaucoup de morts et détruire des villages.
41: C'est très dangereux parce que ça peut faire des catastrophes.
42: Ça peut détruire des paysages.
3: Nous sommes
43: Priscilla Virinck,
3: Dufour Sonia, CM1,
44: Néra Oran, CE2
45: et Boulogne Amandine, CM2.
24: Malgré les risques, nous allons essayer de vous expliquer pourquoi les hommes vivent près des volcans.
10: Quoi ? Des gens vivent près des volcans ? Mais ils sont fous !
3: Mais non ! Dans les régions volcaniques, les plantes poussent beaucoup mieux et il y a des sources d'eau chaude qui chauffent les maisons.
11: Près des volcans, on trouve aussi des pierres qui sont utilisées dans différents domaines, comme l'obsidienne qui sert à fabriquer des bijoux et des objets. La pierre ponce qui sert à fabriquer la pâte à dentifrice, mais aussi le soufre qui est utilisé dans l'industrie chimique.
10: La géothermie est aussi un atout pour les habitants qui vivent près des volcans.
3: C'est quoi la géothermie ?
10: Attends, on va t'expliquer.
24: L'eau chaude des volcans peut servir à chauffer les maisons. On appelle ça la géothermie. Cela consiste à capter la chaleur de la croûte terrestre pour produire du chauffage.
10: C'est quoi cette pierre légère que l'on trouve près des volcans ?
11: C'est de la pouzzolane, une roche naturelle constituée par des projections volcaniques. Elle est utilisée par l'homme pour faire des allées de maison. On l'utilise également pour le jardinage. On l'étale aussi sur les routes pour éviter de glisser quand il neige.
3: Les roches volcaniques sont aussi utilisées dans la construction des maisons, des monuments. L'église de notre village, le pont de la Baume, a d'ailleurs été fabriquée avec des roches volcaniques.
0: Enfin, dans certains pays, les hommes utilisent la chaleur des volcans pour faire chauffer des petits plats.
1: Et les filles, si on allait au piton de la fournaise se faire un petit barbecue ?
2: Oh oui !
4: T'enregistres ?
0: Oui. Nous allons vous expliquer ce qu'est le label Géoparc.
5: Bonjour, Nathalie Teille.
6: Bonjour, moi c'est Audra May.
1: Donc la première question, c'est quel métier voulez-vous faire, voulez-vous exercer après le stage ?
5: Alors le métier, ça va être un petit peu compliqué de répondre à cette question. Disons que je vais plutôt vous expliquer, moi, les études, quel type de métier ça me permettrait de faire, parce qu'un métier en particulier, c'est un petit peu trop précis. Moi, mes études, elles me préparent à tous les métiers qui sont en lien avec le développement de projets touristiques et de gestion de l'environnement.
6: Voilà, bah écoutez, moi, ça va être un petit peu la même chose. J'ai fait des études de géographie. Et voilà, ça c'est un domaine qui m'intéresse et dans lequel j'aimerais bien travailler. Après, je pense que dans la vie, on peut changer de métier, avoir d'autres idées, avoir envie de s'arrêter de travailler de temps en temps. Alors pourquoi pas ? On va voir comment ça se présente.
42: En quoi consiste votre stage ?
5: Alors notre stage consiste à réaliser, à faire l'étude de sites géologiques qui peuvent être intéressants pour porter une candidature au niveau du parc naturel des Monts d'Ardèche. Et donc, on analyse ces sites qui ont un intérêt géologique en prenant en compte la valeur scientifique, la valeur pédagogique et la valeur touristique de ces sites. Donc, ça veut dire, est-ce que les gens peuvent trouver ces sites intéressants ? Qu'est-ce qu'on peut leur raconter comme histoire autour de la géologie ? Donc, un petit peu comme la personne que vous avez vue aujourd'hui qui vous a expliqué le volcan de Jaugeac et les coulées basaltiques.
42: Pourquoi avez-vous choisi les volcans d'Ardèche ?
5: Alors moi j'ai choisi de réaliser mon stage au volcan d'Ardèche parce que justement par rapport à mes études en tourisme et gestion de l'environnement, ça présentait plusieurs aspects complémentaires à la formation que je réalise et notamment réaliser un inventaire qui porte sur la géologie, donc sur un élément naturel d'un territoire et justement de mettre ça en perspective avec le potentiel touristique du parc. C'est donc ce qui m'a intéressée quand j'ai postulé.
6: Alors, moi j'ai postulé à ce stage parce qu'en fait la géologie c'est quelque chose qui m'intéresse depuis que j'ai commencé mes études en géographie. Et je trouve ça assez chouette parce qu'à partir de petits bouts de cailloux, on peut reconstituer l'histoire de la Terre. Et je suis contente d'en apprendre davantage dans ce stage. Et de manière assez concrète, je suis aussi venue dans les volcans d'Ardèche parce qu'on m'a prise pour ce stage, ce qui n'est pas le cas partout.
1: À quoi sert le label UNESCO Géoparc ?
5: Alors le label UNESCO Géoparc, en fait le label Géoparc, c'est un label qui va s'intéresser à trois domaines particuliers. Donc il y a un domaine relatif à la conservation du patrimoine géologique. C'est pour cette raison que nous on réalise un inventaire. Parce qu'en fait l'inventaire va permettre de connaître l'état des sites géologiques qui présentent un intérêt. Est-ce qu'ils sont en bon état ? Qu'est-ce qu'il y a à voir ? Est-ce qu'il y a d'autres choses à faire à côté ? Ensuite, il y a un volet pédagogique, c'est-à-dire comment expliquer toutes ces choses à tout le monde. Et ensuite, il y a une dimension qui est relative à la valorisation touristique de ce patrimoine et faire en sorte que justement, ce soit un tourisme respectueux des sites, respectueux de l'environnement et de la géologie et du territoire en général.
6: En fait, si vous voulez, le fait d'obtenir le label Géoparc pour le parc naturel régional des Monts d'Ardèche, ça le permettra aussi à ce parc de se mettre en contact avec d'autres parcs dans le monde qui ont le même statut. Parce qu'en fait, il y en a partout dans le monde des géoparcs. Du coup, on appelle ça une mise en réseau. Donc ça, c'est une part. Et ça permettra de se faire connaître, de faire connaître toutes les richesses géologiques du parc.
5: En fait, au niveau mondial, il existe 70 à 80 géoparcs. Et en France, il y a 4 géoparcs. Et qui sont actuellement reconnus. Et justement, nous, on espère qu'à travers le travail qu'on va faire dans notre stage et tout ce qui est monté autour du projet Géoparc du PNR des Monts d'Ardèche, on espère que le Parc des Monts d'Ardèche sera le 5e géoparc français.
7: Bonjour,
8: nous sommes Corentin,
9: Mario,
12: Loïc,
13: Loris.
9: Nous allons vous parler de la localisation des volcans dans le monde, puis en Europe et enfin en France.
2: Les volcans ne sont pas présents partout sur le globe et n'y sont pas répartis également. Tout comme les séismes, tremblements de terre. Leurs emplacements sont étroitement en relation avec les frontières des plaques tectoniques. Plus de 90% des volcans se forment le long des plaques tectoniques, aux endroits où la croûte terrestre se casse, coulisse, se plie ou se compresse. En un mot, à l'endroit où les secousses sismiques sont fréquentes.
4: Au total, il y a 10 000 volcans sur Terre. On les trouve principalement dans l'océan Pacifique, comme le Mauna Loa à Hawaï. On appelle cet endroit la ceinture de feu.
7: Parmi ces 10 000 volcans, seulement 1 500 sont actifs. Un volcan actif est un volcan qui a eu au moins une éruption durant les derniers 10 000 ans passés. Un volcan actif peut être en éruption ou en sommeil. S'il est en sommeil, cela veut dire qu'il peut à nouveau entrer en éruption un jour, alors qu'un volcan éteint n'est pas suspecté d'entrer en éruption à nouveau.
9: En Europe, les volcans se situent principalement en Italie, comme l'Etna, le Stromboli et le Vésuve, en Islande et en France. Sur notre territoire, ils sont tous situés dans le Massif central. Nous, en Ardèche, nos volcans sont moins dangereux. Ce sont aussi les plus jeunes de France. Ils sont tous endormis.
12: Chut, il ne faudrait pas les réveiller.
2: Les plus célèbres se situent dans le Massif central. Le Puy de Dôme est le plus grand volcan, 1465 mètres. Le Puy de Pariou est un jeune volcan de 8000 ans.
37: Moi, je voudrais bien faire le tour du monde pour tous les voir.
9: Mais t'es bête, ça va durer 100 ans. C'était les volcans rois de la nature.
37: En direct des volcans de Jaujac et de Studio Info RC.
13: Oh, c'est déjà fini?
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2: Aujourd'hui, dans Séquence évasion, nous partons sur le sentier de Taranis Arga. Né de la rencontre de Arga, dieu celte de la montagne, et Taranis, dieu du ciel et du tonnerre, le massif du Tanargue est riche d'une longue histoire. Le sentier de Taranis Arga vous emmènera à la découverte de différents milieux naturels. Le chemin de Taranis vous fera traverser quelques tourbières, des zones humides où poussent des sphaignes, ce sont des sortes de mousses qui forment des buttes sur lesquelles vous pourrez apercevoir une toute petite plante carnivore, la Drosera, également appelée rosée du soleil. Vous y découvrirez aussi l'abbaye des Chambons, patrimoine devenu presque invisible. Cette abbaye cistercienne, fondée au XIIe siècle, n'en a pas moins conservé son aura. On y retrouve seulement quelques traces de l'abbatiale et quelques murs sont désormais visibles sur le site. L'abbaye survit dans les rues du village des Chambons. L'accès se fait depuis la station de la Croix de Boson, bien indiquée sur la D19. De la station, vous pourrez suivre les flèches Taranis-Arga avec un petit lutin. Ça fait environ 4,5 km de distance, c'est assez facile, une durée de 2 heures pour un dénivelé de 170 mètres. Alors attention, en traversant les zones humides, restez bien sur les caillebotis pour protéger la flore de vos chaussures. Il existe un carnet de voyage Taranis Arga en vente au bar de la Croix de Boson ou à la Maison du Parc à Jaujac, un livret de découverte du sentier avec notamment des jeux pour les enfants. Bref, le sentier du Taranis Arga, en famille, il faut y aller.
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4: L'album de la semaine est celui d'une artiste passée par la SMAC 07 l'an dernier. Il s'agit de Colline Rio. Son album Maison est sorti à l'automne dernier. C'est son deuxième album. La maison, comme un foyer, un endroit à géométrie variable, où on se sent chez soi, apaisé, comme le suggère joliment la pochette de l'album, où on voit l'artiste sur un rocher en bord de mer, tenir une petite maison en bois dans ses bras, un léger sourire aux lèvres. Un album plein de surprises qu'on va découvrir ensemble toute la semaine. Mais pour commencer, c'est Ma Maison, titre éponyme pour ouvrir cette semaine ensemble.
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1: Tout de suite sur notre antenne, il est temps de retrouver les journalistes de la Radio du Monde, Radio France Internationale, pour notre décrochage quotidien.
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2: Le journal international avec vous, Simon Bourtembourg, et à la une de nouvelles frappes israéliennes et des tirs du Hezbollah malgré la trêve prolongée entre le Liban et Israël.
4: Pas d'effet donc sur le terrain, mais les deux pays doivent maintenant négocier pour des relations bilatérales stables et pacifiques. Nous le verrons, la déclaration d'intention discutée à Washington a été transmise hier au Hezbollah. Sous la pression de la rue, le gouvernement comorien recule sur la hausse du prix du carburant. Rétropédalage de Moroni en dépit du blocage toujours persistant du détroit d'Hormuz. Dans ce journal, cette nouvelle illustration du réchauffement diplomatique en cours entre Alger et Paris. Gérald Darmanin, ministre français de la Justice, est attendu demain dans la capitale algérienne. À l'occasion notamment d'évoquer le cas de Christophe Glaise, ce journaliste français condamné à 7 ans de prison en Algérie. Et puis quoi de mieux qu'un chaos pour marquer son retour dans les cages de MMA. La puissance de Francis Ngannou a parlé cette nuit à Los Angeles. Victoire avant la fin du premier round face au Brésilien Philippe Lins. Le détroit d'Hormuz, sujet de discussion entre l'Iran et les pays européens, c'est ce que rapporte la télévision d'État iranienne qui évoque des négociations pour obtenir des autorisations de passage. Aucune précision en revanche sur les noms de ces pays qui échangeraient avec la marine des gardiens de la révolution. En dépit du passage de navires en provenance notamment de la Chine, le détroit d'Hormuz reste lui toujours bloqué. Les cours du pétrole sont toujours au plus haut.
2: Et pourtant à contre-courant, les Comores suspendent la hausse des prix des carburants.
4: Un rétropédalage après 6 jours de grève, 2 morts et des tensions à travers le pays. Depuis le début du mouvement de contestation, barrages, affrontements et paralysie économique ont rythmé le quotidien de l'archipel. Les transporteurs et les commerçants ont donc obtenu gain de cause. Reportage signé Abdella Mzembaba.
5: Dans son communiqué, le gouvernement annonce la suspension temporaire des arrêtés augmentant les prix des carburants ainsi que l'ouverture prochaine d'une concertation nationale avec les acteurs concernés. Les autorités espèrent une reprise des activités du transport et du commerce dès ce dimanche. Un souhait que les syndicats ont exaucé. Depuis le début de la crise, l'économie tourne au ralenti, notamment à Moroni. Plusieurs localités du pays ont été le théâtre d'affrontements entre jeunes et forces de l'ordre ces derniers jours. En juin, le parquet de Moutsamoudou a ouvert une enquête après les affrontements qui ont opposé jeunes manifestants et forces de l'ordre samedi à Pagé. Le bilan est lourd, 2 morts parmi les civils et plusieurs blessés dont certains ont été évacués à Mayotte. Dans son communiqué, le parquet promet des investigations menées avec rigueur et impartialité. Le gouvernement, lui, a présenté ses condoléances et appelle la population au calme ainsi qu'à éviter la diffusion de rumeurs et de désinformation. Des figures de l'opposition ont de leur côté réagi après les violences survenues en juin et accusent le pouvoir d'avoir répondu par une répression sanglante disproportionnée au mouvement social. Elles appellent à l'ouverture d'une enquête indépendante.

0: Mzembaba Moroni et RFI.
1: La prolongation de la trêve actée par le Liban et Israël n'y change donc rien. Le sud du Liban, à nouveau frappé hier par l'État hébreu.
2: L'armée israélienne divisée, le Hezbollah, le mouvement chiite, annonce lui avoir frappé hier soir un objectif militaire dans le nord d'Israël. Statu quo donc sur le front, mais la prolongation sur le papier du cessez-le-feu doit permettre de poursuivre les négociations plus générales sur les relations entre les deux pays. La déclaration d'intention discutée à Washington a d'ailleurs été transmise hier au Hezbollah par le biais du président du Parlement libanais, principale figure chiite de l'État. Paul Ralifé, vous êtes en direct de Beyrouth. Paul, le mouvement pro-iranien ne s'est pas encore prononcé sur les points du document qui évoque donc la trêve de 45 jours, mais aussi des volets politiques et militaires.
3: Oui, Simon, les discussions politiques entre le Liban et Israël doivent reprendre en juin avec un objectif ambitieux, normaliser les relations entre les deux pays qui sont techniquement en guerre depuis 1948 en vue d'aboutir à un accord global mettant fin à leur conflit et d'établir des relations bilatérales stables et pacifiques. Le volet militaire, lui, sera discuté dès le 29 mai au Pentagone entre des délégations des deux pays sous l'égide des États-Unis. Le but de ce processus est de mettre en place une coordination en vue de désarmer le Hezbollah. Selon la presse libanaise, Israël affirme dans la déclaration d'intention son plein respect de l'intégrité territoriale et de la souveraineté du Liban dans ses frontières reconnues internationalement. De son côté, le Liban assure son engagement à ce qu'aucun groupe armé non étatique, en l'occurrence le Hezbollah, ne dispose d'aucun rôle militaire ou sécuritaire, ni de capacité armée où que ce soit au Liban. Le document indique que les citoyens libanais déplacés retourneront en toute sécurité dans un sud reconstruit, placé sous la souveraineté de l'État libanais et ne représentant aucune menace pour Israël. Cependant, la mise en œuvre de cet ambitieux processus est conditionnée par le désarmement préalable du Hezbollah.
2: Paul Ralifé en direct de Beyrouth pour RFI. La Russie annonce ce matin avoir été victime d'une vaste attaque de drones. Cette nuit, Moscou dit avoir abattu plus de 500 appareils ukrainiens. Au moins 4 personnes sont mortes en périphérie de la capitale russe dans ce qui est annoncé comme l'une des attaques ukrainiennes les plus massives en plus de 4 ans de guerre.
1: Tracer le virus et les personnes qu'à contact, voilà désormais la priorité.
2: Oui, des autorités congolaises qui s'emploient à tenter de limiter l'épidémie d'Ebola qui touche aussi l'Ouganda. En RDC, plus de 330 cas et 88 décès ont déjà été recensés par l'Africa CDC. Ce matin, l'OMS relève son état d'alerte. L'Organisation mondiale de la santé déclare une urgence de santé publique de portée internationale et annonce qu'une personne se trouvant à Kinshasa est revenant d'Ituri a contracté Ebola. Des cas suspects sont également signalés au Nord Kivu.
1: 8h06 à Alger, la capitale algérienne, où le ministre français de la Justice est attendu demain.
2: Gérald Darmanin, qui sera accompagné de plusieurs hauts magistrats français. Nouveau signe donc de détente après des mois de tensions diplomatiques entre Paris et Alger. L'occasion aussi de discuter coopération judiciaire. À Alger, il sera aussi question cette fois du sort du journaliste Christophe Glaise, incarcéré en Algérie depuis près de 2 ans et condamné à 7 ans de prison. Carlota Morteu.
4: Sécuritaire, mémorielle et maintenant judiciaire. La coopération entre Paris et Alger redémarre au rythme des visites ministérielles françaises. Le déplacement du garde des Sceaux Gérald Darmanin sera le 3e en quelques mois. Pour Bruno Fuchs, président de la commission des affaires étrangères du Parlement, cela marque clairement la fin de la stratégie du bras de fer avec Alger.
5: Le fait d'avoir tenu un discours à l'époque véhément contre l'Algérie ne peut avoir eu que des réactions négatives et donc d'avoir bloqué la relation. Et donc ce changement de méthode commence à porter ses fruits au bénéfice et de la France et de l'Algérie.
4: Place désormais au dialogue concret avec un dossier majeur, selon l'entourage de Gérald Darmanin, la détention du journaliste sportif Christophe Glaise, arrêté en Kabylie en 2024.
5: On attend bien sûr cette visite, un certain nombre d'éléments favorables à une possible libération de Christophe Glaise prochaine. En tout cas, ce sera pour moi un très bon indicateur de la relation entre les deux pays.
4: Si les polémiques sur les visas et les expulsions ont dominé le débat politique, la France et l'Algérie ont d'autres chantiers d'intérêt commun à relancer. Renseignement, économie, énergie. Plus de 5 millions de personnes ont aussi la double culture avec un pied sur chaque rive de la Méditerranée.
2: Il était une grande voix de RFI et du monde arabe. Le journaliste Kamel Djaider est mort à Paris Paris à l'âge de 79 ans. Une voix grave dont vous vous souvenez peut-être et qui a marqué de nombreux journalistes de la radio du monde. On revient sur ses talents de conteur dans un article sur notre site internet www.rfi.fr.
1: L'OMS qui retire l'homosexualité de sa liste des maladies mentales, c'était il y a 36 ans, jour pour jour.
2: Et ce dimanche 17 mai marque donc la journée mondiale contre l'homophobie, la transphobie et la biphobie. L'occasion de rappeler que les discriminations persistent pour les personnes LGBTQIA+. Illustration en Thaïlande, où le week-end dernier, une femme trans musulmane a été contrainte de se faire raser la tête sous la pression d'une foule d'environ un millier de fidèles. Valentin Sébron.
6: L'humiliation est totale. Devant une foule en colère, téléphone braqué sur elle, Madame Lo se fait raser la tête après une polémique autour du port du voile par les femmes trans de confession musulmane. Puis elle est poussée à se gifler elle-même en signe de repentir pour les blasphèmes dont elle est accusée. Si la tata Nin Lapueuk, militante trans, dénonce ce lynchage public.
7: La communauté LGBTQI est choquée et attristée par cet incident. Tout le monde s'inquiète pour la sécurité des personnes issues de la diversité sexuelle de confession musulmane. Chacun a le droit de croire à sa manière. Ce que nous demandons, c'est le respect des droits humains, de l'égalité entre les êtres humains.
6: Nada Chayachid, femme trans musulmane, s'indigne aussi de la passivité des policiers présents sur place.
8: Même la police a joué le rôle de médiateur et a laissé se dérouler ce faux rituel. Il n'y a absolument rien dans la religion qui justifie de raser la tête de quelqu'un pour le faire revenir vers la foi d'Allah.
6: Madame Lo a ensuite affirmé avoir consenti à cette repentance, mais pour Nada Chayachit, impossible de parler de libre choix face à une telle pression. Elle appelle les autorités religieuses musulmanes de Thaïlande à condamner clairement ces actes traumatisants. Pour l'instant, c'est silence radio. Valentin Sébron, Bangkok, RFI.
2: Une première depuis 8 ans, l'équipe féminine de football nord-coréenne est arrivée en Corée du Sud, un déplacement qui s'inscrit dans le cadre des demi-finales de la Ligue des Champions d'Asie. Les 7000 billets mis en vente sont partis en seulement quelques heures.
1: Et puis, elle a fait son retour dans les cages de MMA après un an et demi d'absence.
2: Francis Ngannou, tout en puissance cette nuit face à Philippe Lins. Après deux incursions en boxe anglaise, le Camerounais n'a laissé aucune chance à son adversaire. Loïc Piala a assisté au combat pour RFI.
9: On est peut-être devenu trop exigeant avec Francis Ngannou. La fin du premier round se rapprochait. Malgré sa domination, le prédateur n'en avait toujours pas terminé avec son adversaire. 30 secondes avant le gong, il a trouvé une ouverture, un crochet du gauche dans la tête du Brésilien Philippe Lins et un 14e KO dans la carrière du Camerounais.
10: Je crois qu'il est sous-estimé. Beaucoup l'ont mis de côté, mais même si j'ai gagné, l'homme que j'ai affronté ce soir était très costaud.
9: Pour son retour, Ngannou était sur Netflix, la plateforme aux 300 millions d'abonnés, diffusée pour la première fois du MMA.
10: Normalement, le jour du combat, je suis dans mon hôtel, en train de me reposer. D'Afrique ou du Cameroun me demande « Hey, où est-ce qu'on peut voir ton combat ?» Je leur dis « Débrouillez-vous ». Cette fois-ci, c'était facile, j'avais juste à dire Netflix. Ça m'a fait un poids en moins sur les épaules.
9: Dans l'ultra-moderne Intuit Dome de Los Angeles, il y avait un spectateur pas comme les autres, John Jones, légende de l'UFC, que les fans rêvent de voir un jour opposé à Ngannou.
10: C'est un grand combattant, si ce n'est le meilleur. J'ai beaucoup de respect pour lui, bien sûr, il y a de la concurrence, mais il faut reconnaître la qualité des gens. C'est une compétition, pas une guerre.
9: L'Oïc Piala, Inglewood RFI.
2: Et l'ambiance était tout aussi électrique à Vienne pour la finale de l'Eurovision hier soir. C'est la Bulgarie qui s'est imposée pour la première fois dans le concours de chant.
1: Merci beaucoup Simon Bourtembourg. On poursuit avec la revue de presse des hebdomadaires français avec vous Arthur Ponchelet, du cinéma à la une à l'occasion de la 79e édition du Festival de Cannes.
11: Qui veut la peau du CNC s'interroge M, le magazine du Monde. Le CNC, Centre National du Cinéma et de l'Image Animée, c'est l'organe public chargé notamment de financer la création cinématographique en France en reversant les taxes perçues sur les ventes de tickets notamment. La France est dans le top 3 mondial dans 3 secteurs, rappelle le patron de l'institution dans les colonnes du magazine, les exportations d'armement, le nucléaire et le marché du cinéma. Le CNC est la définition même d'un outil de souveraineté, poursuit-il. Une citadelle assiégée s'inquiète pour ça par le M. Il est la cible d'attaques répétées venant notamment de l'extrême droite. Au prétexte, poursuit le journal, que le CNC dilapiderait l'argent des Français pour aider des navets et des films gauchistes pour une rentabilité nulle. Le M décortique dans ce long papier le fonctionnement de l'institution et notamment les commissions mises en place pour attribuer des avances sur recettes. Des commissions dont s'amuse l'hebdomadaire Le Secret des délibérations ferait pâlir d'envie une loge maçonnique.
1: Dans la presse également, la visite de Donald Trump en Chine.
11: Et à la fin, c'est la Chine qui gagne, titre l'Express. Pour la première fois depuis la fin de la Seconde Guerre mondiale, nous dit l'hebdomadaire, l'Amérique fait face à un rival qui menace sa suprématie. IA, quantique, spatial, supercalculateur. Et les hebdomadaires reviennent sur les différents domaines dans lesquels les deux puissances s'affrontent. Mais on pourrait tout résumer ainsi. Dans cette lutte acharnée, écrit l'Express, chacun des deux prétendants au titre dispose d'une arme fatale susceptible de porter un coup d'arrêt à l'autre. Et les États-Unis contrôlent le robinet du marché des semi-conducteurs. La Chine, celui des terres rares dont dépendent les entreprises américaines.
1: Les hebdomadaires sont en revanche quasi unanimes sur la position de l'Europe dans ce duel cantonné à un rôle de spectatrice.
11: Le Point en veut pour preuve le secteur automobile. Il y a quelques années, se souvient l'hebdo, la Chine était l'élève appliquée et silencieuse des maîtres occidentaux comme Volkswagen, Peugeot, Renault, Ford ou General Motors. Aujourd'hui, c'est elle qui dicte le tempo et force les constructeurs européens à une remise en question existentielle. Paradoxe ultime, se lamente Le Point, les Chinois pourraient bien devenir les sauveurs de l'industrie européenne en utilisant les usines européennes pour y assembler leur modèle. C'est l'histoire d'un élève qui, après avoir surpassé ses maîtres, revient dans sa vieille école pour en racheter les murs et y proposer ses propres leçons, conclut le journal.
1: À la une aussi, Arthur, le Nouvel Obs qui s'est intéressé à Reza Pahlavi, le fils du dernier Shah d'Iran.
11: Dans une longue enquête intitulée « La fabrique d'un roi », le magazine s'interroge « Comment cet héritier en exil s'est-il imposé en 3 ans comme un symbole de l'opposition iranienne ?» L'histoire commence en février 2023, raconte l'Obs, en plein mouvement.
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1: Bonjour à toutes et tous et soyez les bienvenus dans ce nouvel épisode de l'Imaginoire. L'Imaginoire est une émission co-construite en étroite collaboration avec des personnes touchées de près ou de plus loin par la déficience visuelle. Si c'est votre cas et vous voulez faire partie de l'aventure, eh bien pas une minute à perdre, contactez-nous et faisons ensemble par mail à l'imaginoire@lilo.org ou trouvez-nous sur Facebook, YouTube ou Instagram. 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Au menu du jour, on vous emmène en République démocratique du Congo à la rencontre de Fabrice Banza qui nous écoute assidûment depuis plusieurs mois et ce qui me permet d'ailleurs de passer un bonjour fraternel à notre ami Caleb. Puis nous retrouverons Céline de la chaîne YouTube Ma Vision Cavalière qui nous parlera aujourd'hui d'un défi pour l'espoir. Et pour terminer, eh bien nous ferons la connaissance de Chantal, rencontrée il y a quelques mois grâce à Odile, et qui nous parlera d'une autre association solidaire, Canette Partage. Mais de tout ça, on en reparlera un peu plus tard dans l'émission. Je vous souhaite une bonne écoute et vous laisse en compagnie de Fabrice qui va sans tarder se présenter. Vous êtes bien à l'écoute de l'Imaginoire. Fabrice, c'est à toi.
2: Hello, je m'appelle Fabrice Banza, depuis la République démocratique du Congo, précisément dans la ville de Lubumbashi, dans le sud-est de la RDC ou de la République démocratique du Congo en sigle. En effet, je suis né à Likasi et j'ai grandi à Likasi. Et c'est fait dans l'année 2006 où j'ai rencontrer un problème de vision. Et avant d'aller plus loin avec cette histoire, l'objectif pour lequel je passe dans cette émission, c'est pour encourager des personnes qui sont dans le même état ou qui se retrouvent dans le même état que moi, leur dire que c'est encore possible, leur réconforter, leur donner une lueur d'espoir, puisque la plupart des gens pense qu'être non-voyant, pense qu'être dépourvu de la vue, c'est la fin. Et alors à partir de cette histoire, ou à partir de mon histoire, je suis venu vous réconforter, vous dire que c'est encore possible. Ce n'est pas fini, c'est encore possible. Au fait, c'est dans cette année 2006 où j'ai eu à contracter une maladie. Et cette maladie, c'est la maladie de la rougeole. C'est à partir de ce moment que j'ai commencé à avoir un problème de vision. Tout ce temps, je voyais. Mais il est arrivé un jour où je me suis réveillé. Je ne pouvais plus voir encore. Quand je me suis réveillé, j'étais dépourvu de ma vision. Je ne pouvais plus encore voir comme toutes les personnes. Et alors, c'est quelque chose qui avait vraiment découragé ma famille. C'est quelque chose qui avait vraiment enlevé la paix dans les cœurs de mes parents. Et c'était vraiment difficile à supporter et à expliquer. Et malgré cela, mes parents avaient pris la décision de chercher une solution par rapport à ça. Et la solution, c'était de venir dans la ville de Lubumbashi, comme il y avait des spécialistes en ce qui concerne les problèmes des yeux à l'hôpital Sendwe. J'ai subi une opération, mais quelle que soit l'opération, ça n'avait pas toujours allé, ça n'avait pas toujours marché.

Ce fut un moment, quand nous étions à l'hôpital avec mes parents, il y avait une visite des sœurs de la charité de Jésus et de Marie. Et elles avaient l'habitude parfois de venir visiter l'hôpital Sindoué chaque fois. Et c'est en ce moment-là qu'on s'était aussi rencontrés avec eux. Elles ont essayé de parler, d'échanger avec mes parents en ce qui concerne mon cas. Et mes parents leur avaient expliqué le pourquoi ou la raison pour laquelle j'avais perdu ma vue. Vraiment, c'était dur, car mes parents s'étaient déjà découragés. Ils ne savaient pas encore qu'il y aurait l'espoir pour moi. C'est en ce moment où les sœurs ont parlé à mes parents, elles ont réconforté mes parents en leur disant que c'était encore possible pour un non-voyant. Et les sœurs de la charité de Jésus et de Marie, que je salue en passant, avaient dit à mes parents qu'il y avait une école des aveugles ou une école de non-voyants qu'on appelait l'Institut Nouro Enfants Aveugles. Et c'est en ce moment-là, après cette information, nous sommes retournés dans la ville de Likasi, qui est aussi une grande ville de notre pays, la RDC. Quand nous sommes retournés, nous nous sommes apprêtés en ce mois d'août, puisque dans le mois de septembre, il fallait déjà que l'année scolaire reprenne. Et c'est en ce moment-là que l'année scolaire avait repris dans l'année 2006-2007. Et moi, j'étais devenu aveugle total, j'étais devenu non-voyant. Je ne voyais plus encore. La lumière avait disparu ou même la vie avait disparu.

0: Vous êtes bien à l'écoute de l'Imaginoire. On est en compagnie de Fabrice qui nous raconte son parcours de déficient visuel en République démocratique du Congo. Retour à l'entretien.
1: Et alors, quand je suis parti à Lubumbashi, c'était difficile pour moi de me retrouver à l'institut. Vu que j'étais nouveau, je ne savais pas me retrouver, je ne pouvais pas détecter les dortoirs, les réfectoires, et c'était vraiment difficile pour moi. Mais en évoluant avec les amis, je me suis retrouvé dans l'enclos où j'ai trouvé des personnes de même cas que moi. C'était ma seule consolation, puisque déjà mes parents, ces temps-là, étaient retournés à Likasi, toujours découragés. Pour eux, ils pensaient que ça ne pouvait pas aller. Et alors, j'ai appris l'écriture braille. En tout cas, je m'étais retrouvé à l'internat, à l'école quand même. J'avais commencé à reprendre espoir, j'avais commencé à reprendre courage, puisque l'endroit où j'étais arrivé, j'avais trouvé au moins une lueur d'espoir. Au fait, c'était en janvier où il fallait prendre les vacances de Noël. Et quand je suis retourné dans ma ville d'origine, qui est la ville de Likasi, mes parents avaient constaté un changement. Mes parents avaient constaté que je n'étais pas la même personne, que j'avais changé. Je pouvais me retrouver, je pouvais marcher seul, je pouvais me repérer ça et là. Et c'était vraiment bien pour les parents. C'était quelque chose qui avait au moins réconforté mes parents, qui avait au moins fait croire à mes parents que c'était encore possible pour moi. Et c'est en ce moment-là que j'avais décidé d'aller m'inscrire à un centre d'anglais. Vu que dans mon quartier, il y avait un ami à moi qui aimait vraiment l'anglais. Alors, c'était quelqu'un qui m'avait aussi boosté. Je me suis décidé aussi d'aller m'inscrire à un centre d'anglais. Mais quelque chose de bizarre, c'est que quand je suis arrivé à ce centre d'anglais, les faits juste de me voir, ils m'ont jugé par rapport à ce que j'étais, par rapport à mon handicap. Et ils se sont dit, comme il ne peut pas réussir, selon eux, comme il ne peut pas réussir à s'intégrer, faisons-lui passer à un test pour voir si je pouvais être capable d'apprendre aussi l'anglais selon eux. J'ai réussi à ces tests et c'était quelque chose qui avait vraiment étonné les centres, qui avait étonné vraiment tous les professeurs du centre. Et c'était quelque chose qui a intrigué tout le monde. Et alors, ils ne pouvaient plus encore me mettre des barrières. Raison pour laquelle j'ai commencé à apprendre l'anglais. Et quand je suis retourné dans cette année, l'année c'était maintenant l'année 2007, l'anglais est devenu aussi quelque chose d'important pour moi. Ça m'a donné de la valeur à l'internat. Mes amis pouvaient me côtoyer.

J'ai été formé à l'école avec le braille, avec l'informatique. Et jusqu'à ce que j'ai fini mes études. Et vraiment, c'était un parcours mais parsemé des obstacles mais que nous avons eu à franchir. Et maintenant, à un moment, j'ai pris la décision d'aller encore à l'école de musique où j'ai appris le piano et c'est quelque chose aussi qui a fait de moi un grand homme, qui a fait de moi une grande

0: Donc, je joue au piano et pour le moment, je suis professeur d'anglais. Là, je suis à l'université. Déjà, je suis en train d'écrire mon mémoire de fin de cycle pour mon baccalauréat. Et cette année, c'est ma dernière année où je vais devoir défendre afin de finir mes études. Ça n'a pas été facile dans ma vie, mais je me suis donné pour arriver jusqu'au niveau où je suis. J'ai fait le mieux de moi-même. Je me suis battu afin de marquer l'histoire, afin d'écrire une histoire que le monde est en train de lire. Raison pour laquelle à celui qui se retrouve dans le même cas que moi, mais qui va entendre la voix de Fabrice, cette personne doit se souvenir que c'est encore possible, rien n'est impossible. Le problème, c'est avoir le courage de foncer, d'aller plus loin et ça va aller. Merci bien.
1: I'm explaining, right?
2: Voilà, merci à Fabrice pour le partage de son témoignage. Il est temps pour nous d'aller retrouver Céline, atteinte de rétinite pigmentaire, avec qui nous avons fait connaissance dans l'émission précédente et qui, je vous le rappelle, a ouvert une page YouTube nommée « Ma vision cavalière ». Vous êtes bien ? À l'écoute de l'imaginoire, Céline, c'est à toi.
3: Aujourd'hui, je veux vous raconter une histoire qui me touche profondément, qui me bouleverse même. En décembre, mon cousin m'a offert un cadeau exceptionnel. Il s'est engagé dans la Transportugal 2026, une épreuve cycliste hors norme. Sur plus de 800 km, il va traverser tout le Portugal avec un dénivelé total de plus de 12 000 mètres. Chaque étape est exigeante, avec des montées techniques, des descentes rapides et des conditions parfois difficiles. Mais il ne le fait pas que pour lui. Il le fait pour moi, il le fait pour toutes les personnes qui vivent avec la rétinite pigmentaire. La rétinite pigmentaire est une maladie génétique rare qui entraîne une dégénérescence progressive de la rétine, réduisant peu à peu le champ visuel et menant parfois, souvent même, à la cécité. Elle est encore mal connue, mais des progrès sont possibles. Il soutient l'association IRRP, qui joue un rôle crucial en finançant la recherche sur cette maladie. L'IRRP permet de financer des projets innovants, des essais cliniques, des études qui nous rapprochent un jour d'un traitement. Ce projet, la Transportugal, c'est bien plus qu'une course. C'est un symbole, un défi où chaque kilomètre représente l'espoir. Je suis profondément admirative de son engagement, de sa persévérance, de chaque coup de pédale qui le rapproche chaque fois de son but. Et je veux remercier de tout cœur les partenaires et les personnes qui ont déjà donné sur la cagnotte en ligne. Votre soutien est vital, il permet d'avancer, de donner de l'espoir et il rend le rêve accessible. Enfin, si cette aventure vous touche, je vous invite à suivre GoCycling23 sur Facebook et Instagram pour suivre toutes les étapes de ce défi. Vous trouverez aussi en lien la cagnotte dans la barre de description. Même 1 € est une contribution précieuse. Chaque petit don, chaque partage rapproche un peu plus de l'espoir. Merci du fond du cœur d'être à nos côtés.
2: Alors si vous voulez en savoir plus et faire un don pour faire avancer la recherche sur la rétinite pigmentaire, le plus simple étant de vous rendre sur le site Hello Asso, que vous connaissez peut-être. Sur ce site, trouvez la page GoCycling23. Ça s'écrit GoCycling23. Et cette page vous emmènera sur la page de dons. Sinon, vous pouvez également rendre visite à Céline sur sa page YouTube. Vous y trouverez toutes les infos. Sa page se nomme « Ma vision cavalière ». Allez, on part maintenant à la rencontre de Chantal. Chantal est bénévole dans l'association Canette Partage. Et de cette association, on en reparlera sûrement dans une prochaine émission. On vous propose ce témoignage, c'est afin de rendre hommage à toutes ces personnes anonymes, discrètes, des bénévoles qui font vivre réellement au quotidien la solidarité et qui rend ce pays eh bien, pas si moche. Et qui concrètement apportent soutien et réconfort à des personnes touchées, par exemple, par le handicap. Donc Chantal, le micro est à toi.
4: Donc je m'appelle Chantal, Marie-Chantal Pionnier, j'ai 71 ans et j'ai été amenée à suivre Laurent Gauthier dans son parcours pour notre association Canette Partage qui recycle les canettes pour aider les enfants vulnérables, surtout les enfants. Je suis leur trésorière à Canette Partage et j'accompagne Laurent. Donc s'il faut partir en train, j'organise un petit peu toutes les visites qu'on fait en France pour aller faire connaître notre association.
2: Mais alors, qu'est-ce qui t'a fait rentrer dans cette association et puis aussi t'engager quelque part ?
4: J'étais vice-présidente d'un syndicat de déchets, puisque je suis adjoint au maire depuis 25 ans. Et pour l'agglomération du Gard-Aubagnin, je m'occupais du SIDOM, du syndicat intercommunal pour les ordures ménagères. Et j'ai fait la connaissance de Laurent Gauthier, qui, avec son association, puisque c'était parti du conseil municipal des jeunes de Bagnols-sur-Cèze, c'était pour œuvrer pour la récupération des canettes. Et moi, quelque part, ça m'a plu. En plus de ça, mon fils, qui était le gardien de Montpellier Footeux, voulait un peu s'impliquer. Donc ça a été le premier parrain de l'association. Et c'est ce qui m'a fait rester un petit peu dans la note pour accompagner Laurent dans ses démarches. Parce que l'association, maintenant, n'arrête pas de grandir. Elle s'étend aussi au niveau national. On va jusqu'en Normandie. Récemment, on était à Toulouse. On fait beaucoup de déplacements, justement, parce qu'on a des gens qui, sur le territoire, nous aident à récupérer les canettes. Et donc, on ne peut qu'aller les féliciter de ce qu'ils font pour Canette Partage. Hein, voilà. Le site est très important. Il y a toutes les actions menées chaque année depuis 2009. Toutes les actions, tous les partenariats, tous les dons qu'on a faits, tous les enfants qu'on a aidés.
2: Bien sûr, on vous invite à écouter l'émission jusqu'au bout. Mais si vous voulez d'ores et déjà en savoir plus sur l'association Canette Partage, eh bien, je vous donne leur site. Rendez-vous sur canettepartage.fr. Canette, attention, ça s'écrit avec la lettre K. Canette, N-E-T, partage.fr. Allez, l'heure tourne, on retrouve une dernière fois Chantal. Vous êtes bien à l'écoute de l'Imaginoire. Retour à l'entretien.
4: Des gens sont intéressés, un lycée. Vous allez sur le site, vous allez voir votre région, vous allez voir les différents recycleurs qui sont à votre proximité. Et donc c'est là où après moi j'agis, parce que les gens apportent les canettes chez les recycleurs. Les recycleurs me font un relevé. Donc ça peut être un relevé de 60 centimes, comme un jour j'ai fait une facture de 60 centimes, jusqu'à des 700, 800 euros, parce que les gens apportent beaucoup de ferraille, notamment ces fameuses petites canettes, sachant qu'une canette fait 12 grammes, donc il en faut beaucoup, beaucoup, beaucoup pour avoir de l'argent. Mais bon, je peux faire des factures de 3 euros, 6 euros, voilà.
2: D'accord.
4: Donc moi, ça, c'est mon travail. Et je fais les factures mensuellement à chaque recycleur qui nous font des virements sur le compte. Après, c'est sous forme de dons. Il y a beaucoup de gens qui optent pour les dons. On fait des dons à des associations, les Restos du Cœur, les pupilles des pompiers, à plusieurs associations. Donc, on reçoit l'argent, mais c'est reversé aussitôt.
2: D'accord. Voilà. Merci à Chantal, Odile, Céline et Fabrice. Exceptionnellement, je reprends la parole un peu plus tôt que d'habitude car j'aimerais vous redonner tous les liens cités dans l'émission et j'aimerais vous laisser le temps de les noter. On commence par la dernière citée, c'est-à-dire Canette Partage. rendez-vous sur leur site Canet Partage. Attention, Canet, K-N-E-T. Nous vous avons également parlé de Go Cycling 23 qui propose une cagnotte en ligne afin de récolter des dons pour faire avancer la recherche sur la rétinite pigmentaire. Eh bien, rendez-vous cette fois sur le site Hello Asso et faites une recherche via Go Cycling 23. G-O-C-Y-C-L-I-N-G 23. Et pour faire suite au témoignage de Fabrice, eh bien, on vous invite à vous rendre sur la page Facebook nommée Oasis School for the Blind, une école montée par Caleb et ses collègues en RDC afin de venir en aide aux jeunes déficients visuels et un don leur sera également très utile. L'Image Noire est une émission co-construite avec des personnes touchées par la déficience visuelle. 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L'Imaginoire est une émission produite par l'association Résonance. 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Car sinon cette émission n'existerait pas. Mais de ça, on en reparlera dans l'émission prochaine. À bientôt donc pour une nouvelle émission.
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Écologie des jeunes en action à Aubenas. Collégiens de Roca et lycéens d'Astier se sont unis pour une Clean Walk Choc.

0: D'abord, bienvenue à tous et toutes, que ce soit les collégiens de Roca ou les lycéens de Astier. C'est vraiment formidable. D'abord, vraiment, félicitations à chacun, à chacune d'entre vous. Vous êtes là sur la base du volontariat. Vous avez eu envie de donner un peu de votre temps, de votre énergie pour une cause qui est une belle cause. Donc vraiment, d'abord et avant tout, félicitations. Donc, le programme de la journée. Aujourd'hui, donc, on accueille Julien Borel, qui est architecte et qui est aussi très impliqué avec son association 2,9 Planètes, tu pourras en reparler, et qui nous soutient et qui a l'habitude des clean walks, parce que moi, je ne sais pas si vous en avez déjà fait, mais moi, je n'en ai jamais fait. Donc, il va pouvoir nous aider à l'organisation. Donc, je vais lui laisser la parole dans un instant. Donc, quand on aura fini les explications, les collégiens, vous pourrez venir chercher une paire de gants. Et puis, à la fin de l'activité, donc, Julien va nous expliquer un petit peu comment on va s'organiser. À la fin, on se donnera rendez-vous ici. Donc, on partagera une boisson chaude et un gâteau fabriqué pour nous par la cuisine aujourd'hui pour vraiment nous féliciter. Dans les équipes qu'on va constituer, ce serait bien que les lycéens, vous puissiez inviter faire des équipes avec les collégiens. Et ce serait bien d'avoir des équipes qui soient mixtes, collégiens et lycéens.
1: Bonjour à tous, on s'est déjà croisés pour certains. Donc, comme l'a dit Madame Yévenine, moi j'ai organisé déjà quelques ramassages, mais au niveau d'Aubenas, on en a fait dans le centre-ville, au bord de l'Ardèche, etc. Et donc là, ce qu'on va faire, c'est qu'on va faire tout un secteur autour du lycée. L'idée, ça va être de ramasser deux types de déchets. Il y a d'abord les mégots. Il y a des contenants qui sont utilisables pour les mégots, donc des petits pots ou des petits pots de yaourt, ce genre de choses. Et après, on va aussi avoir des sacs plastiques pour plutôt tout ce qui est déchets, emballages alimentaires, tout ce qu'on trouve en fait en réalité. Moi, je veux juste rappeler les règles de sécurité. On ne se met pas en danger pour aller chercher un déchet qui peut être trop loin ou sur une parcelle où il y a des barrières, des murets, ce genre de choses. Mais moi, j'ai une pince si jamais il y a vraiment des choses qui sont inaccessibles. Donc ça, on peut l'utiliser. Et après, en termes de secteur, on va rester autour normalement du lycée. On a le droit de s'éloigner jusqu'à 3-4 rues qui sont alentour. Et encore une fois, on fait attention, surtout quand on est au bord de la route, parce que des fois, les voitures, ça peut aller vite. Et on va essayer de faire des équipes de, à mon avis, 3 personnes, ça peut être pas mal. Comme ça, par groupe de 3, vous aurez un sac et au moins vous pouvez mettre les déchets directement dans le même sac. Juste de ne pas partir tout seul avec son sac parce qu'en fait, ça va être contre-productif. Il vaut mieux regrouper et puis plus vite ça se remplit et puis plus vite vous pouvez le ramener aussi au point de rendez-vous qui sera juste devant le lycée puisqu'il y aura aussi toutes ces affaires-là qui seront mises devant le lycée. Donc dès que vous avez besoin de gants, sacs... Si...
0: Avant la grille, l'entrée des voitures, parce qu'on a fait mettre les bacs à ordures à ce niveau-là. Donc on va peut-être tout mettre là-bas, le point de rendez-vous, ça, c'est plutôt là-bas.
1: Ouais, on garde bien les déchets parce que l'idée c'est de voir tout type de déchets, on va regarder un petit peu ce qu'on ramasse. Il va falloir faire du tri aussi parce que des fois quand on ramasse on met un peu tout et tout ne va pas dans la même poubelle à la fin. Et notamment pour les mégots où on va essayer de les conserver et si on peut les peser ça nous permettra d'estimer aussi le nombre de mégots qu'on a ramassés pendant ces 1h30 de ramassage.
0: Donc l'idée c'est on remplit les mégots, il peut y avoir des équipes mégots et puis des équipes autres déchets. Et donc, vous remplissez votre bocal et vous venez remplir ces deux grands vases faits pour savoir jusqu'où on peut aller, en fait.
1: Je crois qu'on est tout bon. On se donne...

0: environ jusqu'à 13h30. Donc on fait une grosse heure, une heure et quart de ramassage.
1: Les lycéens, prenez soin de nos petits collégiens. Les collégiens, tout le monde a son petit bracelet. Venez chercher une paire de gants alors.
2: Du coup, je peux vous poser une question pendant que vous bougez aussi. Pourquoi vous êtes inscrit ou pourquoi vous êtes volontaire?
3: Nous, c'est parce qu'on est éco-délégués. Du coup, bah, on remplit juste notre rôle.
4: Parfois, c'est un peu déprimant de marcher autour du lycée et d'avoir des rues un peu dégoûtantes. Ouais. Et ça serait cool de pouvoir les nettoyer.
2: Pourquoi vous êtes éco-délégué?
3: Parce que j'ai vraiment grandi là-dedans. Avant, j'habitais par exemple dans un éco-hameau. Ensuite, des clean walls que j'en fais régulièrement. Du coup, j'ai grandi avec ce principe-là.
2: D'accord.
3: Éco-hameau, c'est par exemple, on avait tous des toits avec des plantes. Ouais, c'est ça. Des toilettes sèches. Et on avait aussi une sorte de grande étendue d'eau avec des roseaux qui servaient à filtrer l'eau. Qui après on utilisait pour nos douches, du coup. Elle était totalement propre, les roseaux faisaient tout et ça passait par plusieurs autres bassins qui ensuite alimentaient les maisons, pour boire l'eau parce que c'était pas non plus. Voilà. Mais pour par exemple se laver ou arroser le potager, c'était. Voilà. Du coup, c'est ça, hein, Equamo.
4: Ça me tentait bien de participer plus à la vie du lycée et ça faisait partie des choses que je voulais faire.
2: Et votre première année, vous étiez déjà au collège et déjà éco-délégué ou pas?
4: Non, j'étais pas au collège.
3: Non, ça n'existait pas. Au pire, il y avait le club de jardinage, mais il n'y avait pas éco-délégué.
2: Tout ça, ouais. Faire le tour.
5: Et moi, je vais aller chercher d'autres sacs.
6: Ah, mais moi, j'en ai. Hein.
5: Ouais,
6: justement. Mais je vais...
2: Donc, vous n'êtes pas éco-délégué. Parce qu'il y en a qui sont éco-délégués.
7: Si,
2: alors, vous
7: aussi.
2: Ouais. Okay. Alors, déjà, pourquoi vous êtes éco-délégués toutes les deux?
8: Parce que le monde, actuellement, il a besoin d'être nettoyé. Et que si personne ne le fait, ça sera fait par personne. Donc, on s'est dit que ce serait plutôt bien. Puis que, par exemple, moi, je suis interne. Donc, c'est comme ma deuxième maison. Donc,
2: Est-ce que, par exemple, vous étiez déjà éco-délégué avant au collège ou pas?
8: C'est ma première fois.
9: Si, oui. J'étais déjà éco-délégué avant, justement, pour nettoyer du tout.
2: Ok. Et éco-délégué, c'est un état d'esprit, c'est ça?
8: Pas forcément un état d'esprit. Je pense juste que c'est des bonnes actions qui font de mal à personne et qui aident en fait tout le monde en général. Et je pense que c'est bien qu'il y ait toujours des éco-délégués parce que ça donne, on va dire, la motivation à d'autres personnes à pouvoir le faire ensuite. Et si on est à plusieurs, ça se fera beaucoup plus vite.
2: Et alors, je ne sais pas si toutes les deux vous allez pouvoir me répondre. Il y a d'autres actions qui vont se faire, qui ont déjà été faites en tant qu'éco-délégué au lycée Astier?
8: Au lycée, on a déjà fait pas mal de choses, c'est-à-dire le triage pour le pain. On a mis en place des plateaux pour que, par exemple, il y ait beaucoup moins de gaspillage, genre c'est les fromages, etc., les laitages. On peut déposer nos restes pour que les autres puissent en manger s'ils veulent au lieu de se resservir. On a quand même des poubelles d'emballage, pas mal de poubelles aussi pour les mégots. Donc on a pas mal de choses.
10: Oui, moi, je suis juste volontaire.
2: Alors, pourquoi tu as eu envie de faire ça?
10: En fait, ça me semble logique parce que vu comment on pollue beaucoup le monde au niveau, par exemple, des mégots de cigarettes, le plastique, en fait, ça semble logique de moi essayer de faire un geste pour aider la planète actuellement. Et vu les états aussi qui arrivent, donc les guerres, etc., ça semble encore plus logique de vouloir vraiment aider la planète à mieux vivre.
2: Est-ce qu'il y a d'autres actions auxquelles tu as déjà participé?
10: Non, c'était la première action.
2: Et t'as jamais été éco-délégué avant au collège ou...
10: Non, j'ai jamais été éco-délégué. Okay.
2: En gros, le projet, donc, en tout cas aujourd'hui, c'est nettoyer un petit peu les abords.
6: C'est ça, ouais.
2: Mais d'où est venue l'idée?
6: L'idée, c'est tout simplement quand on marche et qu'on voit que... elle vient du lycée déjà, parce que les élèves... Ouais, c'est ça. Ouais. Eux, ils en ont un peu marre d'avoir des déchets partout, sur leur parking, sur les abords du lycée. Il y a beaucoup de mégots, notamment, qui sont jetés aux abords. Donc l'idée, elle vient d'eux. Et puis, en fait, on se rend compte qu'on peut le faire un peu de partout, que ce soit dans le centre-ville, dans les espaces naturels. Il y a vraiment beaucoup de choses à ramasser. Donc c'est aussi l'idée que la planète ne soit pas une poubelle, quoi.
2: Et est-ce que tu fais des sensibilisations dans les collèges, les lycées, les écoles, peut-être?
6: Je suis intervenu en général en amont du ramassage pour pouvoir parler du sujet et puis aussi auprès du conseil municipal des enfants pour pouvoir parler du sujet justement avant d'aller ramasser pour qu'on comprenne pourquoi en fait on va faire ça et puis la problématique du déchet en général en fait avec qui s'accumule sur la planète.
2: Et avec ta petite expérience peut-être, En général, c'est des kilos, c'est quoi ça en termes de ramassage ?
0: Alors, on a fait sur le sujet mégots, j'ai des nombres assez précis parce qu'on les compte en fait à la fin du ramassage et on a atteint parfois 6000 mégots à 9000 mégots en un ramassage et au total sur deux ou trois ramassages, on avait atteint quasiment les, je crois, 14000, 18000 mégots. Donc oui, en fait, ça devient astronomique. En termes de poids de déchets, c'est plus difficile de peser. Par contre, on sait qu'en termes de quantité de sacs, on se retrouve avec 4, 5, 6, 7 sacs remplis, donc il y a de la masse.
2: Et est-ce que tu as déjà fait d'autres opérations avec d'autres établissements ou dans d'autres structures, je sais pas ?
0: J'avais été approché par d'autres lycées. Au final, au lycée Astier, ça faisait plusieurs fois qu'on essayait d'organiser. Ça ne s'était pas fait pour l'instant, notamment à cause de la météo. Ouais. Et donc, du coup, les établissements, eux, sont intéressés. Je sais qu'il y a le lycée Froment, le lycée Gimont qui souhaiteraient en faire. Pour l'instant, moi, ça avait été plutôt fait avec les enfants du conseil municipal des enfants et aussi avec du public, enfin des adultes, plutôt le dimanche, là, du coup.
2: Puis là, c'est un peu à l'extérieur et pas en pleine ville, donc c'est un peu plus simple.
0: Alors, c'est un peu plus simple. En termes de sécurité, oui, parce que du coup, on est dans un lieu semi-clos, on va dire. Enfin, c'est un parking. Donc là, pour le faire avec des lycéens, c'est aussi plus simple.
2: Collégiens aussi. Merci beaucoup. Merci.

0: D'abord, est-ce que toutes les deux, vous êtes éco-déléguées ou pas?
1: Moi, je suis pas éco-déléguée.
2: Moi, je suis éco-déléguée suppléant de Alissa.
0: D'accord. Alors, cette opération, qu'est-ce que vous en pensez et pourquoi vous voulez la faire?
2: Je la fais pour nettoyer, déjà pour faire en sorte que l'espace il soit un peu plus beau, parce que je me doute bien que c'est pas en nettoyant un parking que ça va sauver la planète. Mais c'est déjà un bon début. Et puis, je pense que c'est vraiment une bonne idée d'initier les plus jeunes déjà à nettoyer les rues et tout. Peut-être que ça pourra être plus grand dans l'avenir et nettoyer plus de trucs.
0: Et toi, est-ce que tu es déjà sensibilisé à ça? Déjà, je sais pas, à l'école ou au collège avant ou pas du tout?
2: Pas trop.
0: Pas trop. Et toi?
1: Je pense que c'est une bonne idée d'organiser ça. Ça montre que c'est une importance à la vie. Donc, voilà.
0: Et le fait de le faire avec des collégiens, avec le collège qui est juste à côté de chez vous?
1: C'est bien de les initier à montrer à quoi ressemble le vrai monde.
0: Éco-délégué?
3: Non, moi je suis pas éco-délégué, non.
0: Ok, alors justement, pourquoi tu participes à cette opération?
3: Parce que déjà je viens un peu soutenir, ils sont pas beaucoup les éco-délégués, et puis aussi parce que c'est cool, c'est intéressant de faire ça. Puis vu que c'est devant le lycée aussi, ça permet de laver un peu devant le lycée parce que c'est vraiment dégueu. Et c'est pas hyper cool de venir et de vivre dans un espace qui est vraiment pas sain, quoi. Surtout que je suis interne, et du coup en fait on est tout le temps dans la cour où il y a des déchets, on est tout le temps devant le lycée où il y a des déchets, donc c'est pas hyper fun.
0: Et est-ce que toi, tu as déjà été sensibilisé ou initié à l'école, au collège ou au lycée à l'histoire d'environnement, de protéger la planète?
3: Pas trop. J'ai forcément un petit peu, mais pas assez, je pense.
0: Et tu as déjà participé à d'autres opérations, déjà au lycée?
3: Non, mais je sais pas s'il y a eu d'autres opérations.
0: Et s'il y en avait d'autres, tu participerais aussi?
3: Ouais, si ça tombe les bons jours, ouais. Si t'es là, ouais.
0: Il y a quelques instants, j'étais avec des plus jeunes. Là, je suis avec des adultes qui participent aussi. On peut savoir qui vous êtes et pourquoi vous participez à ce projet?
4: Oui, moi, je suis proviseure adjointe au lycée Astier.
0: D'accord.
4: Et je participe à ce projet pour montrer aussi l'exemple à nos jeunes. Et puis, c'est le devoir citoyen. Ça doit être la conscience de tous, quoi. L'écologie, c'est important.
5: Donc, CPE au lycée Astier. Et je participe pour montrer l'exemple aussi. Et montrer aux jeunes que, quelles que soient nos fonctions, quel que soit notre âge, on est tous engagés en fait dans la préservation de la nature. Et que c'est important parce que c'est elle qui nous nourrit, c'est elle qui nous porte, voilà. Et qu'on peut faire de petits gestes, et que ces petits gestes, multipliés par des millions, comptent énormément. C'est l'histoire de la goutte qui va jusqu'à la mer.

0: est-ce qu'il y a déjà eu d'autres opérations dans le lycée?
1: Oui, alors on s'est mis au tri du papier depuis l'année dernière. Le lycée est équipé de trieurs à papier.
2: Pour le recycler, tout simplement. Et j'ai envie de dire qu'en cuisine également, hein, depuis longtemps, en fait, ils sont dans le tri du déchet. Ils pèsent tous les différents déchets et ils sensibilisent vraiment les jeunes à ne pas gaspiller. Avec des poubelles spécifiques, et puis même, j'ai envie de dire, par leur regard bienveillant aussi, ils incitent les élèves à ne pas en prendre trop, à revenir éventuellement. Voilà.
0: Et du coup, parce que moi je vois ça au collège Roca, puisque j'y mange, il y a aussi la façon dont les jeunes prennent leur nourriture, leur plateau. Ils prennent juste ce qu'ils peuvent manger ou ce qu'ils ont envie de manger. Et s'ils en revolent, ça change un peu les mentalités, en fait.
1: Oui, exactement. Et puis, il y a aussi, nous, une table qui est mise en place, en fait, où les jeunes peuvent déposer dessus ce qu'ils n'ont pas du tout consommé, pas touché, et où ceux qui ont envie de rab peuvent venir se servir.
3: Alors, bonjour. Je m'appelle Romain Marzolf. Je travaille au sein du lycée Astier dans les services de comptabilité. Et je suis nouveau, ça fait à peine 6 mois que je suis là, 7 même, maintenant que j'y pense. Et effectivement, l'endroit est quand même suffisamment beau pour qu'on essaye d'y prendre soin. Et au final, maintenant qu'on y est, on se rend compte à quel point il y a effectivement du travail pour essayer de rendre l'endroit aussi bucolique qu'il puisse être.
0: Avec les oiseaux, le ciel bleu et les beaux arbres.
3: C'est ça, exactement. Et du coup, un peu moins de mégots en fin de journée, j'espère.
0: Et ça, c'est quelque chose qui vous tient à cœur ou c'était une première ou...
3: Alors, c'est ma première participation à ce type d'expérience, mais d'un point de vue théorique, effectivement, c'est quelque chose qui me tient à cœur et je pense qu'il faudra que je participe plus dans le futur. Voilà. Okay.

0: Je m'appelle Lucie et je suis au collège Rocard. Je suis éco-déléguée et j'aimais bien faire éco-déléguée en primaire parce que en primaire on faisait ça comme aujourd'hui on faisait ça en primaire. Donc ça m'a plu et j'ai voulu essayer de faire éco-déléguée.
1: Alors quand tu dis ça, c'est quoi ?
0: Nettoyer entre le collège et Rocard.
2: Je m'appelle Sierra, je suis au collège Rocard et je suis éco-déléguée.
1: Et du coup, pourquoi tu as voulu participer à cette opération de nettoyage ?
2: Parce que j'aime bien nettoyer, parce que je fais souvent ça et que ça me plaît d'aider la planète.
3: Je m'appelle Céleste Bourré, je suis en première générale au lycée Astier. Je suis l'éco-déléguée de ma classe. C'est la première opération que je fais à Astier, en tout cas.
1: D'accord. Et sinon ailleurs ?
3: Quand j'étais à mon collège, mais c'est... Ouais. C'était il y a du coup 2 ans, ouais. Et j'ai peu de souvenirs du collège, honnêtement.
1: D'accord. Pourquoi tu étais motivée à faire cette action, à venir nettoyer ?
3: Parce que quand on regarde, il y a très peu d'endroits où on ne voit pas des déchets laissés par l'homme, même dans les endroits qui sont censés être naturels. Donc, quand on peut nettoyer autour de nous, surtout la ville qui est honnêtement couverte de déchets en général, eh bien, ça peut faire du bien à l'environnement. Et pour nous aussi, ça fait du bien de ne pas être entouré de déchets, de ne pas vivre entouré de déchets.
1: Et est-ce que tu as été sensibilisée dès ton plus jeune âge ? Parce que là, tu dis au collège, maintenant tu es au lycée, tu continues. Est-ce qu'à l'école, on t'a déjà un peu expliqué et puis tu étais déjà motivée ou comment ça s'est passé ?
3: Alors, c'est pas à l'école, c'est juste que j'ai grandi à la montagne, donc en pleine nature. Donc voilà, ça change la vision du monde.
4: Je suis Madame François, une des deux CPE du lycée Astier. Donc, c'est cette Clean Walk, c'est une initiative de la part de notre référente éco-déléguée, etc. Et on a vu avec nos élèves éco-délégués et en partenariat avec la CPE du collège Rocard à proximité pour réaliser une Clean Walk, pour sensibiliser nos élèves sur leur espace de vie, donc les abords de l'établissement, pour qu'ils puissent se rendre compte qu'en fumant, en posant des déchets, etc., ça a forcément un impact sur déjà leur qualité de vie, mais aussi sur l'environnement. Et c'est plutôt appréciable de les voir travailler ensemble.
1: Ils ont l'air motivés.
4: Oui, donc tant mieux.
1: Et est-ce que vous, en tant que CPE, et même avant, vous aviez été sensibilisé à ça ou c'est plus récent ?
4: Alors moi, jeune, j'avais fait une clean walk dans les montagnes et j'avais eu comme récompense la possibilité de faire une via ferrata, donc c'était plutôt appréciable. Mais oui, on essaye de faire attention, on ne jette rien sur la voie publique.
1: Et vous vous sentez un état d'esprit dans ce sens-là ou c'était déjà, quand vous étiez plus jeune, vous aviez déjà ça en tête ?
4: Ça vient aussi de mon éducation, donc de la sensibilisation de mes parents et de ce que fait aussi l'éducation nationale. Et ça fait partie des valeurs qu'on doit transmettre aux élèves, donc autant les porter nous-mêmes pour être les ambassadeurs de ces valeurs-là.

0: Alors, pourquoi vous êtes volontaire pour cette action de nettoyage ?
1: Bah parce que l'action, j'ai trouvé qu'elle était jolie. Et effectivement, remettre un peu de propre sur le parking, c'est pas mal.
0: Ça, c'est dans votre état d'esprit en général ou c'est là, c'était la bonne occasion ?
1: Ah non, c'est dans mon état d'esprit. Chez moi, je suis très vigilante. Au tri, à la nature.
2: Donc moi, je suis éco-délégué en classe de seconde 2. Et pourquoi je veux faire ça ? À vrai dire, c'est assez simple. Depuis que je suis tout petit, avec mes amis à partir de la primaire, en fait, on a toujours été sensibilisés à l'écologie. Bon, on pensait bien faire, mais en fait, on a arraché des feuilles d'arbres pour faire des petites cabanes à insectes. Du coup, tout ça, à force, ça m'a donné envie de tout faire pour l'écologie, sauver du mieux que je puisse faire à mon échelle la planète. Et donc, par conséquent, si je suis là pour la clean walk d'aujourd'hui, eh bien, c'est pour tout ce que j'ai fait depuis ma primaire.
3: Bonjour, moi je m'appelle Antonin, je suis éco-délégué, je suis en classe de terminale. Donc la clean walk pour moi c'est un grand événement parce que ça fait 3 ans qu'on la prépare. Ça fait 3 ans que oui, on prépare, on essaie d'organiser. Et malheureusement sur les 2 ans elle n'a jamais pu aboutir. Donc là c'est vraiment un grand événement qu'elle puisse aboutir cette année et qu'on puisse ramasser des déchets. Et c'est surtout super bien de voir tout ce monde mobilisé et même les élèves de Roca. Ça fait plaisir.
4: Donc bonjour, moi je suis éco-délégué en deuxième année de BTS Ciel. Donc pour moi l'écologie c'est quelque chose d'important, donc pour notre avenir, pour l'environnement et le bien-être des animaux et notre bien-être aussi. Et donc voilà, j'ai participé à cette clean walk parce que ça m'intéressait donc de contribuer à l'écologie.
0: Et en plus pour les trois, c'est juste devant votre lycée.
2: Oui, c'est juste devant le lycée et aussi juste devant le collège d'à côté. Donc c'est plus simple, c'est plus pratique. Et puis ça permet de rendre la vie au lycée meilleure, je dirais. Donc c'est pour ça que ça m'intéresse de plus.
3: Je pense aussi qu'avec notre action, on a su aussi un peu ça déteindre sur la sensibilisation des élèves qui fument. Et de se dire qu'un mégot, on ne le jette pas par terre. On le jette dans une poubelle, quoi. Et donc oui, je pense que l'action est importante et que oui, c'est important de faire cette journée.
0: Est-ce qu'il y a assez de poubelles ou d'endroits où les gens peuvent mettre l'armégo ?
3: Alors là, c'est la question piège. Alors oui, pour les fumeurs, donc, il y a une seule poubelle à cigarettes. C'est vrai qu'on y travaille, on a créé un projet, on est en train de faire un projet pour essayer de monter des porte-cigarettes ou des poubelles à cigarettes. Et c'est vrai que c'est compliqué parce qu'il y a quand même un manque de budget et aussi il faut trop du temps parce que ça se fait pas tout seul. Comme dans une école, c'est pas aussi facile que dans une association extérieure. Donc il faut trouver de l'argent, tout ce qui est budget, action et bénévole. Voilà, surtout, c'est important.
0: Alors moi j'ai une idée puisque bon, j'étais élève au lycée mais je connais aussi bien le lycée. Vous avez une section où ils font du métal, ils soudent et tout ça ? Donc vous pourriez peut-être demander, monter un projet pour qu'ils fabriquent eux, ça serait déjà quelque chose.
3: De... Alors ça a déjà été fait, le projet en fait est de demander aux filières pro de faire chacun leur partie de la conception du produit. Donc on a les bureaux d'études qui vont intervenir dans le cadre des cahiers des charges. Et après nous allons avoir la métallerie qui va s'occuper de créer la structure. Et après on fait intervenir la filière ST2A, donc la filière des arts, pour faire un peu le design et faire un design original et qui donne envie de jeter son mégot dans la poubelle. Voilà. Donc c'est toutes ces filières-là qu'on essaye de mettre en commun et de regrouper pour faire des poubelles à cigarettes.

0: Bonjour, je suis élève au lycée Astier.
1: Ok, en quelle classe?
0: En première, moi ici.
1: Vous êtes dans la même classe? Ok. Oui. Pourquoi vous avez voulu participer à cette opération toutes les deux? Alors que vous êtes, d'après ce que vous venez de me dire, pas éco-déléguée?
0: Bah, parce que je trouve que c'est un petit peu inadmissible de laisser des déchets dehors comme ça, alors qu'il y a des poubelles à côté. Et donc, pour l'environnement, c'est mieux de ramasser tout ce qu'il y a par terre. Ouais, c'est juste pour ça.
1: Alors.
0: On est dans la même classe du coup en première STD2A et on a fait ça parce que je pensais qu'il y avait trop de mégots. À chaque fois qu'on passait pour sortir ou quoi, on voyait toujours des tonnes et des tonnes de déchets dehors. Du coup, on trouvait ça pas ouf. Du coup, on s'est dit on peut aider. On est là dans tous les cas, donc autant aider quoi.
1: Est-ce que vous aviez déjà fait des opérations avec le lycée, avec un collège, avec une école avant dans d'autres établissements ou pas du tout? Ou est-ce que vous avez fait, pas forcément avec un établissement, personnellement d'autres opérations?
0: Non, je crois qu'avec le collège on devait en faire une, il y a eu un problème, on l'a pas pu la faire, mais jamais sinon. Alors, moi j'en ai jamais fait, c'est la première.

0: Alors, résultat ?
1: Ouais. Là, il y a déjà une bonne quantité. Hein.
0: Ouais.
2: Une belle collecte.
3: Ouais. Il y a déjà un pot qui est presque rempli, un pot qui est à moitié rempli. Celui qui est à moitié rempli, c'est le grand.
0: Ouais.
3: Celui qui est pas mal rempli, j'ai pas trop pu voir ce qu'il y avait à l'intérieur, mais ouais, il est rempli aux trois quarts. Et bah, c'est le petit. Mais du coup, le grand, il est rempli à moitié déjà. Donc.
0: Ça te fait quoi du coup de voir ça?
3: Ça fait plaisir parce que ça veut dire qu'on a débarrassé les alentours du collège et du lycée de ça. Surtout qu'il y a déjà plein d'autres sacs poubelles du coup avec d'autres déchets et c'est cool. Après, ça, c'est un peu désespérant aussi parce que ça veut dire qu'il y a des gens qui ont jeté ces déchets.
0: Oui.
3: Ça, ce serait bien qu'il y en ait moins. D'un côté, je suis contente qu'on en ait ramassé autant et d'un autre côté, j'aimerais bien qu'on en ait ramassé moins. Parce que qu'on en ait ramassé moins, mais qu'il y en ait moins aussi, du coup.
0: Oui, ça voulait dire que les gens respectent un peu la nature.
3: C'est ça, c'est
0: comme toi dans ta nature, dans ta montagne.
3: Oui, c'est ça. Okay.

0: on met plutôt là et j'en
1: fais des câbles. Si vous avez des câbles, n'hésitez pas à me les donner, hein. En dehors, c'est très tentant. Hein.
2: Et en conclusion, est-ce que tu pourrais me dire un peu le bilan de ce que vous avez ramassé?
0: Il y a quand même, là si on regroupe, il y a je dirais 7-8 sacs quand même bien remplis, bien pleins quand on aura regroupé. Et niveau mégots, je ferai le calcul cet après-midi, mais là on va avoir plusieurs milliers. Il y en aura peut-être 2000, 3000 quoi, à mon avis. Donc je fais le calcul cet après-midi et je donnerai l'info.
2: Donc une bonne opération.
0: On a été plutôt efficace là.
3: Nettoyage réussi pour les volontaires d'Astier et de Roca. Équipe unie, déchets ramassés, message fort. Ces jeunes éco-motivés montrent la voie.

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2: Bonjour à toutes et à tous, bienvenue à vous qui nous rejoignez sur Info RC, c'est l'heure de notre rendez-vous numérique du jour, les extensions VPN dans les navigateurs, ça vaut quoi ? Aujourd'hui on va expliquer quelque chose qu'on voit de plus en plus sur nos navigateurs, les fameuses extensions VPN. Alors sont-elles vraiment fiables ? Pour en parler, j'accueille notre chroniqueur maison, bonjour Gilles.
3: Salut Christelle. Alors bonjour à tous, oui. Les VPN, on en entend parler partout en ce moment, et les versions extensions dans les navigateurs intriguent beaucoup.
2: Alors c'est clair, j'en vois plein dans le magasin d'extensions pour mon navigateur, mais j'avoue que je ne sais pas trop ce que ça change par rapport aux applications VPN classiques qu'on installe sur l'ordinateur.
3: Excellente remarque, et en fait la différence principale c'est la portée. Une extension VPN ne protège que ce que tu fais dans ton navigateur, c'est-à-dire ta navigation web, tes recherches, tes connexions à des sites. Le reste de ton trafic, ben, par exemple les logiciels et les applis en dehors du navigateur, ben, ce n'est pas protégé.
2: Autrement dit, si je télécharge un fichier via un logiciel ou que j'envoie un mail depuis une application, là, je suis exposé.
3: Exactement. Le VPN complet, lui, chiffre tout le trafic de ton appareil, que ce soit un PC, un smartphone ou une tablette.
2: Donc l'extension, c'est un peu la version light.
3: Oui, une version légère, plus pratique aussi. Elle s'active en un clic, souvent sans avoir besoin d'un gros logiciel. C'est idéal pour une utilisation rapide, contourner un blocage géographique, protéger aussi sa navigation sur un Wi-Fi public ou juste rester un peu plus anonyme en ligne.
2: Alors pour que je comprenne mieux niveau sécurité, est-ce que ça chiffre vraiment mes données ou est-ce que finalement c'est plus gadget qu'autre chose ?
3: Alors une réponse de Normand, ça dépend. Les vraies extensions VPN sérieuses comme celle de Norton VPN ou de Proton VPN chiffrent bien ton trafic à travers le protocole TLS. Le même que celui des extensions HTTP avec le S à la fin. Donc c'est sécurisé. Mais attention, certaines extensions gratuites ne sont que de simples proxys. Et avant que tu me demandes, dans ce cas, elles changent quoi ton adresse IP ?
2: Oui, qu'est-ce qu'elles changent ton adresse IP ?
3: En fait, ça se fait sans chiffrer le trafic. Et pire, certaines revendent les données de navigation à des tiers.
2: Donc il faut faire attention, on pourrait croire qu'on est protégé, alors qu'en fait, pas du tout, c'est un peu une arnaque ton truc.
3: C'est ça, on peut dire ça, d'où l'importance de choisir. Alors, toutes les extensions ne sont pas des arnaques, encore une fois. D'où l'importance de choisir une extension VPN fiable. Et si elle vient d'un vrai fournisseur, elle utilise un protocole solide, comme encore une fois le TLS 1.2, pour ne pas le citer, ou même un protocole propriétaire mieux conçu.
2: D'accord. Si je comprends bien, les applis VPN, elles utilisent d'autres protocoles, comme tu dis.
3: Tout à fait. Les applis complètes utilisent ce qu'on appelle des protocoles de tunneling, comme OpenVPN, WideGuard ou Hike V2. Ces protocoles ne se limitent pas au navigateur, ils protègent vraiment tout le flux des données de ton appareil.
2: Allez, petite récap pour voir si j'ai bien compris. Si je veux juste consulter mes mails ou faire des recherches sur un Wi-Fi d'hôtel, une extension VPN peut suffire. Mais si je veux tout sécuriser, il vaut mieux l'application complète.
3: Très bon résumé. L'extension, c'est rapide, pratique et fluide. Elle ne ralentit pas tes autres programmes, contrairement à certaines applis VPN qui peuvent impacter les performances. Et puis, tu gardes ta vitesse de connexion normale pour les autres usages.
2: Tu recommandes d'utiliser une extension VPN ?
3: Oui, mais seulement si on sait ce qu'on fait, comme d'habitude. C'est un bon compromis pour protéger ta navigation sans te compliquer la vie, mais toujours avec une solution reconnue, pas la première extension gratuite venue. Sinon, mieux vaut ne rien faire du tout.
2: Ben merci pour ces conseils et pour ces explications. Vous l'aurez compris, les extensions VPN peuvent être utiles, mais pas magiques.
3: Ben non, la magie n'opère pas dans ce cas. Du coup, vérifiez bien leur fiabilité avant de les installer.
2: Alors pour finir, est-ce que tu aurais quelques suggestions pour nos auditrices et auditeurs ?
3: Et bien sûr, on est là pour ça. Alors je vais vous faire un petit résumé assez court. Et je vous mettrai les détails sur le site www.infoerc.fr. Alors, les extensions VPN, vous avez, je vous l'ai cité tout à l'heure, Proton VPN. Il est 100% gratuit, pas de limite de données, très bonne sécurité. Après, il y a les versions payantes, mais vous verrez ça sur le site. WinScribe, qui est gratuit jusqu'à 10 gigas par mois, inscription requise, là. Hotspot Shield, là, c'est la moitié, donc c'est 500 mégas par jour gratuit, inscription optionnelle. Tunnel Beer, version gratuite avec limite mensuelle de 500 mégas. Et puis, vous avez Hide Me, cache-moi, 10 gigas de données offertes par mois. Voilà, merci d'avoir été avec nous pour ce Micronet sur les extensions VPN pour les navigateurs. À très vite pour une nouvelle chronique numérique sur InfoRC.
1: C'était Micronet. Le magazine de l'informatique et du multimédia.
0: En ces temps confinés, on s'est posé un peu. 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

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Est-ce que nos morts auront eu un destin salutaire?

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1: Bonjour, nous sommes Elisa
2: et Nora du Collège Roca sur InfoRC.
1: Et aujourd'hui, nous allons interviewer Émilie de l'atelier coiffure d'Émilie.
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6: Bonjour.
1: Pouvez-vous vous présenter en quelques mots ?
6: Donc moi c'est Émilie, j'ai 37 ans, je suis maman de deux filles, je suis née dans le Pas-de-Calais. Et je suis coiffeuse et chef d'entreprise de l'atelier coiffure de Vauguet.
1: Quelles sont les études que vous avez suivies ?
6: Donc, directement après le collège, après la troisième, j'ai fait un CAP coiffure en école privée, une mention complémentaire coloriste et un brevet professionnel coloriste également. J'étais dans une école privée à Lille, dans le 59.
1: Qui vous a donné l'idée de travailler dans la coiffure ?
6: Personne en particulier ne m'a donné cette idée. J'ai toujours aimé le contact avec les cheveux. Mon choix s'est confirmé au collège. Je pouvais passer des heures à tresser les cheveux longs de ma cousine, qui avait des très beaux cheveux. Et c'est là que j'ai su que je voulais faire ce métier.
1: Quelles sont les qualités qu'il faut pour exercer ce métier ?
6: Alors, il faut être à l'écoute, il faut être patient, il faut aimer le contact avec la clientèle, être minutieux et surtout passionné.
1: Quel est l'objectif de votre salon de coiffure ?
6: Alors, l'objectif, pour moi, c'est d'être à l'écoute, de conseiller, parce que chaque personne est différente, donc j'essaie de leur apporter un service personnalisé.
1: Quels sont vos concurrents ?
6: Sur Vauguet, nous sommes trois coiffeuses. Deux salons de coiffure et une troisième coiffeuse qui travaille à son domicile.
1: Est-ce qu'il y a des différences entre les trois salons ?
6: Moi, du coup, je travaille toute seule. Le deuxième salon de coiffure, il y a une esthéticienne et une prothésiste angulaire.
1: Avez-vous des clients réguliers ?
6: Oui. Après, chaque client a sa propre régularité. J'ai des clients qui viennent chaque semaine faire un brushing et d'autres tous les mois. Et même certains qui viennent une à deux fois par an. Je m'adapte aux besoins de chacun.
1: Est-ce qu'il y en a qui viennent depuis longtemps ?
6: Alors, il y en a qui viennent depuis l'ouverture de mon salon, mais il y en a d'autres qui viennent depuis l'ouverture du premier salon Air Vogue.
1: Eh ben, du coup, votre salon, il existe depuis quand ?
6: Alors, du coup, mon salon existe depuis janvier 2025, mais il y a eu deux autres noms avant. En 2011, c'était Air Vogue, et en 2018, c'était Ozen Coiffure.
1: Quel genre de clientèle avez-vous le plus souvent ?
6: J'ai une majorité de femmes, mais je coiffe tout le monde.
1: Combien de personnes coiffez-vous en une journée, si elle est bien remplie ?
6: Alors, environ 10 personnes, mais je peux avoir une journée bien remplie avec 2-3 clients. Parfois, des clientes passent 5-6 heures au salon quand il y a une grosse transformation.
1: D'où vous est venue l'idée de lancer l'atelier coiffure d'Émilie ?
6: Alors, j'ai toujours voulu avoir mon propre salon pour accueillir mes clientes à ma façon. Je voulais un salon plus humain, plus chaleureux. Pour moi, c'est d'être à l'écoute.
1: Comment avez-vous fait pour trouver quel emplacement choisir ?
6: Alors, je voulais reprendre un salon qui était déjà existant. Donc, j'ai fait des recherches sur Internet, j'ai fait des visites et j'ai eu un coup de cœur pour ce salon. Parce qu'il se situe dans une petite zone commerciale avec un parking, facile d'accès et beaucoup de passages. Il se situe sur le village de Vauguet, la zone où il y a le spa, un restaurant, la pharmacie, le kiné, les infirmiers et un dentiste.
1: Est-ce que vous avez du coup récupéré les clients d'avant ?
6: Oui, en grande partie, les clients d'avant sont revenus. Après, je me suis fait de nouvelles clientes et aussi quelques-unes qui venaient là où je travaillais avant.
1: Est-ce que vous vendez des produits ?
6: Oui, je propose des produits de la marque Cotril,

0: Je conseille en fonction de chaque cliente pour qu'elles entretiennent leurs cheveux et gardent un beau résultat à la maison.
1: Bah, quel type de produit, du coup, à quoi ils servent?
0: Alors, il y a une large gamme. Ça va de la gamme cheveux colorés à la gamme cheveux décolorés, comme aussi cheveux gras, antipelliculaires. C'est vraiment pour tout type de personnes, vraiment pour plusieurs problématiques.
2: Quelles sont les coiffures les plus demandées?
0: Alors, mon métier est très varié, donc c'est difficile de dire quelle est la coiffure la plus demandée, mais souvent on me demande les choses qui sont faciles à recoiffer à la maison. Donc du coup, je m'adapte par rapport aux cheveux et aux habitudes de la cliente.
1: Est-ce que vous coiffez toutes les sortes de cheveux, raides ou bouclés
0: Oui, je coiffe tout type de cheveux. J'essaye de me former, de m'informer pour pouvoir m'adapter à tout le monde.
1: Est-ce que des clients vous demandent des coiffures spéciales?
0: Oui, ça arrive. Certaines personnes aiment sortir de l'ordinaire. La demande la plus originale que j'ai eue pour l'instant, c'est un dégradé de rose fuchsia avec du orange. C'est le genre de projet qui me plaît, parce que ça me fait sortir de ma zone de confort et ça me permet d'exprimer ma créativité.
1: Et c'était pour quelle occasion?
0: C'était comme ça, pour la vie de tous les jours.
2: Quelle est la coiffure que vous préférez porter?
0: Alors, moi, j'ai eu un peu toutes les coiffures, du court, du long, les cheveux noirs, les cheveux blonds, les cheveux roses, les cheveux rouges. Donc, je dirais que ma coiffure préférée, c'est quand j'avais les cheveux roses et pour la longueur, les cheveux longs ondulés.
1: Est-ce que y a des produits qui abîment moins les cheveux quand vous faites des couleurs ou des choses comme ça?
0: Alors maintenant, les produits sont quand même moins agressifs qu'avant. On met des protecteurs avant de faire la technique, on fait des bons soins après, des soins profonds, tout ça. Donc, ça abîme quand même un peu le cheveu, mais voilà, si on en prend soin et si on n'abuse pas, on peut garder une bonne qualité de cheveux quand même.
1: Quelle est la coiffure que vous préférez faire sur vos clients?
0: Alors, peu importe la coiffure que je vais faire, c'est vraiment, pour moi, le moment que je préfère, c'est quand la cliente se regarde et qu'elle se sent bien, que je vois quelqu'un heureux grâce à mon travail, c'est ça qui est le plus gratifiant pour moi.
1: Pour les jeunes qui nous écoutent, acceptez-vous de prendre des stagiaires dans votre salon?
0: Alors, ça peut m'arriver d'en prendre, surtout si la personne est motivée. J'aime transmettre, mais comme je suis seule, j'ai besoin de quelqu'un vraiment d'impliqué.
1: Et vous prenez des stagiaires du collège ou du lycée plutôt?
0: Bah après, peu importe. Tant que la personne me montre qu'elle est motivée, moi, peu importe le niveau.
2: On arrive à la fin de cette interview. Avez-vous quelque chose à rajouter?
0: Alors, je peux rajouter mes horaires d'ouverture. Le salon est ouvert du lundi au samedi de 9h à 18h, mais fermé le mercredi. Et pour prendre rendez-vous, vous pouvez m'appeler au 04 75 38 89 75. Ou aller sur le site de Planity pour la réservation en ligne.
1: Nous terminons par la question traditionnelle. Que pensez-vous des radios en milieu scolaire comme la nôtre, InfoRC?
0: Je trouve ça super. Ça permet aux jeunes de découvrir le monde de la communication, de travailler en équipe et surtout de prendre confiance en eux. Je pense que c'est une super expérience.
2: On remercie notre invitée coiffeuse Avoguée.
1: C'était Enora et Elisa pour l'interview d'Emilie.
2: Au revoir et à bientôt sur InfoRC.
1: Oh.

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0: Et maintenant, commençons.

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0: Nous allons vous présenter « Médime et du rouge à lèvres » de David Dumortier. C'est un recueil de poèmes en prose avec beaucoup d'illustrations qui accompagnent les textes et qui sont très colorés. L'auteur démontre les différences, mais évoque surtout la discrimination et le sexisme par le message du rouge à lèvres. L'auteur s'appuie sur des histoires vraies.
1: Mehdi est un petit garçon qui aime mettre du rouge à lèvres. Tout le monde va se moquer de lui à l'école à cause de son apparence, sauf Rosalie qui va être une amie de confiance. Mais surtout, elle aime Mehdi d'un amour très fort.
2: Mais vous verrez, Mehdi ne va pas se laisser faire. Il va surmonter les épreuves, il va se montrer plus fort que ses camarades qui le harcèlent partout, tous les jours.
0: Ce recueil évoque plusieurs thèmes, la confiance en soi et un mental, un courage hors norme qui redonne foi et confiance en les relations humaines, comme Mehdi et Rosalie s'entraident.
1: Nous allons vous donner notre avis sur ce livre. Nous trouvons que c'est un style de livre très original et très agréable à écouter. Nous avons bien aimé. Nous allons vous lire un petit extrait. C'est Léo qui a apporté le mot à l'école. Mehdi est un PD, voilà le mot. Grâce à lui, on sait ce que c'est. C'est quand deux garçons se font du bouche à bouche. Tout le monde a fait un « Ouh » à Mehdi pour se défendre. Mehdi a crié. C'est qui veut faire pompier quand il sera grand? Il a compté 7 doigts levés. Puis il a dit « Vous aussi vous ferez du bouche à bouche dans un accident ».
2: La bande à Léo avait bien préparé son coup. À eux cinq, ils ont tendu une embuscade à Mehdi. Tout s'est passé très vite. Léo lui a pris le cou par derrière et ses complices l'ont jeté au sol. Ensuite, ils lui ont donné de bons coups de pied dans le ventre et dans la figure. C'est vraiment dégueulasse. Le moins fort d'entre eux en a profité pour lui écraser sa montre marguerite. Les grands arbres ont dressé leurs cheveux de colère. La bande à Léo s'est enfuie comme une tempête. Mehdi s'est relevé en marchant sur les morceaux de tuiles envolés.
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0: Merci de nous avoir écoutés.
1: À bientôt pour de nouvelles chroniques.
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0: Les États-Unis demandent à leurs ressortissants de ne pas se rendre en Itouri.
1: Alors, il faut savoir aussi que l'OMS annonce l'envoi de plusieurs de ses experts en épidémiologie afin de renforcer la riposte en première ligne.
0: Il y a également un pont aérien de Kinshasa vers Bounia qui est en train d'être coordonné par l'OMS. L'objectif, c'est d'apporter 5 tonnes de matériel de prévention et de contrôle des infections et d'autres fournitures. Elles sont nécessaires aux centres de traitement ainsi qu'aux agents de santé qui sont en première ligne dans la riposte.
1: Céline Pellarin, par ailleurs, le ministère congolais de la Santé dément dans un communiqué l'information selon laquelle un cas d'Ebola aurait été confirmé à Kinshasa, comme cela avait été annoncé par l'OMS. L'épidémie d'Ebola, on y revient à 14h15 dans RFI Midi avec un invité, Sylvain Baize de l'Institut Pasteur de Lyon. La Russie affirme avoir essuyé l'une des pires attaques en plus de 4 ans de guerre contre l'Ukraine, attaquant plusieurs vagues depuis hier soir, déclenchées 3 jours après des frappes meurtrières sur la capitale ukrainienne auxquelles Kiev avait promis de riposter. Moscou et sa région ont été particulièrement touchés par cette riposte. La Russie fait état de quelques 600 drones ayant tué 3 personnes en périphérie de Moscou et une autre dans la région de Belgorod. À Moscou même, plus de 80 drones ont été interceptés. Une frappe a fait 12 blessés. Dans ce contexte de guerre sans fin, l'économie russe présente des signes d'essoufflement de plus en plus marqués. La guerre en Iran ainsi que la levée temporaire des sanctions américaines sur les exportations de pétrole russe. Tous ces éléments ont certes permis à Moscou d'accroître ses revenus, mais Nathanaël Vitran, les fondamentaux de l'économie russe apparaissent de plus en plus fragiles.
2: Pour la première fois depuis 3 ans, la production intérieure brute de la Russie s'est contractée au premier trimestre 2026. Ce n'est pas encore une récession, mais c'est un signal d'alerte difficile à ignorer pour le Kremlin. C'est vrai, l'explosion des cours du brut depuis le blocage du détroit d'Ormuz et la décision de Washington de fermer les yeux sur les ventes de pétrole russe en Asie ont permis à Moscou d'engranger 15 milliards de dollars de revenus supplémentaires. Mais ce n'est pas autant qu'espéré. En raison d'abord des frappes répétées des drones ukrainiens sur les infrastructures pétrolières russes, mais aussi, comme le rappelle dans le journal Le Monde, l'économiste Agathe Demaret, parce que les réserves de pétrole s'épuisent en Russie. Et faute de pouvoir accéder aux technologies occidentales, les compagnies pétrolières russes peinent à ouvrir de nouveaux champs à l'exploitation. L'économiste pointe aussi du doigt le manque de main-d'œuvre en raison de la mobilisation des hommes sur le front. Les entreprises sont donc obligées de renchérir pour attirer ou retenir les profils les plus demandés, alimentant une inflation déjà hors de contrôle.
1: C'était Nathanaël Vitran du service économie. L'armée israélienne est à nouveau intervenue ce matin au Liban. Ses frappes ont visé l'est et le sud du pays. Les États-Unis avaient pourtant annoncé vendredi, lors d'une deuxième journée de pourparlers entre Israël et le Liban à Washington, la prolongation de la trêve qui devait expirer ce dimanche, prolongation de 45 jours. Le porte-avions américain Gerald Ford est maintenant de retour à son port d'attache de Norfolk sur la côte est des États-Unis. Il avait été dépêché au Moyen-Orient par Donald Trump avant le début de la guerre en Iran. En février, c'est le plus grand porte-avions du monde. Il est de retour après une mission de 326 jours, un record pour une mission en mer. On reste aux États-Unis où une bibliothèque éphémère un peu particulière est ouverte à la visite pendant 2 semaines à New York. Elle a vu le jour grâce à une association pour la transparence de la vie publique. Les visiteurs peuvent notamment découvrir tous les documents publiés par le département de la justice dans le scandale Jeffrey Epstein. Reportage de Gwendal Lavina.
3: Ce qui frappe immédiatement, ce sont les centaines d'étagères remplies de 3437 volumes pesant plus de 8 tonnes. Une frise chronologique retrace aussi la relation entre Jeffrey Epstein, mort en 2019, et Donald Trump. David Garrett est l'un des concepteurs du projet.
4: It's a lot of...
5: Ce sont les nombreuses preuves des très nombreux crimes qui ont été commis et je pense qu'en venant ici, il est difficile de ne pas se rendre compte de l'ampleur de la tragédie. On se dit aussi que seulement 2 personnes ont été arrêtées. Il faut clairement enquêter davantage.
4: There's more investigations that need to be done.
3: Au centre, 1400 bougies rendent hommage aux victimes, parfois mineures, de Jeffrey Epstein. Arik Foudali est l'avocat de 11 d'entre elles.
6: We had a little bit of concern that it might be exploited.
7: On avait peur que ce soit de l'exploitation, sans penser aux victimes, pour taper sur Epstein. Mais en arrivant, j'ai été surpris de voir à quel point les victimes sont importantes. Et ça montre d'une façon très créative comment la justice et l'administration Trump veulent étouffer l'affaire.
3: Tina habite en Californie, mais elle tenait à voir l'ampleur des documents.
8: Je n'arrive pas à y croire. C'est bouleversant de voir ces rangées de livres avec des milliers de noms. Ça offre probablement un peu de soulagement et d'espoir de voir la justice un jour.
3: L'objectif est désormais

0: de faire voyager la bibliothèque à travers tout le pays. Gwenda Lavina, New York, RFI.
1: Giorgia Meloni, la présidente du Conseil italien, a dû annuler un déplacement qu'elle devait faire à Chypre pour se rendre au chevet de personnes blessées hier à Modène. Des personnes renversées en plein centre-ville par un automobiliste ayant des antécédents psychiatriques. Il y a 8 blessés, dont 4 grièvement. Une femme a dû être amputée des deux jambes. En Espagne, des élections régionales ont lieu ce dimanche en Andalousie, dans le sud de l'Espagne. Un scrutin test pour le Premier ministre Pedro Sanchez après plusieurs revers et un an des élections générales. L'Andalousie devrait conserver son ancrage à droite. La question est de savoir si le Parti populaire conservera sa majorité absolue au Parlement andalou ou bien s'il sera contraint de gouverner avec Vox, le parti d'extrême droite en pleine ascension. Football maintenant, on joue ce dimanche la dernière journée de Ligue 1. Il n'y a plus de suspense pour le titre de champion qui revient cette année encore au Paris Saint-Germain alors que Lens est assuré de finir deuxième. En bas de classement, Metz et Nantes sont condamnés à la descente en Ligue 2. En revanche, la bataille pour les qualifications en Coupe d'Europe fait rage, à suivre notamment les matchs de Lyon, de Lille, de Marseille. L'OM accueille Rennes qui peut toujours prétendre au podium, synonyme de Ligue des Champions. Ce soir, tous les matchs se dérouleront en même temps. Enfin, football toujours, mais cette fois en Angleterre. Xabi Alonso, l'entraîneur espagnol, officiellement nommé à la tête de Chelsea. Il prendra ses fonctions le 1er juillet, 6 mois après son limogeage du Real Madrid. L'ancien milieu de terrain de Liverpool prend en main une équipe, Antoine Grenier, en quête d'un second souffle.
2: Quelques heures à peine après la défaite en FA Cup, Chelsea passe à autre chose. Pour clore le chapitre d'une saison décevante, les dirigeants des Blues officialisent un grand nom du foot européen. Leurs rêves de revanche partagée suffiront-ils ? En tout cas, Xabi Alonso arrive sur le banc de Chelsea pour se racheter. Flamboyant entraîneur d'un Leverkusen capable de surclasser le grand Bayern, prometteur dans ses premiers mois au Real avant d'être limogé, victime de sa relation délicate avec plusieurs stars du vestiaire, l'Espagnol prend en main un Chelsea en difficulté. La finale de FA Cup perdue sur le fil contre Manchester City n'aura pas suffi à cacher la forêt du marasme en Première Ligue. Cette saison, les Blues ont connu leur pire série depuis 1993, 6 défaites de suite en championnat. 9e du classement à 2 journées de la fin, à 2 points d'une qualification en Ligue Europa Conférence, compétition qu'ils ont remportée en 2025. Xabi Alonso, un leader et un partenaire précieux dans de nombreux domaines essentiels à la gestion d'une équipe, selon le communiqué des Blues, s'est engagé pour 4 ans.
1: Antoine Grenier pour refermer ce journal. À suivre maintenant sur RFI Religion du Monde, l'émission de Véronique Guémard. Excellente journée.
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4: 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C'est terminé pour l'instant. On quitte les informations de Radio France Internationale et on continue avec la suite des programmes sur Info RC.

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3: Le coquelicot est une charmante petite fleur des prés. Utile pour la toux, le sommeil et en cuisine, une fleur qui met un peu de couleur dans sa vie et dans son assiette. Les feuilles sont comestibles quand elles sont jeunes, en salade par exemple. On peut manger aussi la tige quand elle commence à sortir, donc plutôt au mois d'avril. Les boutons floraux se mangent comme ça ou se préparent au vinaigre, comme les câpres. On en fait des conserves avec un peu de sel, de sucre recouvert de vinaigre. On attend 3 semaines et puis c'est prêt. Les pétales, quant à elles, donneront des couleurs à la salade. Elles se consomment en sirop également, lui donnant une belle couleur rouge. Les graines contenues dans le fruit sont également excellentes. Elles peuvent être utilisées comme les graines de pavot. C'est d'ailleurs la même famille, hein. On peut les mettre par exemple dans le pain ou dans les salades. Et puis au niveau médicinal, on va utiliser les pétales. L'idéal est de les consommer en sirop ou en infusion. Elles sont utilisées pour calmer le stress et en cas de toux.

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2: Bonjour Olivier, alors aujourd'hui tu vas nous parler d'un jeu d'ambiance qui s'appelle Mouton Mouton.
3: Oui, tout à fait. Mouton Mouton, c'est le dernier jeu de l'éditeur ATM Game, donc c'est ceux qui font aussi Speedback, entre autres. On est sur un jeu d'ambiance, ado-adulte, mais on va pas trop mettre les enfants autour de la table, on va dire qu'on est plutôt à partir de 13-14 ans, on va dire. Avec une mécanique très simple, donc là on est vraiment sur le jeu d'apéro parfait, c'est-à-dire qu'on n'est pas obligé de débarrasser la table, il va juste y avoir une seule carte qui va être utilisée par tour. L'idée c'est que c'est un jeu qui va se jouer en équipe.
2: Mouton Mouton est un jeu coopératif pour 3 à 9 joueurs. Dans ce jeu de société à la fois fun et périlleux, vous devez compléter les phrases avec la même idée que vos ou votre partenaire pour remporter un maximum de cartes.
3: Donc on va faire deux équipes. L'équipe d'en face va choisir une phrase, par exemple l'animal préféré des Français. On va compter jusqu'à 3. 1, 2, 3. Et à 3, tout le monde donne une réponse. Le but du jeu, c'est qu'on soit des moutons. Et que donc, on donne la même réponse. Si on y arrive, bah très bien, on va marquer des points. Au dos de la carte, voilà, des fois c'est marqué un point, des fois c'est des questions à 2 points, 3 points, ça va varier en fonction un peu de la difficulté de la catégorie. Si on est tous d'accord, on a remporté la carte, ça nous fait un point. Si on n'est pas d'accord, bah on n'a pas marqué de points. Et c'est à nous de choisir une carte pour l'équipe d'en face.
2: Chaque carte comprend plusieurs phrases incomplètes. On commence par la première. Les membres de l'équipe doivent simultanément donner une réponse, un mot, pour la compléter. Si les mots concordent, c'est gagné. Mais vous pouvez décider de continuer ou de sécuriser les points. C'est-à-dire que vous pouvez choisir de garder la carte et de gagner les points correspondants ou de continuer avec la phrase qui suit. Plus vous enchaînez les bonnes réponses, plus la récompense grimpe, mais un seul mot différent annule tout. Une seule erreur peut donc tout faire capoter.
3: Donc on est vraiment sur du jeu d'ambiance pur, tout simple, ça va jouer sur plein de choses. Voilà. L'animal préféré des Français, par exemple, il y en a en Mongolie. La femme d'Homer Simpson s'appelle. Quand le feu orange, on... Voilà, si je vous dis Danton, vous dites etc., etc. Donc on est sur de l'humour second degré, c'est pour ça que je disais plutôt ado adulte. On est un peu dans la veine des top 10, des jeux comme Pigeon Pigeon, Blanc Manger Coco, genre de choses. C'est vraiment, vraiment assez drôle, ça fonctionne très bien. Et puis c'est le gros avantage, c'est qu'on est sur des jeux qui peuvent se jouer à partir de 3 joueurs. Là, ils mettent 9 sur la boîte, mais concrètement, une fois qu'on fait des équipes, on peut jouer à bien plus nombreux sans problème, quoi.
2: C'est des équipes de combien ?
3: Eh ben, on va équilibrer les équipes, mais si vraiment, par exemple, on voulait jouer à nombreux, on ferait par exemple 3 équipes. Mmh. L'idée, c'est quand on est déjà 4 dans une équipe, c'est déjà pas mal, quoi. 4, réussir à être d'accord sur une question sans se concerter, parce que du coup, l'idée, elle est là. C'est qu'on nous donne la proposition. On compte jusqu'à 3, et à 3, on balance. Donc on n'a pas le temps de se concerter ou de se mettre d'accord. C'est bien le principe du jeu que de réussir à avoir un peu ce côté association d'idées, quoi.
2: Qu'est-ce qui te plaît, toi, dans ce jeu ?
3: Moi, ce que j'aime bien, c'est qu'on est sur des... Alors, le côté pratique, dans le sens où on a vraiment un jeu... Voilà, comme je vous dis, on n'est pas obligé de débarrasser la table. On peut tout à fait voilà, être à côté du barbecue ou en train de tartiner les toasts. On sort les cartes, on joue, ça pose pas de problème. Donc il y a ça qui est vraiment, vraiment chouette, un peu comme Top 10 ou ce genre de jeu. Et puis le côté vraiment fun et très drôle. Parce que du coup, forcément, ce qui va se passer, c'est quand on n'est pas d'accord, on va commencer à s'engueuler en disant « Mais attends, quand même, pourquoi t'as répondu ça ? Ça, c'était tellement plus évident, etc. » Donc c'est assez drôle pour ça et c'est vraiment efficace. Moi je l'ai fait tourner souvent en soirée jeu et il marche très très bien.
2: Le jeu s'appelle Mouton Mouton. Il a obtenu le Grand Prix du Jouet 2025 dans la catégorie jeu d'équipe.
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8: Bonjour, je suis Tom du Club Info du Collège de l'Astre. Aujourd'hui, on va parler du château d'Aubenas, des expositions qu'on peut voir, des ateliers et des visites guidées qu'on peut faire. Nous sommes avec Laurence et Mathilde, elles sont médiatrices au château d'Aubenas. Bonjour.
6: Bonjour.
9: Bonjour.
8: On va commencer par l'histoire du château d'Aubenas. Quand a été construit le château ?
6: Le château a été construit en plusieurs temps. En fait, on a commencé à le construire à la fin du Moyen-Âge, puis on l'a transformé, on l'a agrandi, on l'a embelli jusqu'à à peu près la Révolution française.
8: Y a-t-il des visites guidées pour savoir l'histoire du château ?
9: Oui, il y a des visites guidées qu'on propose toutes les semaines pour découvrir le château, son histoire et son architecture, pour aller des sous-sols jusqu'en haut du donjon.
8: Depuis quand vous travaillez au château ?
6: On travaille toutes les deux depuis l'ouverture du château, enfin un petit peu avant, on est arrivé un mois avant l'ouverture du château, c'est-à-dire en juin 2024.
8: Que veut dire médiatrice ?
9: Alors peut-être qu'on a des définitions différentes, tu pourras compléter Laurence. Pour moi, une médiatrice culturelle, en tout cas, c'est quelqu'un qui va faire le lien entre une œuvre d'art ou un château et son histoire et le public, les visiteurs, que ce soit des visiteurs libres ou des scolaires, tous les publics. Le but, c'est de faire le lien et de permettre de rendre accessible une œuvre d'art ou peut-être l'histoire d'un bâtiment.
6: Voilà, un médiateur, en fait, c'est un intermédiaire entre un public et un objet, donc que ce soit le château ou les œuvres d'art.
8: Aujourd'hui, le château d'Aubenas présente de l'art contemporain. C'est quoi l'art contemporain ?
6: Alors, là aussi, il y a plusieurs définitions, mais on va dire que l'art contemporain, c'est l'art récent. C'est des artistes qui sont

0: On propose aussi des visites pour le public familial, donc c'est plutôt à destination du jeune public, et là ça peut être aussi bien sur l'histoire que sur les expositions, ça peut être sous forme de jeu, ça peut être en fait des visites un peu plus ludiques et souvent un peu décalées par rapport aux visites qu'on fait pour, on va dire, les adultes. Et après on accueille plein de groupes pour des visites, donc aussi bien des scolaires, des personnes âgées, des membres d'associations, etc.
1: Quels sont les ateliers que vous proposez en ce moment au château d'Aubenas ?
2: Alors là, prochainement, il va y avoir un atelier famille autour du cyanotype. Le cyanotype, c'est un petit peu inspiré par le procédé photographique. C'est un produit chimique qui va agir à la lumière du soleil. Et donc, on va pouvoir créer des empreintes d'objets grâce à ce produit chimique. On va venir placer des objets sur ce cyanotype. Et comme ça va se révéler avec la lumière du soleil, on peut composer, se mettre à la place de l'artiste. Et cet atelier famille, il fait écho à notre exposition de Nicolas Dauban.
1: Est-ce que le public a des questions ?
3: Bonjour.
0: Bonjour. Bonjour.
3: Est-ce que vous pouvez nous en dire un peu plus sur les expositions qui sont à voir en ce moment au château d'Aubenas, sur les artistes qui sont exposés ? Qu'est-ce qui vous plaît ? Qu'est-ce qui vous marque dans ces expositions ? Qu'est-ce que vous aimez transmettre autour de ces expositions ? Ça fait beaucoup de questions.
0: Alors la première exposition, donc, elle est consacrée à un artiste qui s'appelle Nicolas Dauban, qui très tôt s'est intéressé aux questions de l'emprisonnement et de l'enfermement. Et donc, il propose une exposition sur tout le rez-de-chaussée du château. Et c'est un artiste qui travaille avec des matériaux un peu atypiques, c'est-à-dire qu'il travaille avec de la limaille de fer. Ses outils, ce n'est pas le pinceau ou le crayon, c'est la disqueuse électrique. Moi, ce qui m'intéresse dans son travail, c'est qu'il fait vraiment le lien entre l'art contemporain et l'histoire, à savoir qu'on a invité cet artiste parce que dans le château d'Aubenas, on a aussi des prisons. Et donc, ça nous semblait intéressant d'inviter un artiste qui travaillait sur la question de l'emprisonnement dans un lieu où on a des prisons historiques. Et donc, dans l'exposition, il y a certes des œuvres de Nicolas Dauban, mais il y a aussi, par exemple, une ancienne porte de prison du château d'Aubenas. Donc, on fait vraiment le lien entre art contemporain, patrimoine et histoire.
2: Et la deuxième exposition, donc, c'est celle qui s'intitule « Des patates », avec donc 25 artistes de nationalité, d'âges différents. Et moi, j'aime beaucoup cette exposition parce que parfois, ça fait sourire certains ou certaines de se dire « Mais pourquoi on ferait une exposition sur la patate ? C'est quelque chose du quotidien, peut-être quelque chose qu'on considère comme assez banal, qui sert d'abord à se nourrir. » Et en fait, on peut en tirer plein de sujets intéressants. On peut s'intéresser à, bien sûr, comment on se nourrit, le lien avec l'agriculture, mais aussi qui fait la cuisine, souvent qui va éplucher les pommes de terre, les cuisiner. Donc on a aussi des artistes femmes qui s'intéressent au fait que c'est souvent les femmes qui se retrouvent à faire la cuisine et qui vont aller critiquer ça. Après, on a des artistes qui sont très joueurs et poétiques et qui vont s'amuser à représenter les pommes de terre comme des petites planètes ou comme des petits mondes. On peut imaginer un immeuble à l'intérieur d'une patate, comme avec Serge Paillard. Et puis, on peut aussi s'intéresser à comment est-ce que la pomme de terre elle est arrivée en Europe. Donc, il y a plein de sujets à en tirer. Et dans cette exposition aussi, on fait le lien avec l'histoire de l'Ardèche parce qu'il y a des archives locales. On a retrouvé des archives de la Seconde Guerre mondiale où on voit en fait qu'on demandait aux communes de fournir des pommes de terre. C'est ce qu'ils appelaient un effort de guerre pour soutenir la population française. Et donc, il y a une lettre où on voit que la commune d'Aubenas est félicitée parce qu'elle a fourni plus de patates que ce qui était demandé pour aider à l'effort de guerre. Donc voilà, il y a plein de petites anecdotes aussi à retrouver autour de cette pomme de terre.
1: Quels sont les rendez-vous à venir ?
0: On a le samedi 23 mai, c'est une journée un peu particulière, un événement national qu'on appelle la Nuit des Musées. Et donc, dans ce cadre-là, on propose des ateliers d'écriture dans la journée. Donc, c'est avec deux artistes qui vont animer des ateliers d'écriture. Alors, on en a le matin et l'après-midi. L'idée, c'est pendant 2h30 d'apprendre à écrire autour de la pomme de terre. Et dans la soirée, une restitution, c'est-à-dire les gens qui ont participé à cet atelier, nous racontent ce qu'ils ont fait et nous lisent des extraits de ce qu'ils ont rédigé dans la journée.
3: Ces ateliers d'écriture, c'est à partir de quel âge on peut venir en tant que cadeau ou c'est plutôt pour les adultes ?
0: Il n'y a pas d'âge minimum, en fait, c'est ouvert aussi aux ados. Si vous voulez venir justement sur ces ateliers, nous, on vous accueillera avec plaisir, il n'y a pas de souci. D'ailleurs, vous pouvez vous inscrire, alors c'est pour les un peu plus grands, si vous avez un pass culture, par exemple,

0: vous pouvez vous inscrire aux ateliers d'écriture grâce au Pass Culture.
1: Est-ce que l'entrée au musée est payante? Et si oui, voilà, c'est combien?
2: Oui, alors l'entrée pour accéder au château est payante. Il y a différents tarifs. Le plein tarif, il est à 9 euros. Ensuite, il y a des tarifs réduits qui s'élèvent à 6 euros. Alors là, il y a toute une liste. Alors c'est pour...
0: Pour les jeunes de 10 à 17 ans, pour les étudiants jusqu'à 26 ans, pour les demandeurs d'emploi. Et ensuite, il y a des gratuités aussi.
2: Oui. Donc là, pour les personnes avec des cartes justifiant d'un handicap, les cartes presse...
0: les cartes de guide conférencier.
2: Voilà. Et il existe aussi des passes annuelles pour les personnes qui habitent à Aubenas, qui ont un justificatif de domicile. Elles peuvent avoir un pass annuel qui coûte 12 euros et qui permet d'accéder pendant vraiment 12 mois de date à date au château sans payer de billets d'entrée. Et ça permet aussi de s'inscrire aux visites guidées gratuitement et aux événements, à la plupart des événements du château. Et ensuite, il y a un pass qui n'est donc pas pour les Albenaciens qui est à 20 euros. Voilà.
3: Je sais que vous organisez des visites insolites et notamment une visite autour des graffitis du château d'Aubenas. Est-ce que c'est une visite que vous organisez encore et est-ce que vous pouvez nous en dire un peu plus?
0: Oui, alors la visite insolite qui s'appelle les graffitis du château, on la propose toujours. C'est une visite sur un format un petit peu plus court, c'est-à-dire ça dure 45 minutes et on va dans les différents espaces du château où on trouve des graffitis. Alors le graffiti, c'est en fait un dessin qu'on réalise sur un mur qui n'est pas destiné à le recevoir. C'est pas forcément le graffiti tel qu'on se l'imagine aujourd'hui, c'est-à-dire un tag, un dessin réalisé à la bombe de peinture. Donc là, c'est plutôt des graffitis historiques. On a des graffitis de prisonniers qui datent du XVIIIe siècle. On a des graffitis réalisés aussi par des enfants, puisque le château a accueilli une école il y a environ 100 ans. Donc l'idée, c'est d'aller découvrir ces différents graffitis et donc de évoquer les différentes personnes qui ont vécu ou qui ont passer un moment, en tout cas, dans le château.
2: Et on peut aussi peut-être en profiter pour parler d'une nouvelle visite insolite qu'on propose cette saison autour de la thématique des prisons. Et justement, on va faire le lien entre l'exposition de Nicolas Dauban qui s'intéresse à ce sujet et les graffitis historiques du château qui se trouvent dans l'ancienne prison, dans les sous-sols. Donc ça permettra aussi de découvrir cet espace qui n'est pas accessible en visite libre pour des questions de sécurité.
4: Vous en pensez quoi de ce travail ?
2: De notre travail de médiatrice?
5: C'est une bonne question.
0: Ben moi, ça fait quand même pas mal d'années que je fais ce métier-là et on appelle ça souvent les métiers passion, c'est-à-dire que ben, finalement, on compte pas. Pour moi, c'est vraiment un travail qui est très, très intéressant parce qu'on travaille avec des publics très, très différents autour d'expositions ou d'un patrimoine qui peut être très varié. Donc en fait, on s'ennuie jamais. C'est toujours très différent ce qu'on fait d'un jour à l'autre.
2: Et moi, contrairement à Laurence, ça fait seulement 2 ans que je suis médiatrice culturelle. J'avais déjà fait des projets avec plein de publics, mais autour d'autres sujets que la culture. Et j'avais jamais fait de visite guidée avec cette posture de guide où on raconte plein de choses pendant une heure et demie, plutôt pour des adultes. Et donc c'était une belle découverte de commencer ce travail au château d'Aubenas. Mais je suis d'accord que ce qui est super, c'est la diversité, toutes les choses, les sujets et les publics qu'on peut rencontrer. Ça me plaît beaucoup.
6: Est-ce qu'il y a beaucoup de monde qui viennent au château?
2: Alors moi, j'ai plus les chiffres en tête. C'est Laurence qui a une bonne mémoire, mais oui, on a...
0: En une année, on a environ un peu plus de 30 000 visiteurs par an. Donc on trouve que c'est pas mal parce que le château vient juste d'ouvrir. Donc les gens, les touristes ne connaissent pas encore très bien le site. Et puis on essaye de faire venir le plus de... public aussi diversifié, surtout par exemple les scolaires, on essaie d'organiser plein de visites. Et donc là, c'est variable en fonction de l'exposition aussi. Il y a des expositions qui attirent plus le public scolaire que d'autres. Donc, mais globalement, on a un peu plus de 30 000 visiteurs par an, donc on est assez content de ce chiffre, même si on se dit qu'on peut toujours faire mieux.
6: Merci à Mathilde et Laurence d'avoir accepté de faire cette interview du château d'Aubenas.
0: Merci pour l'accueil.
2: Merci.
0: On vous invite à venir au château, parce que là, on vous a parlé de la programmation du mois de mai, mais dans les mois à venir, il y aura encore plein d'autres choses à faire, d'autres visites pour les familles, des concerts, des spectacles de danse, des projections de films. Donc, on vous invite à regarder sur notre site internet, par exemple, où toute notre programmation est disponible. Et donc, vous pouvez vous inscrire à tous ces événements-là.
3: 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Une action soutenue par la préfecture politique de la ville, le département de l'Ardèche, la commune d'Aubenas et la caisse d'allocation familiale.
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1: On m'appelle Montassu.
2: Une fourmière de 18 mètres, avec un chapeau sur la tête. Ça n'existe pas, ça n'existe pas. Une fourmi traînant un char plein de pingouins et de canards. Ça n'existe pas, ça n'existe pas. Une fourmi parlant français, parlant latin et javanais. Ça n'existe pas, ça n'existe pas. Et pourquoi pas? Robert Desnos.

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1: Et c'est l'heure de retrouver la librairie du tiers-temps. Cette semaine, on inaugure une forme un peu particulière, les libraires tendent le micro aux lectrices. Chaque mois, Anne, libraire passionnée de littérature ado, anime un club lecture ado au cœur de la librairie du tiers-temps. L'occasion pour les jeunes lectrices d'échanger sur leurs coups de cœur. Et elles ont eu envie à leur tour de les partager avec nous et de prendre les ondes du 88.6. C'est le roman « À croquer » de Anne-Fleur Multon qui a eu leur préférence. Voici les mots de Mélie, interviewée par Anne.
2: Ça raconte l'histoire d'une jeune fille qui, au début, pendant ses années de collège, elle était plutôt réservée, timide. Elle avait l'étiquette intello donnée par les autres parce qu'elle a des lunettes, parce qu'elle est forte en classe. Et elle a envie de changer parce qu'elle a envie que les autres, et surtout les garçons, la voient différemment. Donc quand elle va arriver au lycée, et bah, elle va s'habiller différemment, elle va mettre des jupes plus courtes, elle va montrer ses jambes, elle va mettre des robes. Elle va changer, elle va se maquiller, tout ça. Dans un but donc d'attirer... Enfin, pas d'attirer l'attention, mais de devenir quelqu'un parce qu'elle se sentait invisible, je pense.
3: Oui.
2: Et bah, du coup, c'est un livre qui m'a plu et touchée. Oui. Vraiment, j'étais impliquée dans l'histoire. J'aime bien les livres parce que ça me permet de ressentir plein d'émotions, mais là, surtout, précisément avec lui, parce que elle a à peu près mon âge. Enfin, elle rentre au lycée, moi aussi, je suis au lycée. Et on voit toutes ses pensées, elle est pas sûre d'elle, elle se pose des questions sur un peu sur sa sexualité, sur elle veut un peu suivre pas comme un mouton, mais enfin moi j'aime, enfin je dis ça souvent, c'est elle suit comme un mouton un peu. Elle voit que par exemple, elle voit que tout le monde a déjà fait sa première fois et elle l'a pas faite. Et donc elle se dit il faut à tout prix que je le fasse, et enfin moi c'est sur ça que je suis pas forcément d'accord avec elle, mais ça fait toujours plaisir de savoir ça. Enfin, d'avoir d'autres trucs, mais elle veut vraiment avoir sa première fois, n'importe la personne, en gros, avec elle.
3: Ouais.
2: Bon, ça, je suis pas très d'accord, mais...
3: Oui.
2: Mais, en même temps, je comprends sa réflexion, parce que c'est sûr qu'au fond de toi, si tu te sens différent, et ben, si tu fais pas ce que les autres font, tu te sentiras différent tout le temps.
3: Ouais.
2: Et du coup, voilà.
3: Et c'est quoi la particularité du livre ?
2: Ah oui, il est écrit en vers, donc c'est pas... Enfin, c'est pas des phrases, en gros. C'est des vers, c'est un peu écrit comme un poème, parfois en message, parfois juste des pensées.
3: Et qu'est-ce que ça a changé à ta lecture ?
2: Bah, la lecture, elle était parfois plus rapide, parce que sur certaines pages, il n'y a pas beaucoup d'écriture. Il y a aussi, des fois, c'est seulement des messages, des SMS qu'elle échange avec ses amis. Bah, ça le rend un peu plus vivant.
3: Ouais.
2: Genre, dans ta tête, quand tu lis, il y a moins de descriptions. Ouais, c'est ça, ça le rend plus vivant.
3: Et est-ce que tu trouves que l'autrice, elle s'est bien rapprochée de ce que c'est que d'être adolescent, alors ?
2: Ah bah, totalement, parce que j'avais l'impression, par moments, et souvent, que c'était un peu ma vie. Enfin, c'est comme si elle racontait mes pensées, tout ça, enfin, c'était vraiment... C'est ça que j'ai surtout aimé en le lisant, c'est que on pouvait, je sais plus c'est quoi le mot, mais se voir dans le personnage.
3: S'identifier,
2: ouais,
3: quoi,
2: s'identifier,
3: tu t'es vachement identifié.
2: Ouais, c'est ça.
3: C'est comme si elle avait mis des caméras dans ta chambre.
4: Peut-être, on
3: ne
4: sait pas.
3: Ok, merci Mélie.
1: À croquer de Anne-Fleur Multon, un roman publié dans la collection L'Ardeur des éditions Thierry Magnier. Il a eu beaucoup de succès au sein du club ado de la librairie du tiers-temps. Voici le regard porté par Jade.
5: Donc en fait, ça parle d'une fille qui est considérée un peu comme intello, qui s'appelle Marie-Maude. À sa rentrée de première, elle se dit un petit relooking. Petit relooking, du coup, elle s'habille complètement différemment de comment elle s'habille de base. C'est-à-dire qu'elle s'habille plus pour attirer les garçons, en quelque sorte.
3: Ah oui, je me souviens maintenant.
6: Ah oui,
7: moi aussi. Moi aussi, ça m'est revenu à un moment.
5: Et du coup, j'ai adoré le livre. C'est-à-dire que j'ai dû lire 3 ou 4 chapitres pendant le trajet quand j'étais en train d'aller en Italie. Mais après, le reste, j'ai tout lu en une soirée.
6: Wow.
5: Et c'est extrêmement rapide. À dire.
6: Oui.
5: Extrêmement rapide.
2: Pourquoi ouais. C'est rapide à lire
5: Parce que c'est fait en vers. En petit vers. C'est un peu difficile. Enfin, c'est pas difficile à comprendre, c'est juste que parfois ça fait que c'est un petit peu plus bizarre que si c'était un roman qui était écrit comme ça en prose. Ça perturbe pas non plus. C'est-à-dire que ça se lit très vite et en même temps on comprend tout. Et ouais, voilà. j'ai kiffé. Juste au cas où il y a des petits trigger warnings. Bah, du coup, le trigger warning, c'est agression sexuelle. Donc, ah, voilà, au cas où vous avez des petits soucis, bah, voilà. Mieux vaut pas.
3: Ok.
5: Bah. Voilà.
2: Ok.
5: Non, mais c'est-à-dire que ça parle très bien de l'adolescence, mais ça peut ne pas correspondre à toutes les personnes. C'est-à-dire que moi, je me suis reconnue, je me suis dit à un moment, à la fin du livre, quand j'ai fini, j'étais là. Est-ce que moi aussi j'ai des trous? Est-ce que c'est considéré comme des trous? Est-ce que moi je suis plutôt Marie Maud ou est-ce que j'assume ma sexualité et donc c'est pour ça que je m'habille plus comme ça? Ou est-ce que je suis Marie Maud et que je fais exprès de m'habiller comme ça pour attirer les garçons? J'étais comme ça, j'étais là.
3: T'avais pas de questions en fait.
5: Laissez-moi dormir.
3: Après, tu t'es questionnée sur toute ta vie en fait.
5: Ah, mais il était 23h30. J'ai commencé le livre, enfin le bout, j'en étais à 21h. J'ai fini à 23h30. Je me suis endormie à minuit après beaucoup de réflexions. Même le matin, j'étais là.
3: Donc en fait, tu l'as lu 2h30 dans ça, quoi.
5: Oui. C'était très très rapide. Vraiment, ouais. J'ai dévoré. De base, je lis une page recto verso en 4 minutes. Là, j'ai tout mangé.
3: Donc c'est hyper accrochant quoi.
5: Ah ça, oui. Ça accroche. C'est-à-dire que à chaque chapitre t'es là. Qu'est-ce qui va se passer?
3: En fait c'était un peu moins quand même avec les Harry Potter quoi.
5: Exactement.
0: Moi aussi j'ai eu cet effet avec ce livre.
3: Oh, ouais,
0: j'ai fini en deux soirées.
3: Oh là là.
1: Le roman à croquer de Anne-Fleur Moulton est à retrouver à la librairie du Tiers-Temps, boulevard Gambetta à Aubenas.

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0: L'actualité nationale et internationale, c'est tout de suite sur l'antenne d'Info RC avec Radio France Internationale. On se retrouve dans quelques instants.
1: RFI 14h pile, ici à Paris, midi en temps universel, nous sommes ensemble pour 30 minutes d'information.
2: RFI midi, Candice Mazot-Tomazic.
1: Avec d'abord le journal et à la une, l'une des attaques les plus massives de l'Ukraine sur la Russie en plus de 4 ans de conflit. Près de 600 drones lancés par Kiev la nuit dernière. Une offensive qui a fait 4 morts, dont 3 en périphérie de Moscou. Alors faut-il y voir un tournant dans la guerre? Quelques éléments de réponse dans un instant. L'actualité, c'est aussi cette autre guerre au Liban. Les autorités locales annoncent de nouvelles frappes israéliennes dans l'est et le sud du pays. Et ce, malgré la trêve étendue entre Beyrouth et l'État hébreu. Nous serons aussi aux États-Unis. À Washington, Washington qui s'apprête à accueillir une prière géante pour célébrer les racines présumées chrétiennes de la nation américaine. Rededicate 250, c'est le nom de ce grand rassemblement qui verra défiler des figures de l'administration Trump, dont Pete Hegseth et Marco Rubio. Et puis une première en 8 ans, des sportifs nord-coréens en Corée du Sud. L'équipe féminine de football de Ningyang est arrivée tout à l'heure à Incheon pour les demi-finales de la Ligue des Champions d'Asie. Une nuit comme l'Ukraine et la Russie n'en avaient pas connu depuis longtemps. Près de 300 drones lancés par Moscou sur le territoire ukrainien et quasiment le double envoyé par Kiev à travers le territoire russe. Bonjour Nicolas Falaise.
3: Bonjour.
1: Le Kremlin recense en tout 4 victimes, notamment dans des régions proches de la capitale, et assure donc avoir intercepté exactement 556 drones ukrainiens en l'espace de quelques heures.
3: Oui, les autorités de Moscou disent avoir intercepté des drones ukrainiens au-dessus de 14 régions, au-dessus également de la Crimée annexée, au-dessus de la mer Noire et de la mer d'Azov. C'est dire l'ampleur de l'attaque lancée la nuit dernière. C'est dire aussi la progression de l'Ukraine dans la maîtrise des drones. C'est ce que nous explique l'analyste militaire Ulrich Bouna.
4: On est complètement dans une course technologique où finalement les uns apprennent des autres et vice versa. Non seulement, je dirais, dans la capacité des drones à aller de plus en plus loin, à voler de plus en plus haut, ce qui leur permet d'échapper notamment à une partie de la défense antiaérienne, et aussi dans cette capacité à justement résister de plus en plus au brouillage, à utiliser différentes techniques d'évasion des systèmes antiaériens.
1: Et Nicolas Volodymyr Zelensky a commenté ce matin cette opération. Le président ukrainien évoque une attaque entièrement justifiée.
3: Oui, cette vague de drones ukrainiens lancés en territoire russe survient après un épisode meurtrier. Une vingtaine de victimes jeudi à Kiev lors d'une attaque russe. L'Ukraine montre qu'elle peut riposter selon le

0: chef-lieu du Nord Kivu dans l'est du pays. La contagion du virus s'est d'abord déclarée en Ituri. L'Africa CDC recense 336 cas suspects et 88 décès vraisemblablement liés à cette souche dite Bundibugyo contre laquelle il n'existe aucun vaccin. L'Ouganda a enregistré 2 cas. Le Rwanda ferme ses frontières avec la RDC. Le Kenya et le Soudan du Sud sont désormais en alerte. Dans ce contexte, l'Organisation mondiale de la santé a élevé ce matin son niveau d'alerte. Il s'agit désormais d'une urgence de santé publique de portée internationale, selon l'agence sanitaire. Nous y reviendrons à 14h15 de Paris avec notre invité, le docteur en virologie Sylvain Blaise, avant un dossier complet à retrouver 15 minutes plus tard dans Afrique Midi. Direction le Moyen-Orient à présent, entre Iraniens et Américains, toujours aucun signe d'apaisement. D'après les médias de la République islamique, Washington n'a fait aucune concession concrète en réponse à l'offre de Téhéran, référence aux discussions encore dans l'impasse entre les deux belligérants. Sur le front libanais, à présent, de nouvelles frappes israéliennes sur l'est et le sud du pays, deux bombardements qui ont visé la localité de Somor dans l'ouest de la Beka, et puis une série d'attaques dans les régions de Nabatieh et Tyr, d'après l'Agence nationale d'information libanaise. La nuit dernière, le Hezbollah, lui, a revendiqué des tirs de roquettes en direction de soldats israéliens dans le sud du Liban. De nouveaux affrontements en plein cessez-le-feu étendu cette semaine d'un mois et demi. Un accord conclu à l'issue de discussions à Washington entre Israël et le Liban et dont les détails ont été transmis hier au mouvement pro-iranien par le biais du président du Parlement Nabi Berri, la principale figure chiite de l'État libanais. Le Hezbollah ne s'est pas encore prononcé sur les points de ce document qui comporte à la fois un volet politique et un autre militaire. À Beyrouth, les précisions de Paul Ralifet.
1: Les discussions politiques entre le Liban et Israël doivent reprendre en juin avec un objectif ambitieux, normaliser les relations entre les deux pays techniquement en guerre depuis 1948 en vue d'aboutir à un accord global mettant fin à leur conflit et d'établir des relations bilatérales stables et pacifiques. Le volet militaire sera, lui, discuté dès le 29 mai au Pentagone entre des délégations des deux pays sous l'égide des États-Unis. Le but de ce processus est de mettre en place une coordination en vue de désarmer le Hezbollah. Selon la presse libanaise, Israël affirme dans la déclaration d'intention son plein respect de l'intégrité territoriale et de la souveraineté du Liban dans ses frontières reconnues internationalement. De son côté, le Liban assure son engagement à ce qu'aucun groupe armé non étatique, en l'occurrence le Hezbollah, ne dispose d'aucun rôle militaire ou sécuritaire, ni de capacité armée où que ce soit au Liban. Le document indique que les citoyens libanais déplacés retourneront en toute sécurité dans un sud reconstruit, placé sous la pleine souveraineté de l'État libanais et ne représentant aucune menace pour Israël. Cependant, la mise en œuvre de cet ambitieux processus est conditionnée par le désarmement préalable du Hezbollah. Paul Khalife, Beyrouth, RFI.
0: Un marathon de 9 heures de prière pour célébrer les supposées racines chrétiennes des États-Unis à l'approche du 250e anniversaire de leur indépendance. Ça se passe aujourd'hui dans la capitale américaine. Un événement qui réunit des membres de l'administration Trump et des figures du christianisme évangélique. Objectif pour le locataire de la Maison Blanche, consolider cet électorat à moins de 6 mois maintenant des élections de mi-mandat. Mais pour Marie-Guette Lebrun, maîtresse de conférences en civilisation américaine à l'université de Toulon, il faut y voir plus largement l'influence croissante du nationalisme chrétien au sein de la société américaine. On l'écoute.
2: Le nationalisme chrétien, je pense qu'il participe surtout peut-être d'une polarisation de la société américaine. C'est plus une tendance, une évolution, on va dire, quelque chose que la société témoigne parce que il y a eu un sentiment de déclin, on va dire, démographique des chrétiens dans la société américaine, et notamment des chrétiens blancs. Il y a aussi, depuis pas mal d'années, un sentiment de marginalisation de leurs valeurs et de leurs croyances dans une société de plus en plus séculière, de plus en plus laïque, voire hostile à ces croyances. C'est quelque chose dont Trump s'est emparé et qu'il a su mobiliser. Et il y a effectivement un certain nombre d'églises, un certain nombre de mouvements, de pasteurs qui s'emparent aussi de cette tendance du nationalisme chrétien et qui ont pour projet de remettre le christianisme au centre de la place publique, mais aussi de s'emparer à terme des leviers du pouvoir, que ce soit le pouvoir politique, le pouvoir économique, le pouvoir culturel.
0: La chercheuse Marie-Guette Lebrun au micro d'Eliott Vessier. RFI 21h08 à Séoul, en Corée du Sud, où les joueuses de l'équipe nord-coréenne de football féminin sont bien arrivées. Un déplacement dans la capitale avant une rencontre prévue mercredi avec leur rivale sud-coréenne. Un match historique.

0: pour la demi-finale de la Ligue asiatique des champions, puisque c'est Lyon-Fioretti. C'est bien la première fois depuis 2018 qu'une rencontre entre les deux pays a lieu en Corée du Sud.
1: Une arrivée sous les applaudissements d'une foule de supporters venus souhaiter la bienvenue aux 39 joueuses du club nord-coréen de Naegoyang. L'équipe originaire de Pyongyang en Corée du Nord est arrivée de Pékin à l'aéroport d'Incheon près de Séoul pour affronter mercredi le Suwon FC, club féminin de la ville du même nom en banlieue de la capitale. Une équipe déterminée à remporter la compétition, comme l'explique l'une de ses joueuses, Sol Yugong, dans une vidéo promotionnelle de l'équipe.
2: Notre objectif est de devenir championne de la Ligue asiatique, mais aussi de nous qualifier pour la Coupe du Monde de football féminin en U20. Nous allons faire de notre mieux pour avoir de bons résultats lors des prochains matchs.
1: Les Nord-Coréennes sont données favorites de ce match. Leur dernière rencontre face à Suwon en Birmanie s'était soldée par une victoire 3-0. Une rencontre historique qui s'approche et qui suscite beaucoup d'attention. Les 7000 billets mis en vente pour la rencontre ont été vendus en à peine quelques heures. L'occasion également pour le gouvernement sud-coréen de mettre en avant la compréhension mutuelle entre les deux Corées, avec une porte ouverte à la diplomatie du sport. C'est le Fioretti Séoul RFI.
0: Une rencontre prévue donc mercredi prochain en Corée du Sud. C'est ainsi que se referme ce journal. Merci à vous de l'avoir suivi. 14h10 à Paris.
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0: Et au sommaire des 20 prochaines minutes, l'invité de RFI Midi consacré aujourd'hui à la nouvelle épidémie d'Ebola en République démocratique du Congo. 336 cas recensés, une inquiétude grandissante, notamment après le signalement de deux contaminations en Ouganda. Nous serons avec un docteur en virologie. L'inquiétude des minorités aux États-Unis face au redécoupage électoral de plusieurs États républicains. Une décision qui pourrait impacter le vote des Afro-Américains lors des prochaines élections de mi-mandat. Hier, ils étaient des milliers à se rassembler dans l'Alabama pour le dénoncer. Vous entendrez leur colère dans le reportage international. Et puis nous irons à Cannes où la 79e édition du plus grand festival de cinéma au monde se poursuit. Voilà en bref pour le programme, mais d'abord le journal des sports. Les sports présentés par Victor Missistrano aujourd'hui. Bonjour Victor.
4: Bonjour Candice, bonjour à toutes et à tous.
0: Et on commence par ce retour gagnant de la star des arts martiaux mixtes la nuit dernière à Los Angeles.
4: Très attendu, Francis Ngannou n'avait plus combattu en MMA depuis plus d'un an et demi. L'ancien champion des poids lourds de l'UFC participait à un gala organisé par Netflix et le Camerounais s'est donc imposé sans forcer face au Brésilien Philippe Lins. KO dès le premier round après un crochet du gauche dévastateur. Ngannou se réjouit d'avoir remis les pendules à l'heure à 39 ans. Il est toujours compétitif.
5: Si quelqu'un avait oublié qui j'étais, c'est qu'il souffre d'amnésie ou quelque chose comme ça. Parce que ma victoire ici ce soir, c'est encore une de plus. Ce n'est pas la première. Je ne suis pas venu me présenter, je suis venu rappeler à tout le monde qui je suis. Même si je n'ai pas combattu depuis longtemps, je ne m'inquiétais pas pour mon agressivité. Je me connais, j'ai cet instinct en moi. Pas besoin d'aller le chercher, ça vient tout seul. Il fallait juste que je sois préparé, que j'ai l'énergie et l'endurance pour gérer l'adrénaline.
4: Francis Ngannou qui rêve toujours d'un combat face à John Jones, l'Américain réputé comme le plus grand combattant de MMA de l'histoire. « Je le combattrais n'importe où et si j'avais un choix à faire, ce serait en Afrique », a déclaré d'ailleurs le Camerounais la semaine dernière.
0: Et allez, on quitte l'octogone pour le rectangle vert à présent. Parlons football, Victor. Ça y est, on connaît le nouvel entraîneur de Chelsea.
4: Il s'agit de Xabi Alonso. Le club londonien l'a annoncé dans un communiqué ce matin, au lendemain de la défaite en finale de FA Cup contre Manchester City. L'Espagnol reste sur une brève expérience sur le banc du Real Madrid, terminé en janvier, 6 mois seulement après son arrivée. Un coup d'arrêt dans sa jeune carrière d'entraîneur après des débuts tonitruants à la tête du Bayer Leverkusen. Âgé de 44 ans, l'ancien milieu de terrain prendra ses fonctions en juillet pour tenter de relancer une équipe en difficulté, Candice, qui termine une saison décevante dans le ventre mou de la Première Ligue.
0: Et on termine en France avec le dénouement de la saison de la Ligue 1 ce soir avec la 34e donc et dernière journée.
4: Et les 9 rencontres ont lieu en même temps. Beaucoup d'enjeux au stade Vélodrome de Marseille entre l'OM 5e et Rennes 6e du classement. Le vainqueur serait assuré de participer à la Ligue Europa. Certes, c'est en dessous de l'objectif de Ligue des Champions demandé à Habib Bey au moment de son arrivée sur le banc olympien en février. Mais à l'heure de retrouver son ancien club, l'entraîneur sénégalais est focalisé sur cette place européenne à décrocher au terme d'une saison très mouvementée.
6: C'est surtout un grand match en termes d'enjeux, parce qu'il ne faut pas oublier qu'il y a un enjeu européen sur cette journée-là, et donc il faudra un grand match de notre part. Et si on veut aujourd'hui atténuer en quelque sorte la peine, la tristesse, ou parfois, j'ai entendu des mots forts, mais de cette saison-là, eh ben, la meilleure façon pour essayer de atténuer un petit peu ce sentiment-là, eh ben, c'est de bien finir, de gagner, et de laisser l'Olympique de Marseille en Coupe d'Europe, parce que c'est un objectif qui est très important. Et si on se qualifie pour l'Europa League, il faudra avoir de la satisfaction de se qualifier pour cette compétition-là.
4: Habib Bey avant OM Rennes, le coup d'envoi c'est à 19h temps universel, comme celui des 8 autres rencontres de cette dernière journée de Ligue 1. Au même moment, donc, le Paris Saint-Germain, assuré du titre, va continuer à se préparer pour la finale de la Ligue des Champions dans 2 semaines face à Arsenal. Le PSG réalise son déplacement le plus court de la saison, un derby face au Paris FC au stade Jean Bouin, situé à quelques mètres seulement du Parc des Princes.
0: Les précisions de Victor Missistrano pour ce journal des sports, merci beaucoup. Vous êtes bien à l'écoute de RFI, 14h14 à Paris, 1h de moins à Kinshasa, en République démocratique du Congo, touchée par une nouvelle épidémie d'Ebola. 336 cas suspects, 88 décès potentiellement liés à ce virus. D'autres pays de la région sont touchés, on l'évoquait dans le journal. L'OMS, l'Organisation Mondiale de la Santé, élève ce dimanche son niveau d'alerte. Il s'agit désormais d'une urgence de santé publique de portée internationale. Alors pour tenter d'y voir plus clair et comprendre l'ampleur de la contagion, nous sommes en ligne avec un docteur en virologie responsable en France du Centre National de Référence des Fièvres Hémorragiques Virales. Bonjour Sylvain Bèze.
7: Bonjour.
0: Merci d'être avec nous sur RFI. Alors on parle ici d'une résurgence d'une souche d'Ebola dite Bungi Bungyo, une souche assez mal connue mais potentiellement très contagieuse. Quelle est sa particularité? Il y a une question qui inquiète aussi sur son niveau de létalité. À quel point est-elle mortelle?
7: Alors en fait, Bungi Bungyo est une des espèces de virus Ebola pathogène pour l'homme. Elle a été découverte, enfin c'est la seule qui a été découverte le plus récemment, puisque la découverte de ce virus date de 2007. Il y a eu 2 épidémies déjà recensées, notamment effectivement dans la même région, en RDC et puis à côté en Ouganda. Alors la particularité finalement, il n'y en a pas vraiment par rapport aux autres souches d'Ebola, si ce n'est que c'est peut-être la moins létale des souches pathogènes, puisque pour l'instant on a une létalité qui va de 30 à 50% sur les 2 épidémies précédentes.
0: Et l'OMS, je le disais, élève ce dimanche son niveau d'alerte, une urgence de santé publique de portée internationale. 2 cas dont 1 mort ont aussi été confirmés en Ouganda. Le Rwanda et la RDC ferment temporairement leurs frontières. Le Soudan du Sud et le Kenya sont déjà en alerte. Quand on entend ça, qu'est-ce qu'on doit faire concrètement? Quels sont les gestes barrières à mettre en place?
7: Alors effectivement, la transmission, elle se fait par contact hein, pour ces virus. Donc il faut évidemment éviter tout contact avec les malades. Il n'y a malheureusement pas de vaccin ni de traitement contre cette souche particulière de virus Ebola, contrairement à l'espèce Zaïre. Donc effectivement, là, le seul moyen de contrer cette épidémie, c'est de limiter les contacts entre les malades et des personnes saines. Donc voilà, c'est vraiment ce qu'il faut faire. La difficulté aujourd'hui, c'est qu'on est dans une zone de conflit, donc avec des interventions qui sont difficiles, une zone où les gens se déplacent beaucoup, où il y a vraiment des mouvements de population. Donc effectivement, le risque de dissémination, il est très très élevé. Et puis la découverte, on va dire la découverte tardive de cette épidémie, à un moment où elle est déjà très très disséminée, hein, avec, vous l'avez dit, des cas en Ouganda, aussi un cas diagnostiqué à Kinshasa, donc effectivement avec beaucoup de cas, donc des contacts, des milliers de contacts potentiellement aujourd'hui à surveiller.
0: Vous l'avez dit, il n'y a pas de vaccin pour l'heure selon l'OMS, ni de traitement thérapeutique. Comment on peut gérer une épidémie dans ce contexte-là?
7: Alors je vous le disais, le moyen de gérer cette épidémie, c'est de recenser tous les contacts, de les suivre, de les isoler dès qu'ils tombent malades, puisque la contagion se fait dès que les signes cliniques apparaissent. Et puis au niveau des traitements, finalement il n'y a pas de traitement spécifique, mais on a des traitements qu'on dit de support symptomatique, donc qui passent par effectivement aider l'organisme à passer le cap, donc la réhydratation, une espèce de prise en charge, on va dire, en soins intensifs. Mais évidemment, dans la région de ces villes virus, c'est très difficile également à mettre en place. Donc, principalement limiter les contacts entre les malades et les personnes saines.
0: Et c'est la 17e épidémie d'Ebola que connaît la République démocratique du Congo. Vous qui avez travaillé sur l'épidémie en Guinée en 2014, quelles leçons peuvent être tirées justement de ces précédentes épidémies?
7: Les leçons qu'on peut tirer, c'est qu'effectivement, la première chose à faire pour limiter l'ampleur de ces épidémies, c'est de les détecter le plus vite possible. On l'a vu en Guinée, le problème c'est qu'on était un petit peu dans la même situation. Le virus avait été détecté très tardivement et donc au moment où on l'avait détecté à l'époque en Guinée, il avait déjà disséminé à Conakry, donc au Libéria. Donc voilà, en fait, si on découvre très rapidement le virus, on peut rapidement contrôler sa dissémination, surtout dans ces régions finalement assez reculées. Par contre, si on le détecte très tardivement quand les gens ont déjà bougé et le virus est déjà présent dans différentes localités, c'est beaucoup plus compliqué. Donc c'est la première chose. Effectivement, renforcer les méthodes, enfin les moyens de diagnostic sur place et la surveillance dans ces régions très isolées.
0: Et l'épidémie, on l'a évoqué, a franchi un nouveau seuil le 14 mai avec la mort en Ouganda d'un Congolais de 59 ans de retour de l'Ituri. Ça pose aussi la question de la gestion des enterrements, par exemple, des contacts des corps avec les familles. Comment ça peut s'organiser, ça ?
7: Alors effectivement, en cas d'épidémie, ce que font les équipes en place, en fait, en charge de lutter, c'est de prendre en charge les enterrements, effectivement, puisqu'en fait, on sait que les enterrements sont des moments de grande contagiosité, puisque les corps, finalement, sont très contagieux. Les gens qui assistent aux obsèques ont l'habitude de toucher les corps. Il y a des rites qui sont associés et qui favorisent la transmission. Donc effectivement, ça passe par des enterrements qu'on dit sécurisés, donc où les gens finalement n'ont plus trop accès au corps, ce qui pose des problèmes en termes effectivement de sociaux, puisque ces traditions sont très importantes pour les populations qui sont touchées. Mais voilà, c'est vraiment limiter le contact entre les corps et faire des enterrements sécurisés, c'est quelque chose de très important pour la lutte.
0: Et là, le foyer d'infection, il s'est déclaré à Mongoualou, à environ 80 km de Bounia, la capitale de la province de l'Ituri. Une zone difficile d'accès pour les équipes médicales. Quels sont, à ce stade de l'épidémie en tout cas, les besoins les plus importants pour les médecins sur place ?
7: Je pense que là, les besoins les plus urgents, c'est de mettre en place des centres de traitement, des centres de diagnostic pour pouvoir vraiment recenser les contacts et les malades le plus rapidement possible. Et puis voilà, des équipes qui vont aussi sur place suivre les contacts et les recenser. Enfin, c'est un gros travail d'épidémiologie là qui doit se faire rapidement et puis mettre en place effectivement des centres de traitement temporaires, hein, comme on l'a vu en Afrique de l'Ouest à l'époque de l'épidémie il y a une décennie. Voilà, pour pouvoir prendre en charge les malades, puisqu'en fait, vous l'avez dit, hein, il y a 350 cas suspects, donc ça fait beaucoup de personnes à prendre en charge et il n'y a pas évidemment les moyens sur place. Donc il faut renforcer les structures de santé très très rapidement.
0: Et justement, pour les équipes sanitaires qui sont sur place, comment on les protège ?
7: Alors on les protège avec ce qu'on appelle des équipements de protection individuelle, hein, qui visent à empêcher tout contact entre les muqueuses et la peau des soignants et les fluides biologiques des malades. Donc ça passe par des blouses étanches, par des lunettes étanches, par des masques chirurgicaux, enfin plutôt FFP2, hein, qui sont plus efficaces que des masques chirurgicaux. Et puis voilà, une tenue où en fait il n'y a aucun centimètre carré de peau qui va être à l'air libre. Mais alors c'est très difficile effectivement de travailler dans ces tenues, puisque sur place il fait très chaud. Et quand on est dans ces tenues, on peut mettre en situation qu'au maximum trois quarts d'heure après, c'est plus possible. En fait, la personne risque d'avoir un aide à cause de l'hydratation et de la chaleur. Donc, c'est très, très, très compliqué pour les soignants d'intervenir avec ces tenues-là.
0: Je vous remercie en tout cas, Sylvain Bèze, pour tous ces éclairages. Docteur en virologie, responsable en France du Centre national de référence des fièvres hémorragiques virales. Merci beaucoup.
7: Merci.
0: RFI 14h22 à Paris, 7h22 à Montgomery aux États-Unis, où des milliers de manifestants sont descendus dans la rue hier pour réclamer la protection du droit de vote des minorités. Un rassemblement dans cette ville d'Alabama organisé pour dénoncer la récente décision de la Cour suprême, décision qui a annulé un passage clé de la loi Voting Rights Act, une loi de 1965 garantissant l'accès aux urnes et une meilleure représentation pour ces minorités. Résultat des États du Sud et en particulier des États républicains comme le Tennessee, l'Alabama ou encore la Louisiane se sont mis à redessiner les cartes électorales. Objectif, diminuer le nombre d'électeurs de minorités, souvent démocrates. Reportage d'Edouard Maille à Montgomery et Selma, lieu historique de la lutte pour le droit de vote des Afro-Américains.
8: La journée démarre dans une église afro-américaine. Derrière le pupitre, plus d'une dizaine de pasteurs qui dénoncent la régression du droit de vote des minorités. Et puis, l'élu démocrate au Congrès, Terry Sewell.
9: Ce qu'on voit depuis cette décision de la Cour suprême, c'est une offensive coordonnée pour effacer des avancées obtenues de haute lutte et pour faire taire la voix des Noirs et des minorités.
8: Plusieurs centaines de personnes se mettent ensuite à marcher en direction du pont Edmund Pettus. C'est sur ce même pont qu'en 1965, des militants ont réclamé l'accès aux urnes pour les Afro-Américains, dont une marche violemment réprimée par les autorités. Les images choqueront le pays et permettront de passer la loi sur le droit de vote. Quand Death Award tient une pancarte, j'enseigne l'histoire, je ne m'attendais pas à devoir la répéter.
10: J'ai eu la chance de connaître tous mes arrière-grands-parents et mes grands-parents, et ils m'ont raconté à quel point c'était difficile. Ils ne pouvaient pas voter, ils ne pouvaient pas entrer dans certains restaurants, ils devaient boire à des fontaines réservées aux Noirs et elles n'étaient pas propres. Ils ne pouvaient jouer qu'à certains endroits, ils ne pouvaient pas faire du vélo librement. Donc pour moi, ce moment est important. Il montre que ce pour quoi ils se sont battus ne peut pas être effacé. Cannot be erased. One more time as we bring out the elders, keep
8: it going. I ain't gonna let nobody. Un immense rassemblement était aussi organisé à Montgomery, ville où a prêché Martin Luther King et où le refus de Rosa Parks de céder son fauteuil dans un bus a lancé un immense boycott contre la ségrégation. Pour Ashley Edwards, perdre ses élus démocrates aura des conséquences pour les habitants de ces régions, régions souvent très touchées par les inégalités.
10: On a des taux d'illettrisme très élevés, des taux de pauvreté très élevés, des gens qui ne mangent pas à leur faim. Et moi j'ai peur que toutes ces politiques publiques censées aider les gens disparaissent si l'État de l'Alabama devient complètement républicain.
8: Pendant plusieurs heures, des personnes ont pris la parole, dont certains invités d'honneur, comme l'élu de New York, Alexandria Ocasio-Cortez.
11: Ce n'est qu'à partir de l'adoption du Voting Rights Act qu'on a pu avoir une démocratie dans ce pays.
8: Les organisateurs ont insisté pour voter en novembre prochain lors des élections de mi-mandat, espérant une vague bleue, soit une immense participation et victoire démocrate, et ainsi contrer les efforts des républicains qui veulent maintenir leur majorité au Congrès. Edouard Maya, Salma et Montgomery, RFI.
0: Comme promis, direction Cannes dans le sud de la France, à présent sur RFI, sixième jour du plus célèbre des festivals de cinéma ce dimanche. On va revenir sur la journée d'hier où trois films en compétition ont été dévoilés. Notre envoyé spécial Léa Boutin-Rivière a identifié une thématique commune, la parentalité.
12: Comment faire face au deuil en tant que parent? Dans Ship in the Box, film de la compétition réalisé par Kore-eda Hirokazu, une société du futur proche a trouvé une solution, fournir aux parents endeuillés une copie parfaite de leur enfant, mais sous forme d'humanoïde. Les deux parents du petit Kakeru s'adaptent tant bien que mal à l'arrivée de cet enfant robotique qui ressemble comme deux gouttes d'eau au leur. Tout cela pour se retrouver confronté à une nouvelle forme de deuil, celle de l'enfant qui quitte le nid. Et si le récit est peuplé de frigos connectés et de drones, pour Kore-eda Hirokazu, c'est bien de parentalité qu'il s'agit.
13: Finalement, si on met l'IA de côté, ce que l'on voit, c'est un enfant qui sort du cocon familial et qui va aller faire sa propre vie. Et ça, c'est des choses qui arrivent dans la vie. Et ce motif récurrent dans nos sociétés humaines, ce n'est pas non plus quelque chose de dystopique pour autant. Les parents deviennent un peu secondaires. Et donc, ces gens qui deviennent secondaires, pour autant, c'est important qu'ils continuent à avoir leur vie et qu'ils aient cette imagination qui va les soutenir.
12: De l'imagination, Quentin Dupieux n'en a probablement jamais manqué. Dans Full Film, le cinéaste suit un père et sa fille aux relations distendues. Dans un écran ultra resserré, le malaise grossit, un film au grain de folie XXL, mais aux origines pourtant tout à fait cartésiennes.
14: J'ai une fille de 11 ans, avec qui ça se passe très très bien, avec qui c'est dur comme avec une enfant de 11 ans, voilà, mais tout va très bien, je vis vraiment un petit bonheur à la maison, et je pense que j'ai tout simplement extrapolé pour en faire un cauchemar.
12: Chez Rodrigo Sorogoyen aussi, ses cauchemars en coulisses. Avec L'être aimé, le réalisateur espagnol suit un cinéaste aussi démiurge qu'il a été un père absent. Et sa fille, fraîchement embauchée pour tourner dans son film, comme une main tendue après 15 ans de silence. L'être aimé, c'est donc autant l'histoire d'une relation père-fille abîmée qu'une mise en abîme des métiers du cinéma. Le réalisateur Rodrigo Sorogoyen.
15: Moi, j'étais fasciné pour le monde à tourner, c'est le monde que je connais. On se lève à 6h du matin, qu'on est des personnes normales, totalement normales, avec des jours pas bien, avec des jours géniaux, avec des jours ennuyants, qu'on travaille tous ensemble, chacun avec sa spécialité, chaque jour pour faire 2 minutes d'une chose qui après sera un film, et surtout que c'est qu'on travaille pour construire une histoire que c'est pas vrai.
12: Un film qui parle d'un film au Festival du film, on fera difficilement plus cannois que cela.
16: C'est une histoire à la manche.
12: Apolline Verlon-Raison, Léa Boutin-Rivière, Cannes, RFI.
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0: Léa Boutin-Rivière et nos autres envoyés spéciales qui vont continuer, comme chaque jour, à vous faire vivre ce 79e Festival de Cannes RFI Midi. C'est fini pour aujourd'hui. Merci pour votre fidélité. Je remercie Théo Redeuil à la réalisation, Charlotte Hydrac et Dominique Bayard à la rédaction en chef. Merci d'être avec nous sur la Radio du Monde. À suivre l'actualité africaine.
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0: Tout juste 14h30 ici à Paris, l'heure.
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19: Tout de suite, on vous propose 30 minutes de musique en continu.

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0: Bonjour, moi c'est Maëlie, j'ai 17 ans, je suis en terminale générale à Astier, en option robotique.
1: Bonjour, je m'appelle Ethan, je suis en seconde générale et technologique à Astier. En option, je fais SI et robotique, dans un ingénieur.
2: Bonjour, je suis Timéo et je suis en terminale générale, option robotique.
3: Bonjour, je suis William, je suis en première technologique en STI2D, sciences technologiques de l'ingénieur et du développement durable.
4: Et moi, je suis Guillaume Vermorel, je suis l'un des profs qui s'occupe de l'option. Je suis prof de conception de produits industriels, c'est-à-dire de dessin 3D.
5: On va rentrer dans le vif du sujet. L'option robotique, qu'est-ce que c'est?
2: Et comme son nom l'indique, c'est une option qui a lieu donc 2 heures par semaine les jeudis après-midi au lycée. C'est une option qui est commune à toutes les filières et tous les niveaux, c'est-à-dire seconde, première, terminale, et on peut la faire qu'on soit de pro à général à technologique. C'est une option dans l'emploi du temps, mais en vrai c'est plutôt un projet qui a pour but donc de fabriquer un robot pour une épreuve nationale.
5: Alors cette année, vous êtes combien et de quel niveau?
3: Donc cette année, on est une dizaine d'élèves. Donc on va avoir des secondes, des terminales et aussi des premières. On va être de toutes les filières, donc technologiques, pro, générales. Et on va avoir aussi évidemment des filles aussi.

0: vous êtes dans cette option-là, mais pourquoi vous avez choisi cette option?
1: Bah, j'étais un peu intéressée quand même par les robots, par l'informatique, donc je me suis dit que ce serait sympa de voir un peu cet univers.
0: Okay. Et tu étais intéressée, d'où ça vient? Tu as vu des reportages, tu t'es intéressée, je sais pas, tu es allée voir des, je sais pas, des trucs sur l'orientation, c'était quoi l'idée?
1: Non, quand je suis arrivée au lycée, bah, j'avais pas pris cette option, parce que je ne connaissais pas et savais pas encore commencer à ce moment-là. Et en fait, les profs, mon prof d'informatique, d'SNT, je crois, est venu me voir et il m'a dit qu'il y avait une option robotique, alors j'ai voulu me lancer dedans.
2: Et ben moi c'est en fait, c'est aux portes ouvertes quand j'étais en troisième j'avais fait les portes ouvertes à d'Astier et c'est quand on me présentait la filière STI 2D qu'on m'a aussi présenté robotique. Ça m'a paru sympa donc je me suis dit pourquoi pas.
3: Eh ben, moi, c'est plus ou moins comme Miley, j'ai toujours été intéressé par le domaine de technologie et de l'innovation. Et du coup,

0: apprendre donc à modéliser des pièces en 3D, donc avec des imprimantes. On va aussi apprendre tout ce qui va être codé, que ce soit en bloc, aussi en Python. On va aussi apprendre l'administratif.
1: Ouais, en boutique, en fait, on apprend beaucoup chaque étape globalement de la conception d'un projet. Pas exactement comme en tant qu'ingénieur, parce qu'on est quand même loin du niveau, mais on va vraiment partir de. On a un cahier des charges fourni par ceux qui nous demandent de faire le robot de cette année-là pour l'épreuve, et on va appliquer ce qu'on nos compétences pratiques et théoriques apprises depuis, ben, moi en l'occurrence, la seconde, dans un projet beaucoup plus concret. Et donc utiliser que ce soit de la physique ou des maths théoriques, ou alors ce qu'on a appliqué en option ou en spécialité sciences de l'ingénieur en 3D, en codage sur différents langages de codage. Et en fait, ça nous permet d'appliquer ce qu'on apprend en dehors de notre cours, en fait. Et du coup, ça met dans leur contexte, en fait, ce qu'on a appris. Et du coup, bah, c'est très intéressant parce que ça nous permet de travailler sur autre chose que sur papier ce qu'on fait. Et on applique et on trouve ça, c'est très visuel, on permet de comprendre pourquoi on fait ça en fait.
2: Ouais, si je comprends bien, ça veut dire que c'est quelque chose de tangible par rapport à vos cours qui sont un peu théoriques. C'est quelque chose de concret et du coup, vous servez de ce que vous apprenez dans un projet qui est faire quelque chose, créer quelque chose.
3: Oui, ce qui est intéressant, c'est que chaque année, le robot qui est demandé pour la compétition, en fait, les règles de la compétition changent chaque année. Et du coup, l'année dernière, le robot devait attraper des choses avec un bras pour pouvoir les accrocher sur une sorte de portique. Et du coup, voilà, c'était un robot donc adapté qui a été conçu en quelques mois, en 3 mois pour pouvoir faire toutes ces fonctions-là. Et cette année, le robot doit ramasser des balles au sol et les lancer dans un sorte de, on va dire, un sorte de panier de basket, mais un peu plus compliqué. Et du coup, il y a 4 robots qui compétitionnent ensemble sur un petit terrain. Et donc, du coup, à chaque fois, le robot doit être conçu de A à Z et c'est ce que font les élèves. Et nous, en tant que prof, notre objectif, c'est juste d'être là en personne ressource. On ne fait pas le travail à leur place. On les laisse vraiment tout mettre en route et faire appel à toutes leurs connaissances et leurs compétences. Et on est juste là pour dépanner, pour orienter de temps en temps quand on voit qu'ils font des mauvais choix techniques. Mais du coup, ça leur donne une très grande autonomie et ça fait d'eux bah, des futurs adultes très, très compétents, quoi.
2: Et tu viens d'en parler, mais du coup, on n'en avait pas encore parlé. C'est quoi ce concours ou cette compétition à laquelle vous participez?
1: Le concours FIRST, c'est quelque chose qui a commencé il y a environ une vingtaine d'années aux États-Unis, il me semble, et ça a été apporté il y a 12 ans en France, dans ces alentours, hein. Et en fait, c'est un projet qui a pour but de motiver un peu les élèves, donc à l'origine aux États-Unis, pour faire un projet donc de robotique et avancer sur les ressources technologiques. Et en fait, ça permet après, dans l'avenir, en fait, de créer des gens qui sont intéressés dans ces domaines. Donc ça permet en fait de booster un peu le côté technologique du pays pour les grandes avancées. Et du coup, en fait, c'est un concours. Très souvent, ça s'apparenterait à un concours de dextérité pour les robots. Donc lancer des balles dans un panier, attraper des hexagones pour les mettre sur des mosaïques, récupérer des espèces de spécimens pour les déposer sur un portique. Et du coup, le concours, il a vraiment pour but d'aider en fait les personnes donc, qui sont dans des filières plutôt qui sont déjà axées quand même sur de la technologie à en apprendre plus et à les intéresser plus vers ces voies d'ingénierie ou de technicien. Et du coup, en fait, le concours, il a pour but d'aider les gens à se focaliser vers ça et à se forger une vraie expérience avant de partir en études, du coup.
2: Alors du coup, on parle du robot depuis quelques minutes, mais du coup, ça serait bien qu'on décrive un peu ben, comment il est fait, de quoi vous êtes parti, les matériaux, comment vous l'avez conçu, plein de choses.
0: Donc cette année, on a donc acheté un nouveau châssis. Un châssis avec des roues omnidirectionnelles qui va donc pouvoir se déplacer dans toutes les directions, que ce soit en diagonale, à l'avant ou à l'arrière ou sur les côtés. On a aussi donc un contrôleur, ce qui va nous servir à enregistrer le programme sur le robot pour pouvoir ensuite le contrôler. On a aussi la batterie qui va donc nous aider à le faire marcher, tout simplement.
2: Parce qu'il doit être autonome le robot.

0: On a une partie autonome au début des épreuves de compétition. On a une partie autonome avec un programme qu'on doit créer. Et après, on a une partie où on va jouer compétitif à la manette pour marquer des points. Donc, ensuite, on a beaucoup de parties en impression 3D sur notre robot. Donc, cette année, on devait lancer des balles. On a une partie lanceur avec des élastiques et des roulements pour pouvoir éjecter les balles. On a dû faire des calculs pour avoir un bon angle, pour avoir une bonne puissance de balle. On a.
1: Donc là, on est d'accord que c'est juste une question de puissance et de. C'est pas, il n'y a pas des capteurs ou est-ce que je me trompe? Mais là, j'en vois pas, mais je vois pas tout. Est-ce que c'est juste une question de puissance et de distance avec une formule que vous avez regardée en maths et en physique? Ou est-ce que c'est plus compliqué que ça?
0: Alors cette année, nous, oui, on a donc dû utiliser des calculs, des formules mathématiques, mais certains robots avaient donc la possibilité d'utiliser des capteurs comme une caméra. Mais nous, on a du coup bénéficié tout ce qui va être le calcul et les formules mathématiques.
1: Pour
0: Pour
1: ça.
0: le lanceur, oui. Après, on va aussi avoir un chargeur. Donc notre chargeur peut au maximum comptabiliser 3 balles qu'on va pouvoir lancer plus ou moins simultanément, avec un certain délai entre chaque balle. On a sur la partie arrière du robot, donc vraiment tout à l'arrière, une sorte de bumper pour pousser les balles vers l'avant, donc vers le lanceur qui est donc plus ou moins à l'avant, à la moitié du robot.

0: Et alors là, je suppose, enfin j'espère, qu'il y a des normes, c'est-à-dire que tous les robots, ils vont avoir, vous avez, est-ce que vous avez des balles qui sont le même prototype que vous aurez dans le concours, et comment vous vous êtes adapté à ça?
1: Alors, c'est très, très, très réglementé à tous les niveaux. C'est-à-dire que déjà, chacune des parties qu'on utilise sur le robot doit être ce qu'ils appellent des COTS. Du coup, en fait, c'est des parties que n'importe qui peut acheter. Bien sûr, les parties sont achetables
0: Dans le
1: seulement
0: grand public.
1: ça dans le grand public et surtout sur leur site, à eux, aux organisateurs. C'est comme ça qu'ils rentabilisent. Ou alors des choses que tout le monde pourrait utiliser. Par exemple, nous, on a utilisé beaucoup d'impressions 3D pour que ces parties correspondent réellement à notre plan de jeu. C'est-à-dire que du coup, on a des matériaux que n'importe qui pourrait utiliser avec des imprimantes 3D. Et après, il y a énormément de normes quant aux tailles et puissances et modifications des objets. C'est-à-dire qu'on ne peut pas modifier, par exemple, des moteurs pour qu'ils soient plus puissants. On ne peut pas dépasser une certaine taille pour le robot. La plupart du temps, c'est 45 cm par 45 par 45 cm parce que toutes les unités sont en pouces, donc nous on doit tout convertir. Et après, on a donc aussi des contraintes par rapport à des extensions parce que suivant les années, on doit avoir des parties qui bougent plus ou moins sur le robot. Et donc, par exemple, l'année dernière, on avait interdiction de s'étendre à une certaine distance, donc c'était 1,35 m la distance maximale. Parce qu'on devait en fait mettre des objets dans des paniers. Et donc, si on pouvait s'étendre à la hauteur du panier, c'était trop facile. Et après, on a énormément de réglementations sur des objets qui peuvent trop nous aider. C'est-à-dire, un vérin pneumatique, par exemple, ça nous permet d'atteindre une hauteur très rapidement. Pareil pour un vérin hydraulique. Et ça, c'est interdit quasiment toutes les années parce que, en fait, ça serait beaucoup trop facile. Parce que ça nous ôterait une partie de l'épreuve à devoir trouver des solutions technologiques nous-mêmes, en fait. Donc c'est vraiment fortement réglementé. Il y a un règlement de plus de 136 pages juste sur les parties du robot et comment on doit s'organiser pour faire le robot sans gêner les autres, sans abîmer le terrain et en restant dans leurs règles.

0: plus grosses difficultés que vous avez dû résoudre? Ou peut-être les trois plus grosses, ce serait quoi?
1: Donc déjà, en fait, on a eu plusieurs difficultés. Déjà, avec le lanceur, on a dû changer plusieurs fois les pièces. Ce qui est aussi du chargeur, on l'a bouclé à la fin, avant la compétition. Il y avait aussi le code pour la partie autonome et les roues mécanomes.
2: Donc, pour donner plus de précision, ce qui va être sur le chargeur et les pièces, donc pour les pièces, on va avoir du coup plusieurs versions de nos pièces parce qu'on a eu des problèmes de calcul, des problèmes aussi de dimensionnage des pièces trop grandes, des pièces trop petites, à cause du coup bah, de mauvais choix, de mauvais calculs. On va aussi pour le chargeur avoir plus ou moins les mêmes problèmes, mais ça va surtout être dû à du calcul parce que on va avoir soit un chargeur trop grand, soit un chargeur mal fait ou même trop étroit. Et cet accumulement de pièces sur le robot va faire qu'on aura plus de chances que ça casse et qu'on doive le réparer de la précipitation.
3: Et après, pour ce qui est de la partie code, en fait, la partie autonome, c'est un des trucs les plus complexes parce qu'il y a deux manières de la faire. Soit on décide de calculer exactement les mouvements que vont devoir faire le robot, auquel cas, quand on le place au début de l'épreuve, il faut qu'il soit placé plus ou moins en centimètres près, sinon le code ne marche pas. Ou alors, il y a tout un jeu de capteurs, mais là, en l'occurrence, cette année, on n'a absolument pas eu le temps. Donc le code, on a dû le peaufiner peu à peu. Et ensuite, pour ce qui est des déplacements, donc on a opté pour ce qui s'appelle des roues mécanomes. Donc en fait, c'est des roues qui ont des boudins en diagonale au milieu. Et en fait, ces roues, elles permettent de, au lieu que la force aille dans le sens de la roue, elle est légèrement décalée. Et du coup, suivant si on fait tourner certaines roues dans un sens ou dans l'autre, on a des déplacements en diagonale sur la gauche ou sur la droite, mais pas en tournant comme une voiture, mais réellement directement, comme un crabe en fait. Et du coup, le temps de comprendre comment marcher ces roues et ensuite de traduire ça en code, on a mis du temps, déjà que le codage est une partie complexe du projet.

0: Et le code, vous avez mis combien de temps à le peaufiner? Parce que tu disais qu'il fallait partir un code et il faut qu'il marche. Enfin, le but, c'est qu'il marche. Mais vous avez fait combien de versions ou de modifications? Et c'était quoi est-ce que c'est facile d'expliquer où ça n'allait pas?
1: Alors, bon, en l'occurrence, moi, je ne suis pas vraiment occupé du code, mais je suis quand même allé vérifier. Et en fait, donc, le code, il est ce qu'on a en langage, un langage qu'on appelle mBlock. Donc, c'est un langage qui est plutôt facile d'accès, en fait. Ça fait des parties qui disent ces parties-là sont liées au déplacement. Et dedans, il y a des petites précisions. Contrairement à des langages qui sont écrits, où là, on doit tout faire nous-mêmes. Donc, ce côté-là. Et ouais, ça fait comme des touches comme des dominos. Et en fait, du coup, ça a été plus facile que les années précédentes parce qu'on avait de l'expérience. Sauf que les années précédentes, on n'avait pas le même mode de déplacement. Du coup, on a quand même dû repartir de zéro. Donc par exemple, l'année prochaine, ils n'auront pas besoin parce que là, le déplacement est déjà quasiment optimal. Il y aura des petites optimisations à faire forcément suivant l'épreuve, hein, parce qu'elle changera. Mais du coup, le code de déplacement, vu qu'on a dû repartir de zéro, ça a été complexe. Et après, les solutions qu'on a pu apporter, en fait, c'était de s'aider avec ce qu'ont fait les Américains. Parce qu'en fait, eux, leurs épreuves commencent 2 mois avant les nôtres. Et du coup, sur les sites, soit du projet, soit de certaines des équipes, on a pu s'aider de leur expérience pour pouvoir altérer notre code dans une manière qui nous fait aller plus vite là où dans la direction dans laquelle on voulait. Et du coup, ça nous a permis de surpasser ce truc de « on doit essayer de trouver cette nouvelle manière de se déplacer dans ce langage en code. »
0: Et ça, dans la conception, vous avez le droit, dans les règles, de regarder, pas de pomper, mais de vous servir de ce qu'ont fait les autres. Enfin, les autres, pas les autres concurrents en France, mais les autres concurrents, comme tu dis, américains, par exemple.
1: Bah oui, totalement, ça fait partie du jeu. Déjà, certaines des solutions de déplacement des années précédentes ont été inspirées, on va dire, de ceux qu'on avait vus en France même. Parce qu'en fait, dans l'organisation du projet, le jour de l'épreuve, on a comme des pistes, donc des tables qui sont assignées à certaines équipes et on peut aller voir les autres équipes puisqu'on fait des alliances et en parler avec eux. Donc ça nous est arrivé de sympathiser avec des équipes et de parler des solutions qu'ils avaient apportées. Et en fait, c'est totalement autorisé parce que vu que ça prépare en fait un travail qui est d'ingénieur dans le futur, on peut très bien s'inspirer des autres. Quand c'est pour ne pas les copier, par exemple, ce système de roue de lancement, on l'avait vu en partie chez des collègues américains.

0: Et du coup, qu'est-ce que vous avez préféré dans le projet ?
1: Alors moi, ce que j'ai bien aimé, c'est la conception du robot, l'assemblage, tout ce qui est assemblage des pièces, etc. Et j'aime bien aussi l'esprit d'équipe.
0: Et de quoi tu es fière ?
1: Alors je suis très fière de ce qu'on a fait cette année, parce que notre robot cette année est vraiment très beau. Beaucoup mieux que les années précédentes. Même si cette année, on n'était pas au plus haut de notre forme, puisqu'on n'a pas gagné la compétition. Mais je suis très fière de ce qu'on a fait cette année.
2: Alors moi, ce que j'ai préféré dans le projet robotique, ça va donc être, donc je vais rejoindre Maëlie, tout ce qui va être la cohésion d'équipe. On va avoir différents plus ou moins groupes dans la conception du robot, mais se dire qu'après, on va tout mettre en commun en tant qu'équipe, voir donc ceux qui vont faire le programme, ceux qui vont aller construire les pièces, tout mettre en un tout pour donner le robot. Et c'est vraiment un sentiment agréable de se dire qu'on n'a pas fait tout ça pour rien, quoi. Que, alors certes, on n'est pas allé loin de la compétition, mais on a concrétisé notre projet et on peut tout de même en être fier.
3: Moi, ce que je préfère, en tout cas pour cette année, c'est la transmission de ce que j'ai appris du coup sur les 2 années précédentes. Parce que quand on est arrivé en seconde, on a beaucoup été derrière nos aînés en fait de première et terminale. Et donc là, de l'expérience qu'on a acquérie, le fait de pouvoir la transmettre aux plus jeunes et de voir qu'au final ce groupe il vit bien en fait, parce que au final on a quand même réussi à bien fonctionner ensemble. Donc c'est vrai que ça, je rejoins mes deux autres compères, on va dire, c'est que, en fait, le fait d'être dans une équipe, ça nous fait déjà avoir de l'importance dans une équipe, et ça, c'est quelque chose qu'on peut vraiment pas oublier. Et en fait, c'est aussi ce côté de transmission vers les plus jeunes, c'est vraiment agréable aussi.
4: Alors, moi, ce que j'ai bien aimé dans la compétition, c'est quand on était à la compétition, c'est de pouvoir voir ce que les autres équipes avaient fait, en fait, comment elles ont fait leurs robots, voir qu'elles n'ont pas utilisé du tout les mêmes mécanismes que nous, et toutes les différences en fait, qu'elles ont pu faire par rapport à notre robot.
5: Ben moi qui suis prof, du coup, j'ai un intérêt un peu différent. Moi, j'ai un intérêt pédagogique que les élèves ne voient pas forcément. Mais du coup, je suis très fier d'eux parce que du coup, on les a laissés travailler avec la plus grande autonomie. Et ils sont arrivés en 36 heures, parce qu'on a 2 heures par semaine, et au cumulé, ça fait 36 heures. En 36 heures, l'équivalent d'une semaine de travail, ils ont réussi à construire un robot de A à Z qui était fonctionnel, qui le jour J, ils ont fini même certaines petites améliorations dans le bus qui nous a amenés jusqu'à Valence. Et il y avait une grosse pression pour eux, pour nous pas trop, parce qu'on était juste là en tant que presque spectateurs. Et ils se sont super bien débrouillés, alors que voilà, c'était une expérience nouvelle pour certains, et ils ont eu un vrai travail d'équipe avec une vraie innovation tout au long de ces semaines depuis le mois de septembre.

0: Et peut-être une des dernières questions, ça serait votre avis sur l'option et comment vous voyez votre avenir, les débouchés. Est-ce que vous avez déjà... Alors, vous n'êtes pas tous du même niveau, donc certains y pensent beaucoup et d'autres, c'est un peu loin, mais voilà.
1: Pour moi, l'option robotique, c'est une expérience très agréable que je pourrais recommander à tout le monde, à toute personne, fille, garçon, qui aime la technologie ou pas trop, hein. Ça peut intéresser tout le monde. Ce que j'ai vraiment aimé, c'est, comme on a dit précédemment, l'esprit d'équipe, comme une grande famille, s'entraider, concrétiser un projet. C'est vraiment un sentiment que j'ai bien aimé. Mais pour l'avenir, personnellement, je vais pas avoir beaucoup d'idées, c'est encore un peu flou étant en première. Mais rien que être en option robotique, ça va aller valoriser le dossier, montrer une certaine implication, montrer que on a déjà un peu pratiqué.
2: Moi, je trouve que l'option robotique, c'est une très bonne chose pour toute personne qui va s'orienter vers ce côté technologique par la suite, parce que ça donne beaucoup d'expérience. Et que quand on arrive par exemple au lycée, qu'on dit moi, je voudrais être par exemple ingénieur, on a une vague idée de ce que c'est, mais du coup, ce projet, ça permet en fait de réellement être dedans. Donc, même si on reste encore seulement un projet de robotique de lycéen, ça nous permet quand même de se rendre compte de plusieurs choses. Par exemple, est-ce qu'on est capable de travailler en équipe, de surmonter des problèmes à plusieurs, de faire en fait avec un groupe.
0: Trouver des solutions.
2: C'est ça, de trouver des solutions en fait où on n'est plus seul, quand on n'est plus seul à travailler sur quelque chose. Et moi, vu que je suis en terminale, donc je pense beaucoup aux débouchés que ça peut m'apporter. Donc moi, de toute manière, j'aurais voulu faire soit ingénieur en génie mécanique, soit en robotique. Donc c'était déjà quelque chose qui était plutôt axé dans cette direction. Et ça m'a encore plus donné envie d'aller le faire, parce que j'ai trouvé que des bons côtés, en fait, finalement, à cette option. Et c'est très intéressant également par rapport à ce système de Parcoursup, parce qu'on peut valoriser, du coup, nos expériences scolaires et extrascolaires dans des milieux. Et là, en l'occurrence, on gagne énormément d'expérience sur ce travail et du coup, ça valorise énormément notre dossier.
3: Moi, j'ai globalement bien aimé la robotique, même si c'est vrai que c'était pas exactement comme j'imaginais au début. Moi, quand je n'avais pas encore fait la robotique, je pensais que ça allait être plus un cours un peu traditionnel, où on était dans une salle de classe, les professeurs nous apprenaient des choses, etc.
0: D'accord,
3: Mais
0: donc
3: j'ai quand même été
0: plus de la théorie.
3: plus de la théorie, ouais. Mais globalement, c'était bien quand même.
4: Alors pour moi, la robotique, ça m'a permis d'acquérir beaucoup de compétences. Et ce qui est bien pour la suite, bon, après la robotique, c'est un peu à côté de moi ce que je veux faire, parce que pour moi, ce que je voudrais faire par la suite, ce serait dans le développement web. C'est un peu différent de ce qu'on fait en robotique, mais ça m'a permis d'apprendre beaucoup de choses. Ça m'a aussi donné beaucoup de confiance en moi pour l'avenir.
2: Bah, le fait de se sentir être important dans une équipe, surtout en l'occurrence en tant que troisième année, mais du coup, cette impression, ouais, d'être important dans un groupe, ça donne énormément de confiance en soi et ça permet de se rassurer sur si dans le futur, ce qu'on a choisi, qu'on aimerait faire, nous conviendrait en fait.
1: Oui, cette option, elle m'a servi, moi, à avoir un peu plus d'estime en moi-même, plus de confiance. Ah oui, c'est vraiment une bonne expérience.
5: Et ça leur a donné confiance en eux, mais surtout, ça leur a mis quand même une sacrée pression. Hein. Ils le disent pas, mais quand il faut être prêt avec le robot à une date précise, du coup, on a un petit stress. Et je pense que la confiance en soi, on l'acquiert une fois qu'on a réussi à surmonter ce passage difficile malgré toutes les difficultés. Donc, du coup, bravo à eux. Et effectivement, je pense qu'ils peuvent avoir confiance en eux après cette épreuve.
0: Et alors, dans des projets comme ça, souvent il y a des sponsors ou des partenaires. Est-ce qu'on peut en parler un petit peu?
2: Donc le premier sponsor qu'on a eu, c'était As, qu'on a réussi à joindre par le biais du fait qu'en fait c'est un des sponsors de l'événement. Et en l'occurrence, ça nous a bien servi parce que cette année, on en a eu pour 1000 euros de châssis, 300 euros de roues. Et donc sans eux, on n'aurait pas pu acheter notre matériel. Et en plus, le fait que l'inscription, c'est 250 euros, en fait, au final, on a passé tout leur sponsor dans l'inscription de cette année, le trajet à Valence et toutes nos parties du robot qu'on a pu acheter.
1: On a donc obtenu aussi cette année le sponsor Gilles Durand Menuiserie à l'UEPVC qui nous a donc payé les suites qu'on s'est procurées cette année, ce qui environne à 450 euros. Ça nous a été utile, ça nous a servi à nous démarquer durant la compétition. Et on a évidemment aussi notre proviseur Madame Azon qui nous a soutenus tout au long de cette compétition.
5: Et si dans les auditeurs qui nous écoutent, il y a des entreprises ou des artisans ou des parents d'élèves qui veulent nous soutenir, ben on est preneur parce qu'effectivement, organiser cette petite compétition et fabriquer ce robot, ça nécessite des moyens. Donc voilà, on fait appel aux âmes charitables.
6: Après avoir concouru face à d'autres établissements, l'équipe ardéchoise est maintenant prête à de nouvelles ambitions pour les prochaines années.
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0: On dit que du temps, le pont suspendu n'existait pas. Il y avait là, sur les berges du fleuve, un homme. On dit que c'était le passeur d'eau.
1: Vous êtes seul dans le bureau ?
2: Oui, ben c'est des congés, alors.
1: C'est des congés ?
2: Eh oui.
1: Vous n'êtes pas dérangé ?
2: Mais il y a du boulot.
1: Ah oui, ça j'ai vu. Je dis pas que vous ne travaillez pas, mais au moins vous n'êtes pas dérangé, ouais. Vous êtes dans le calme.
2: Eh ben, pas toujours, il y a
0: L'homme en question faisait traverser le fleuve au moyen d'une barque à fond plat. Ainsi, moyennant quelques pièces, les vivants pouvaient rejoindre l'autre rive.
3: Excusez-moi. Bonjour.
4: Bonjour.
3: Pour aller vers le Rhône, vous savez ?
4: Le Rhône ?
3: Le Rhône, ouais, le Rhône. Ah, vous avez un plan sur le...
5: Tout droit.
3: Pardon ?
5: Tout droit, là.
3: Par là ?
5: Par là-haut, c'est dans la secte ratif.
4: Là-bas ?
3: Là-bas.
4: Et rue, wie heißt die ?
5: Rue Raspial.
4: Raspial ? Rue Raspial, à gauche.
3: Ah, Raspail, d'accord. Yeah. Rue Raspail, et après ?
0: Ce que l'on ne dit pas toujours, c'est qu'avant d'être cet inconnu sur la berge,
3: à gauche ou à droite ?
0: Le passeur d'eau était un célèbre chanteur qui se produisait dans les plus grands théâtres du monde. Un homme dont la voix magnifique pouvait vous faire frissonner et vous en voûter pour l'éternité. Le passeur d'eau était muet, et on dit qu'il imposait le silence à tous ses passagers, que c'était comme un moment de recueillement, parce qu'au milieu de la traversée, toujours, il prenait le temps.
3: On a raconté une histoire, en fait, on a raconté l'histoire ici d'un monsieur, avant qu'il y ait des ponts, d'un monsieur qui était un passeur d'eau.
6: D'accord.
3: Ouais, et donc en fait, il avait une barque,
6: oui.
3: Et il traversait la rive, mais en fait, la légende, parce que c'est une légende en même temps, donc on est entre le rêve et la réalité, quoi.
6: D'accord.

0: Vous êtes d'ici, je suppose.
1: Non, du Pas-de-Calais.
0: Vous êtes du Pas-de-Calais. Ah, d'accord. J'ai rencontré un autre monsieur tout à l'heure qui était aussi du Pas-de-Calais. D'accord. Et là, vous êtes en train de pêcher, quoi. Ouais. Ça va, vous avez attrapé des poissons?
2: Du tout.
0: Rien?
2: Rien.
0: Et comment ça se fait?
2: Eh ben, les bateaux, on va dire.
0: Eh bien, pourquoi vous êtes mis là, alors?
2: Parce que c'est le seul endroit qu'on a à l'ombre. Avec, avec les poteaux.
0: Ah oui, je vois, effectivement. Mais en face, il y a de l'ombre.
2: Il y a comment?
0: Je dis en face.
2: Oui, mais on n'a pas l'accès en face. Faut pas
0: de toi. Il faut passer par le pont, là-bas.
2: Exactement, oui.
0: Et ça fait trop loin?
2: Ça fait trop loin, on n'a pas l'habitude d'aller trop loin. On a peur.
3: Excusez-moi, je peux vous demander un service? En fait, je suis sujet au vertige et pour traverser le pont, là, pour moi, c'est un peu compliqué. Donc, ça vous ennuie si je vous suis de pas très loin et que vous me tenez compagnie pour pas que je regarde dans le vide? Ça vous dérange pas? Parce que je suis vraiment sujet au vertige, j'ai besoin de penser à autre chose. Donc,
4: Ah bon, oui, d'accord. J'ai une amie comme ça.
3: Ah ouais, j'essaie de...
4: Elle ne peut pas non plus.
3: Ouais. Il faudrait que je parle d'autre chose. Je sais pas vous êtes à une époque où il y avait des passeurs d'eau, c'était quand même beaucoup plus simple.
4: Des passeurs d'eau, qu'est-ce que c'est?
3: Des passeurs d'eau, c'était des gens qui faisaient passer le fleuve, quoi. Il n'y avait pas les ponts, quoi. À l'époque, il n'y avait pas de fleuve.
4: Et bien sûr que vous n'avez pas personne,
3: vous n'avez rien? Ah ben non, moi j'ai pas le mal de mer, je suis au vertige.
4: Ça va?
3: Ouais. Mais bon, ça c'était avant qu'on construise des ponts, quoi. Parce qu'avant qu'on construise des ponts, évidemment, il fallait bien traverser d'une rive à l'autre. Et bon, ben voilà, il y avait des passeurs d'eau, quoi. D'ailleurs, j'avais appris que. À Arles, il y avait un passeur d'eau, c'était un ancien...
5: On dit aussi qu'un soir, après son récital, l'homme serait venu sur les berges du fleuve. C'est là qu'il aurait perdu sa voix.
6: Est-ce qu'il a une belle voix? Est-ce qu'elle a une belle voix?
0: Comment elle s'appelle?
6: Chippy.
0: Chippy. C'est une vraie Chippy.
6: Ah, c'est une vraie Chippy de Chippy.
0: Elle aboie après qui, quoi?
6: Bah là, ça doit être les gens qui sont en face, ou alors quand les bateaux y passent, ou les mouettes. Tout ce qu'il y a un peu dans le coin qui fait du bruit.
0: D'accord. Donc
6: en
0: là,
6: fait, c'est... elle est comme vous, c'est une chasseuse de bruit.
0: C'est une chasseuse.
6: Regardez. Après qui elle en a? Là, c'est en face, on ne sait pas.
0: Il n'y a personne en face.
6: Ouais, bah, ou alors c'est l'écho.
0: C'est l'écho de sa voix.
6: L'écho de sa propre voix, ouais.
0: Ah, d'accord.
6: Je pense, hein, mais je suis pas sûr. Hein.
5: Ne dit-on pas que le fleuve garde la mémoire des disparus?

0: Et est-ce que vous avez entendu parler de gens qui se sont tués dans le Rhône, qui se sont suicidés, qui se sont noyés dans le Rhône?
1: Ah bah là oui, mais... Il y en avait pas mal qui l'avaient jeté. Ouais. Soi-disant, ils sont tombés, ou quelqu'un qui l'a jeté, ou bagarre, ou quoi. Mais nous, ce n'est pas de la police, on ne peut pas faire d'enquête à des gens. Comme c'est arrivé, ou...
0: Ouais, là, c'est des choses...
1: la police qui s'en occupe. Les accidents sur le Rhône, il y en avait, mais... Comme c'était passé, on ne sait pas.
0: Hein. Ouais, on ne savait pas. C'est toujours un peu trouble, ces histoires.
1: Ouais, voilà,
0: chacun caca qui est la sienne ici. Là.
1: C'est... Non, mais ça, c'est l'histoire de la police qui vous enquête, tout ça. Nous, on n'est pas...
2: Donc il faut chercher quelqu'un qui est né là depuis des années qu'il est là, donc...
0: Ouais,
2: on n'est pas là. Vous entrez là, dans le truc là, et vous discutez là, pour ne pas vous mentir, donc on ne sait pas. C'est ça le problème.
0: D'accord. Ouais, je comprends. Bon, en tout cas, merci quand même.
2: De rien. Voilà,
0: merci.
2: Hein? Merci.
3: Famille Ferrari Jean. Ici repose Jean-Pascal, 30-31-03-1912, 12-10-1992. Ferrari Augusta, 02-04-1916, 01-12-2000.

Pascal et Augusta sont mariés sans doute dans les années 30 et elle est morte 8 ans après lui. Ils vivent toute une vie ensemble et après ils sont enterrés ensemble. Alors voilà mon copain le chien. Bon, il avait pas l'air très rassuré tout à l'heure. Oh, qu'est-ce que c'est? Ça m'a fait peur.

On dit qu'il y avait là, sur les berges du fleuve, un homme. C'était un passeur d'eau. Il vous faisait traverser le fleuve. Et le temps du voyage, on pouvait se perdre dans les mystères de son silence.

0: C'est agréable de travailler avec le chant des oiseaux.
1: Oui.
0: Vous avez commencé tôt ?
1: 7h.
0: À 7h ?
1: Ouais.
0: Ah d'accord. Vous allez refaire tout le pont comme ça ?
1: Ouais.
0: Vous êtes de Arles ou pas ?
1: Oui.
0: Ouais ?
1: Oui.
0: Ça fait longtemps que vous êtes à Arles ?
1: Ben, 60 et quelques années.
0: 60 années ?
1: Ouais.
0: D'accord. Et je me posais une question. Vous savez quand est-ce qu'il a été construit, le pont qui est là ?
1: Oh, c'est avant 14.
0: Avant 14, oui, donc vous, vous étiez pas
1: non,
0: encore.
1: Non.
0: Vous êtes trop jeune.
1: Non. Mais si vous voulez voir des belles photos du pont, comme il était avant, vous allez à la poste.
0: À la poste ?
1: À la poste, ils ont les photos de l'ancien pont.
0: De l'ancien pont, d'accord. Ah, parce qu'avant celui-là, il y en avait un autre.
1: Il y en avait un autre. Ouais.
0: Ah, d'accord.
1: Et au tout début, c'était un plancher en bois.
0: Un plancher en bois ?
1: Ouais.
0: Ouais.
1: Ouais, c'était pour les charrettes.
0: Pour les charrettes. Mais alors, avant ce pont avec un plancher en bois, il n'y avait pas de pont, donc on est bien d'accord.
1: Non, il y avait, là où c'est que vous avez le nouveau pont,
0: ouais.
1: Il y avait un passeur d'eau.
0: Et vous connaissez son histoire, ce monsieur ?
2: Vous pouvez l'empêcher de travailler,
0: mon employé ? Ah oui, oui, ben je ne l'empêche pas de travailler.
2: Voilà.
0: Ouais, désolé. Je lui posais juste deux, trois questions.
2: Passer.

On dit que du temps où le pont suspendu n'existait pas, il y avait là un homme. C'était le passeur d'eau.

suis

0: répondit qu'il y avait là, sur la berge du fleuve, un homme. C'était un passeur d'eau. Le temps du voyage, on pouvait se perdre dans les mystères de son silence.
1: Ah, j'aimerais tant pouvoir continuer le chemin avec vous.
2: Un jour, reprendre.
1: Ouais. Écoutez, je vais vous laisser.
2: Ok.
1: Ultreya.
2: Merci beaucoup, Fabien. Bon courage à toi.
1: Merci.
2: Et bon futur.
1: Ouais, à toi aussi.
2: À bientôt.
1: Goodbye. Have a very nice trip.
3: Ah, thank you very much.
1: Yeah, it was a pleasure. And take care.
2: Oh, I take a picture.
3: Okay.
2: You ready? Good, great.
1: Prenez soin de vous, take care, and enjoy.
2: Thank you very much. Bye-bye, see you.
1: Bye.
2: Later.
1: Bye.
0: On dit enfin que, même après la construction du pont, et alors que plus personne n'avait besoin du passeur d'eau, il continua à hanter les berges du fleuve, seul, au milieu des uns, et à l'écoute des voix du fleuve.

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7: Bonjour, je suis Tom du Clin d'Info du Collège de Zastre. Aujourd'hui, on va parler du château d'Aubenas, des expositions qu'on peut voir, des ateliers et des visites guidées qu'on peut faire. Nous sommes avec Laurence et Mathilde, elles sont médiatrices au château d'Aubenas. Bonjour.
8: Bonjour.
9: Bonjour.
7: On va commencer par l'histoire du château d'Aubenas. Quand a été construit le château ?
8: Le château a été construit en plusieurs temps. En fait, on a commencé à le construire à la fin du Moyen-Âge, puis on l'a transformé, on l'a agrandi, on l'a embelli jusqu'à à peu près la Révolution française.
7: Y a-t-il des visites guidées pour savoir l'histoire du château ?
9: Oui, il y a des visites guidées qu'on propose toutes les semaines pour découvrir le château, son histoire et son architecture, pour aller des sous-sols jusqu'en haut du donjon.
7: Depuis quand vous travaillez au château ?
8: On travaille toutes les deux depuis l'ouverture du château, enfin un petit peu avant, on est arrivé un mois avant l'ouverture du château, c'est-à-dire en juin 2024.
7: Que veut dire médiatrice ?
9: Alors, peut-être qu'on a des définitions différentes, tu pourras compléter Laurence. Pour moi, une médiatrice culturelle, en tout cas, c'est quelqu'un qui va faire le lien entre une œuvre d'art ou un château et son histoire et le public, les visiteurs, que ce soit des visiteurs libres ou des scolaires, tous les publics. Le but, c'est de faire le lien et de permettre de rendre accessible une œuvre d'art ou peut-être l'histoire d'un bâtiment.
8: Voilà, un médiateur, en fait, c'est un intermédiaire entre un public et un objet, donc que ce soit le château ou les œuvres d'art.
7: Aujourd'hui, le château d'Aubenas présente de l'art contemporain. C'est quoi l'art contemporain ?
8: Alors, là aussi, il y a plusieurs définitions, mais on va dire que l'art contemporain, c'est l'art récent. C'est des artistes qui sont encore vivants ou qui sont morts il y a très peu de temps. Après, quelquefois, certains disent que l'art contemporain, c'est l'art qui s'est développé après la Seconde Guerre mondiale.
7: Quelles sont les expositions en ce moment au château d'Aubenas ?
9: Alors en ce moment, il y a deux expositions temporaires qui sont là donc jusqu'au mi-septembre. Une exposition sur un artiste qui s'appelle Nicolas Dauban et une exposition collective avec 25 artistes qui s'intéressent à la pomme de terre.
7: Quelles sont les visites que vous faites au château ?
8: En fait, on fait plein de visites différentes. On fait, comme disait Mathilde tout à l'heure, des visites sur l'histoire du château, mais on fait aussi des visites guidées qui présentent toutes les expositions d'art contemporain. On propose aussi des visites pour le public familial, donc c'est plutôt à destination du jeune public, et là ça peut être aussi bien sur l'histoire que sur les expositions, ça peut être sous forme de jeu, ça peut être en fait des visites un peu plus ludiques et souvent un peu décalées par rapport aux visites qu'on fait pour, on va dire, les adultes. Et après on accueille plein de groupes pour des visites, donc aussi bien des scolaires, des personnes âgées, des membres d'associations, etc.
7: Quels sont les ateliers que vous proposez en ce moment au château d'Aubenas ?
9: Alors là, prochainement, il va y avoir un atelier famille autour du cyanotype. Le cyanotype, c'est un petit peu inspiré par le procédé photographique. C'est un produit chimique qui va agir à la lumière du soleil. Et donc, on va pouvoir créer des empreintes d'objets grâce à ce produit chimique. On va venir placer des objets sur ce cyanotype. Et comme ça va se révéler avec la lumière du soleil, on peut composer, se mettre à la place de l'artiste. Et cet atelier famille, il fait écho à notre exposition de Nicolas Dauban.
7: Est-ce que le public a des questions ?
10: Bonjour.
8: Bonjour. Bonjour.
10: Est-ce que vous pouvez nous en dire un peu plus sur les expositions qui sont à voir en ce moment au château d'Aubenas, sur les artistes qui sont exposés ? Qu'est-ce qui vous plaît ? Qu'est-ce qui vous marque dans ces expositions ? Qu'est-ce que vous aimez transmettre autour de ces expositions ? Ça fait beaucoup de questions.
8: Alors la première exposition, donc, elle est consacrée à un artiste qui s'appelle Nicolas Dauban, qui très tôt s'est intéressé aux questions de l'emprisonnement et de l'enfermement. Et donc, il propose une exposition sur tout le rez-de-chaussée du château. Et c'est un artiste qui travaille avec des matériaux un peu atypiques, c'est-à-dire qu'il travaille avec de la limaille de fer. Ses outils, ce n'est pas le pinceau ou le crayon, c'est la disqueuse électrique. Moi, ce qui m'intéresse dans son travail, c'est qu'il fait vraiment le lien entre l'art contemporain et l'histoire, à savoir qu'on a invité cet artiste parce que dans le château d'Aubenas, on a aussi des prisons. Et donc, ça nous semblait intéressant d'inviter un artiste qui travaillait sur la question de l'emprisonnement dans un lieu où on a des prisons historiques. Et donc, dans l'exposition, il y a certes des œuvres de Nicolas d'Aubagne, mais il y a aussi, par exemple, une ancienne porte de prison du château d'Aubenas. Donc, on fait vraiment le lien entre art contemporain, patrimoine et histoire.
9: Et la deuxième exposition, donc, c'est celle qui s'intitule « Des patates », avec donc 25 artistes de nationalités, d'âges différents. Et moi, j'aime beaucoup cette exposition parce que parfois, ça fait sourire certains ou certaines de se dire « Mais pourquoi on ferait une exposition sur la patate ?» C'est quelque chose du quotidien, peut-être quelque chose qu'on considère comme assez banal, qui sert d'abord à se nourrir. Et en fait, on peut en tirer plein de sujets intéressants.

0: guerre elle est arrivée en Europe. Donc voilà, il y a plein de sujets à en tirer. Et dans cette exposition aussi, on fait le lien avec l'histoire de l'Ardèche parce qu'il y a des archives locales. On a retrouvé des archives de la Seconde Guerre mondiale où on voit en fait qu'on demandait aux communes de fournir des pommes de terre. C'est ce qu'ils appelaient un effort de guerre pour soutenir la population française. Et donc, il y a une lettre où on voit que la commune d'Aubenas est félicitée parce qu'elle a fourni plus de patates que ce qui était demandé pour aider à l'effort de guerre. Donc voilà, il y a plein de petites anecdotes aussi à retrouver autour de ces pommes de terre.
1: Quels sont les rendez-vous à venir ?
2: On a le samedi 23 mai, c'est une journée un peu particulière, un événement national qu'on appelle la Nuit des musées. Et donc, dans ce cadre-là, on propose des ateliers d'écriture dans la journée. Donc, c'est avec deux artistes qui vont animer des ateliers d'écriture. Alors, on en a le matin et l'après-midi. L'idée, c'est pendant 2h30 d'apprendre à écrire autour de la pomme de terre. Et dans la soirée, une restitution, c'est-à-dire les gens qui ont participé à cet atelier, nous racontent ce qu'ils ont fait et nous lisent des extraits de ce qu'ils ont rédigé dans la journée.
3: Ces ateliers d'écriture, c'est à partir de quel âge on peut venir en tant que cadeau ou c'est plutôt pour les adultes ?
2: Il n'y a pas d'âge minimum, en fait, c'est ouvert aussi aux ados. Si vous voulez venir justement sur ces ateliers, nous, on vous accueillera avec plaisir, il n'y a pas de souci. D'ailleurs, vous pouvez vous inscrire, alors c'est pour les un peu plus grands, si vous avez un pass culture, par exemple, vous pouvez vous inscrire aux ateliers d'écriture grâce au pass culture.
4: Est-ce que l'entrée au musée est payante ? Et si oui, voilà, c'est combien ?
0: Oui, alors l'entrée pour accéder au château est payante. Il y a différents tarifs. Le plein tarif, il est à 9 euros. Ensuite, il y a des tarifs réduits qui s'élèvent à 6 euros. Alors là, il y a toute une liste. Alors c'est pour...
2: Pour les jeunes de 10 à 17 ans, pour les étudiants jusqu'à 26 ans, pour les demandeurs d'emploi. Et ensuite, il y a des gratuités aussi.
0: Oui. Donc là, pour les personnes avec des cartes justifiant d'un handicap, les cartes presse...
2: Les cartes de guide conférencier.
0: Voilà. Et il existe aussi des passes annuelles pour les personnes qui habitent à Aubenas, qui ont un justificatif de domicile. Elles peuvent avoir un pass annuel qui coûte 12 euros et qui permet d'accéder pendant vraiment 12 mois de date à date au château sans payer de billets d'entrée. Et ça permet aussi de s'inscrire aux visites guidées gratuitement et aux événements à la plupart des événements du château. Et ensuite, il y a un pass qui n'est donc pas pour les Albenaciens qui est à 20 euros. Voilà.
3: Je sais que vous organisez des visites insolites et notamment une visite autour des graffitis du château d'Aubenas. Est-ce que c'est une visite que vous organisez encore et est-ce que vous pouvez nous en dire un peu plus ?
2: Oui, alors la visite insolite qui s'appelle les graffitis du château, on la propose toujours. C'est une visite sur un format un petit peu plus court, c'est-à-dire ça dure 45 minutes et on va dans les différents espaces du château où on trouve des graffitis. Alors le graffiti, c'est en fait un dessin qu'on réalise sur un mur qui n'est pas destiné à le recevoir. C'est pas forcément le graffiti tel qu'on se l'imagine aujourd'hui, c'est-à-dire un tag, un dessin réalisé à la bombe de peinture. Donc là, c'est plutôt des graffitis historiques. On a des graffitis de prisonniers qui datent du XVIIIe siècle. On a des graffitis réalisés aussi par des enfants, puisque le château a accueilli une école il y a environ 100 ans. Donc l'idée, c'est d'aller découvrir ces différents graffitis et donc de évoquer les différentes personnes qui ont vécu ou qui ont passer un moment, en tout cas, dans le château.
0: Et on peut aussi peut-être en profiter pour parler d'une nouvelle visite insolite qu'on propose cette saison autour de la thématique des prisons. Et justement, on va faire le lien entre l'exposition de Nicolas Dauban qui s'intéresse à ce sujet et les graffitis historiques du château qui se trouvent dans l'ancienne prison, dans les sous-sols. Donc ça permettra aussi de découvrir cet espace qui n'est pas accessible en visite libre pour des questions de sécurité.
5: Vous en pensez quoi de ce travail ?
0: De notre travail de médiatrice ?
5: C'est une bonne question.
2: Moi, ça fait quand même pas mal d'années que je fais ce métier-là. Et on appelle ça souvent les métiers passion. C'est-à-dire que finalement, on ne compte pas. Pour moi, c'est vraiment un travail qui est très, très intéressant parce qu'on travaille avec des publics très, très différents autour d'expositions ou d'un patrimoine qui peut être très varié. Donc en fait, on ne s'ennuie jamais. C'est toujours très différent ce qu'on fait d'un jour à l'autre.
0: Et moi, contrairement à Laurence, ça fait seulement 2 ans que je suis médiatrice culturelle. J'avais déjà fait des projets

0: avec plein de public, mais autour d'autres sujets que la culture. Et j'avais jamais fait de visite guidée avec cette posture de guide où on raconte plein de choses pendant une heure et demie, plutôt pour des adultes. Et donc c'était une belle découverte de commencer ce travail au château d'Aubenas. Mais je suis d'accord que ce qui est super, c'est la diversité, toutes les choses, les sujets et les publics qu'on peut rencontrer. Ça me plaît beaucoup.
1: Est-ce qu'il y a beaucoup de monde qui vient au château ?
0: Alors moi, j'ai plus les chiffres en tête. C'est Laurence qui a une bonne mémoire, mais oui, on a
2: En une année, on a environ un peu plus de 30 000 visiteurs par an. Donc on trouve que c'est pas mal parce que le château vient juste d'ouvrir. Donc les gens, les touristes ne connaissent pas encore très bien le site. Et puis on essaye de faire venir le plus de public aussi diversifié, surtout par exemple les scolaires. On essaye d'organiser plein de visites. Et donc là, c'est variable en fonction d'expositions aussi. Il y a des expositions qui attirent plus le public scolaire que d'autres. Donc, mais globalement, on a un peu plus de 30 000 visiteurs par an, donc on est assez content de ce chiffre, même si on se dit qu'on peut toujours faire mieux.
3: Merci à Mathilde et Laurence d'avoir accepté de faire cette interview du château d'Aubenas.
2: Merci pour l'accueil.
0: Merci.
2: On vous invite à venir au château, parce que là, on vous a parlé de la programmation du mois de mai, mais dans les mois à venir, il y aura encore plein d'autres choses à faire, d'autres visites pour les familles, des concerts, des spectacles de danse, des projections de films. Donc, on vous invite à regarder sur notre site internet, par exemple, où toute notre programmation est disponible. Et donc, vous pouvez vous inscrire à tous ces événements-là.
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1: L'album de la semaine est celui d'une artiste passée par la SMAC 07 l'an dernier. Il s'agit de Colline Rio. Son album Maison est sorti à l'automne dernier. C'est son deuxième album. La maison comme un foyer, un endroit à géométrie variable où on se sent chez soi, apaisé, comme le suggère joliment la pochette de l'album, où on voit l'artiste sur un rocher en bord de mer, tenir une petite maison en bois dans ses bras, un léger sourire aux lèvres. Un album plein de surprises qu'on va découvrir ensemble toute la semaine, mais pour commencer, c'est Ma Maison, titre éponyme pour ouvrir cette semaine ensemble.
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On retrouve maintenant NICAP, le groupe irlandais connu pour son engagement contre l'impérialisme, qu'il soit britannique ou israélien. Et Kate Tempest, ils se sont alliés pour nous proposer une musique qui annonce la sortie du nouvel album de NICAP, et ce titre s'appelle Irish Goodbye. Un Irish Goodbye, c'est ce qu'on appelle en français filer à l'anglaise, partir discrètement, sans dire au revoir. Cette expression, elle est reprise ici pour parler d'un départ bien plus tragique, celui de la mère de Moghlaï Bab, qui s'est suicidée. Moghlaï Bab, c'est un des membres du groupe NICAP. Cette chanson « Irish Goodbye », c'est donc un hommage notamment aux gestes de tous les jours, à ce qui fait le sel du quotidien et la relation mère-fils décrite par Moghlaï Bab. On écoute « Irish Goodbye ».

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2: Aluminé Guerrero, une chanteuse et compositrice argentine, baignée dans la folk andine depuis son plus jeune âge, elle explore des sonorités à la fois électroniques et traditionnelles. Un voyage mystique vers la folktronica. Vous pourrez la rencontrer, la découvrir sur scène lors du festival de cirque d'Alba la Romaine en juillet. Aluminé Guerrero sur scène nous entraîne en une transe festive et joyeuse entre programmation digitale, accords de charango et airs de pincuyo. Un folklore latino-américain revisité, teinté d'électro et de hip-hop. On découvre maintenant son travail avec Bailando, un titre enregistré en live, c'est Aluminé Guerrero.

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1: Pourquoi on a cassé la vitre ? La réponse est plutôt claire pour Costa, rappeur parisien qui en a fait le titre de son dernier album. Costa, c'est un des porte-voix de la culture antifa, des ultras. Il entend utiliser sa voix, sa musique, pour produire un rap engagé, partager vécu parisien et constats sociaux. On va écouter un titre qui réunit toutes ses passions, qui s'appelle « Le choix de Maradona ».

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0: L'autrice, compositrice et interprète Camille Yembe s'apprête à sortir un deuxième album. Il s'appelle Jeune et laide et il paraîtra le 26 mai prochain. On avait découvert l'artiste belge il y a 2 ans avec la sortie de son premier disque, Plastique, de quoi révolutionner la pop francophone en y faisant entrer par effraction et toujours avec ironie le rock, l'électro et le rap. Ce second opus, Jeune et laide, promet d'être à la hauteur du premier. Camille Yembe en a déjà dévoilé certains morceaux et aujourd'hui je vous fais découvrir Rien à fêter.

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1: Tiwayo propose un nouvel album, un album soul, mûri sous le soleil texan. Il s'appelle Outsider. Sa voix semble venir de notre temps, de notre lieu. On pourrait croire un chanteur venu du sud profond américain, Louisiane, Kentucky peut-être, mais c'est à Meudon la forêt que tout commence, le soulman français Tiwayo part chercher sa voix aux États-Unis il y a 15 ans. Aujourd'hui, à 39 ans, il revient avec Outsider, son troisième album, invité à Austin par Adrian Quesada des Black Puma, qui en signe la production. Tiwayo s'entoure de musiciens d'exception, Doyle Bramall II, fidèle guitariste d'Eric Clapton ou encore Kendra Morris, avec qui il partage le magnifique Unshine Lover que l'on écoute tout de suite.

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3: Il y a 90 ans, en 1936, Marius Casatsu enregistrait Les Caquets, un rondo du Chevalier de Saint-Georges. Il y a 70 ans, en 1957, l'ensemble instrumental Jean-Marie Leclerc enregistrait une symphonie concertante du Chevalier qui avait compté parmi les élèves de Jean-Marie Leclerc. Il y a 50 ans, en 1976, Jean-Jacques Kantoroff enregistrait les concertos pour violon de Saint-Georges. Il y a 30 ans, en 1996, Émile Smidac faisait paraître la première biographie dédiée à Joseph Bologne, appelée Chevalier de Saint-Georges. Cela inaugurait un travail de réhabilitation dans lequel il a été suivi au cours des 30 dernières années par les livres d'Alain Guédé, de Claude Ribes, Michel Garnier-Panafieux, Gabriel Bana ou encore Pierre Bardin. Et depuis, Le Chevalier a aussi fait l'objet d'un documentaire de Martin Birabel, d'un biopic produit par Disney. Et au cours de ces nombreux travaux de réhabilitation, la question des origines guadeloupéennes du compositeur a été discutée, nuancée, mise en perspective, jusqu'à se demander si elle n'est pas devenue parfois surdéterminante de l'intérêt porté à un musicien dont le génie devrait suffire à susciter la curiosité. Pour ce numéro réhabilité de Métaclassique, nous avons surtout interrogé les interprètes qui abordent l'œuvre de Saint-Georges aujourd'hui et la manière dont ils peuvent négocier avec la question de l'héritage guadeloupéen du compositeur. Au cours de cette émission, vous allez pouvoir entendre la pianiste Mylène Alexis-Garel qui participe à la redécouverte musicale de Saint-Georges, l'historien Luc Nemeth qui s'est intéressé à l'état civil du compositeur, le chanteur Fabrice Di Folco qui répond aux questions pointées par la chercheuse Christy Piccicero, le musicien Issa Drumi qui se demande si au lieu de faire du reggae, il n'aurait pas fait de la musique dite savante s'il n'avait connu le Chevalier de Saint-Georges plus tôt. Et pour commencer, nous allons à la rencontre de Jens Barniek et d'Eliane Schinmeyer qui a accueilli l'enregistrement d'un disque des pièces pour piano et violon de celui qui, au départ, s'appelait Joseph Bologne.

0: Jens Barniek, comment est-ce que vous avez appris, avant de parler du Chevalier de Saint-Georges, à aimer les compositeurs méconnus? Parce que c'est vrai que votre discographie n'est pas saturée de très grands noms.
1: Ouais. La musique et l'art en général sont quelque chose de vivant. Bien sûr, les traditions sont un repère et c'est agréable d'écouter la musique d'aujourd'hui et de se souvenir que je l'écoutais avec ma grand-mère ou avec mes parents. Mais la vie a une autre qualité de découvrir de nouvelles choses. J'ai eu un excellent professeur aux États-Unis qui jouait beaucoup de la musique contemporaine et qui m'a ouvert des oreilles et m'a permis de relever des défis. Aujourd'hui, lorsque j'écoute de la musique d'autres cultures, comme des orchestres de gamelan ou la musique de l'opéra de Pékin, je me demande de la signification de la musique sur la manière dont elle s'est développée, sur la façon dont la société dans laquelle elle est née a influencé sa création. Et bah, quand on ouvre les yeux et les oreilles, on découvre des choses étonnantes. Et enfin, en cas du Chevalier de Saint-Georges, je dois également dire que Joseph Bologne a les mêmes initiales que moi.
0: Ah, c'est vrai, JB. Ah, c'est pour ça que vous avez mis Joseph Bologne plutôt que le Chevalier de Saint-Georges. J'entends, c'est très beau cette idée, c'est-à-dire que la musique contemporaine appelle une ouverture et que cette ouverture appelle aussi à replonger dans l'histoire de la musique, y compris dans ses marges. Et alors, dans quel contexte particulier est-ce que vous en êtes venu à découvrir les partitions du Chevalier?
1: C'était en 2018. Jan Jacob Smulder, un écrivain néerlandais, a écrit un roman sur Saint-Georges. Et à l'époque, la maison d'édition m'avait demandé d'accompagner musicalement une tournée de lecture.
0: Et à partir de là, comment est-ce que vous avez fait pour vous documenter sur lui?
1: J'ai alors contacté l'association Le Concert de Monsieur de Saint-Georges à Paris. J'ai rencontré Monsieur Alain Guédé.
0: Oui, qui préside cette association.
1: Oui. Et j'ai fait également la connaissance de Jacques Martial, qui est malheureusement décédé au printemps dernier. Mais à l'époque, il était directeur du musée Mémorial Act en Guadeloupe. Et il m'a invité de concevoir un concert en Guadeloupe et de jouer.
0: Et comment est-ce que vous faites la liaison alors entre tout ce que vous avez pu collecter comme information sur le compositeur, sa vie, ceux et celles qui aujourd'hui le défendent, et la manière dont vous vous êtes mis à l'interpréter? Parce que sans doute, est-ce que la façon de le jouer est travaillée par tout ce que vous avez pu apprendre?
1: Le fait d'avoir été en Guadeloupe m'a vraiment aidé à jouer sa musique, je dois dire. Je suis devenu même beaucoup plus attentif à l'histoire de l'esclavage et à l'histoire de musique de cette époque aussi. Par exemple, en 2021, un excellent livre de Bruno Preissendorf, un musicologue allemand, a été publié en Allemagne. Il parle du récit.

Madame Asie, vénérable représentante d'une culture ancestrale, chevauche entièrement vêtue un magnifique éléphant. Et l'Afrique est allongée, nue et paresseuse, sur un dromédaire entouré des noirs sauvages attendant des cadeaux. Et regarde le débat actuel sur la carte du monde, le continent africain a toujours été représenté à une échelle beaucoup plus petite qu'il ne l'est en réalité. Mais pourtant, malgré toutes les connotations sociales et politiques de ce compositeur, c'est bien sûr sa musique qui doit être au premier plan. Mais personnellement, j'entends dans le tempo diminuendo en ré majeur, j'entends des tambours au piano dans l'accompagnement de la main gauche. Ou dans le rondo en ré majeur, j'entends vraiment des douces vagues de la mer chaude de Caraïbes qui viennent se briser sur la plage de sable.

0: on peut trouver des parallèles entre la période préclassique ou la période classique dans l'œuvre de Saint-Georges. Il s'inscrit dans la tradition des clavecinistes français, je pense, mais il a comblé une lacune dans le répertoire de la musique française. Sa musique est caractérisée par de magnifiques idées mélodiques et un grand humour qui appelle peut-être à celui de Haydn. C'est pourquoi, pour moi, il est visionnaire. Et peut-être parce que les partitions sont erronées et qu'on doit apporter les corrections, qu'il y a aussi la liberté d'improviser un peu des passages, bien sûr dans un certain style. Et je pense que c'est dans l'esprit de Saint-Georges. On voit dans les partitions qu'il était un musicien fantastique qui devait ajouter des ornements à son goût ou pris la liberté d'improviser lui-même. D'une certaine manière, Saint-Georges évolue entre les mondes des Antilles et de l'Europe occidentale, donc aussi entre les époques. En ce qui concerne les ornements, on pourrait prendre conseil à la tradition des clavecinistes français, en particulier François Couperin. Mais comme nous le savent les témoins contemporains, tels que Louise Fusil, qui a joué dans son orchestre, Saint-Georges était toujours entouré de jeunes et était un modèle. Cela a bien sûr pour conséquence qu'un tel personnage ne reste pas strict, mais regarde vers l'avenir. Et c'est ainsi que la musique de Saint-Georges est pour moi une musique tournée vers l'avenir, au-delà des nominations d'une époque. Il est prouvé qu'il a inspiré Mozart, et certains disent que Beethoven a également été inspiré par Saint-Georges.
1: Alain Guédé avait fait paraître en 1999 sa première bio chez Actes Sud qui s'appelait « Monsieur de Saint-Georges, le nègre des Lumières ». On comprend bien qu'il ait changé le titre à sa reparution en 2025. Et maintenant, ça s'appelle « Monsieur de Saint-Georges, un rival de Mozart ». En quoi est-ce que cette comparaison à Mozart, qui pourtant est systématique, est aussi un peu absurde? Parce que non seulement le chevalier est français, en plus son génie n'a pas forcément besoin de comparatif, parce que on peut aimer les compositeurs sans les comparer, et puis tout ça à la fois, peut-être d'autres choses encore.
0: Je ne pense pas que la comparaison soit absurde, vraiment, mais je crois sincèrement que Saint-Georges n'en a pas besoin. Je ne peux que souscrire à ce que récemment déclaré un médecin et philosophe italien.

0: qui vit en Allemagne, professeur Giovanni Maio, il a dit « Se comparer aux autres est la clé du malheur. » Alors pourquoi ne pas considérer la beauté, la jeunesse et la profondeur de la musique de Saint-Georges comme sa propre création précieuse?
1: Oui.
0: Lors de l'enregistrement, j'ai essayé de réfléchir à ce que Saint-Georges avait dû apprendre au niveau de sa formation européenne à Paris et à ce qu'il avait encore entendu pendant son enfance en Guadeloupe. Tout comme Brahms, un autre compositeur qui a les mêmes initiales que Saint-Georges et moi.
1: C'est vrai.
0: Brahms a entendu la musique des gens venus de partout qui attendaient la traversée vers l'Amérique dans le port de Hambourg et s'en est inspiré, comme les chansons ciganes.

0: Eliane Schindmeier, pourquoi est-ce que c'est important pour la famille Schindmeier que d'accueillir l'enregistrement de ce disque en ces murs?
1: C'est une longue histoire.
0: Ah bah avec plaisir.
1: Une très longue histoire. C'est-à-dire que dans la famille Schindmeier, nous fabriquons des instruments de musique à clavier depuis 1735.
0: Depuis avant même, 10 ans avant la naissance du chevalier.
1: Depuis 1735, voilà. Et bon, moi j'ai étudié la musique, j'ai joué le piano, etc. Et bon, mon mari, il est décédé il y a déjà un bon bout de temps, ça fait déjà 33 ans. Et c'est moi, en fin de compte, qui suis responsable de toute la tradition, en fin de compte, héréditaire. Voilà, c'est comme ça. Donc, à ce moment-là, j'ai continué aussi avec la fabrication du Célestat. Et en plus, il y a quelques années de cela, peut-être 8 ans de ça, j'ai fondé la fondation, quoi. Fondation Schindmeier. Et la fondation Schindmeier s'occupe de la restauration des instruments d'époque et aussi des concerts organisés à la maison, comme avec Jens et d'autres personnes aussi. C'est là où nous sommes connus, en fin de compte. Ça fait quelques années déjà. Parce que les pianistes viennent à moi. Donc, c'est une chose assez intéressante aussi. Et ça dépend de ce qu'ils veulent jouer, quel instrument ils veulent jouer. Alors, on met tout ceci à leur disposition. Les instruments sont aussi accordés et tout est préparé. Donc, c'est une entrée libre.
0: Et alors, accueillir un projet qui porte sur Joseph Bologne, nommé chevalier de Saint-Georges, ça fait quel sens pour vous?
1: Bon, je suis très ouverte, en fin de compte, à ce que les pianistes veulent jouer. Et je demande toujours, qu'est-ce que vous voulez jouer? Bon, non, ça c'est bien, ça passe, ça irait. Quel instrument? Ça joue aussi un rôle très important. Comme ça, je crois que c'est très important aussi, s'il y a la possibilité de le faire, que les pianistes entendent le son de ces instruments, disons plus ou moins comment ils étaient à cette époque. Non? Donc ça, c'est une grande différence, c'est une inspiration aussi pour les musiciens. Enfin, quand, ah, c'est comme ça que c'était. Bon, en fait, c'est ce que j'entends toujours. C'est l'inspiration.
0: Mylène Alexis Garel, vous êtes pianiste. Comment est-ce que vous avez fait la connaissance du Chevalier de Saint-Georges? Si je comprends bien, vous avez d'abord fait la connaissance d'Alain Guédé, qui, en plus du livre sur le Chevalier de Saint-Georges, préside l'association Le Concert de Monsieur de Saint-Georges.
2: Oui, tout à fait. J'ai été sollicitée par le président de l'association Le Concert de Monsieur de Saint-Georges, donc par Alain Guédé. En 2000,
0: ouais.
2: Ce qui remonte déjà
0: à quelques années.
2: Et il était dans la démarche de réhabilitation des œuvres du Chevalier de Saint-Georges. Il m'a sollicité dans un premier temps pour accompagner donc, des artistes lyriques. Nous avons œuvré autour de ce répertoire durant une dizaine d'années. Puis j'ai accompagné au violon également une sonate qui est une réduction, un arrangement du concerto en sol du Chevalier de Saint-Georges. C'est dire que ce concerto qui a été publié en 1773 avait vraiment un réel succès, à un point tel qu'il fut arrangé et joué dans les salons aux environs de 1783. Donc j'ai interprété, on va dire, cet arrangement, cette sonate de clavecin avec violon, également à Paris, et c'est à ce moment-là que, voyant l'écriture et puis surtout l'aisance au niveau de l'expression, une belle vocalité de la ligne, j'ai été interpellée par l'écriture. J'ai également écouté les œuvres pour clavecin de ce même répertoire par Anne Robert, qui est une claveciniste française. J'ai pu obtenir et avoir plutôt l'autorisation d'avoir dans les mains le manuscrit où il est écrit également que ces pièces pour clavier seul ou même certaines pour piano et pour clavier et violon sont proposées donc pour le piano forte et dédiées à Madame la Comtesse de Vaubrun. Donc ces pièces sont en fait conservées grâce à cette comtesse, grâce à ses armoiries, ce qui légitime ce beau travail du Chevalier de Saint-Georges. À la suite de quoi, je me suis mise à faire une lecture de plusieurs de ces pièces, et ce fut vraiment à ce moment-là l'évidence, le coup de foudre, qu'il fallait absolument les jouer au piano, donc également.
0: Sachant qu'elles ne sont pas éditées, c'est-à-dire que vous avez fait des photos des manuscrits qui se trouvent à la bibliothèque
2: ou... Alors, elles sont présentées au public sur un microfilm,
0: oui.
2: Voilà, mais elles ne sont pas éditées, donc vous pouvez les visualiser. Et ensuite, j'ai souhaité vraiment avoir dans les mains le manuscrit,
0: oui,
2: qui n'est pas exposé.
0: D'accord.
2: Et à ce moment-là, j'ai vu, donc c'est un très beau livre, rouge, aux armoiries de la comtesse de Vauban, doré, avec un très beau papier relié. Et puis une écriture très belle, très soignée. C'est vraiment un copiste qui n'a laissé en apparence aucune rature.
0: Oui. Et mais, vous l'avez recopié ?
2: Alors j'ai eu l'autorisation d'avoir quelques copies, et Alain, ouais, Guédé aussi, que j'ai entre-temps revu, m'a transmis des copies que lui-même il avait eues.

0: Parce que vous êtes évidemment documenté, vous avez lu toutes les biographies de Saint-Georges,
1: Élise Midac,
0: Claude Rey, Alain Guédé, bien sûr, mais aussi Michel Garnier-Panafieux. Oui. Quels sont les traits de caractère du chevalier qui vous servent quand vous jouez sa musique?
1: Alors, ce qui m'a toujours surpris, c'est que dans son œuvre, il mentionne toujours le terme « gracioso ».
0: Ah oui.
1: Et en fait, ce qui me surprend, c'est un sentiment, oui, c'est on va dire une certaine esthétique de la grâce qui structure tout son discours. Donc il n'est pas, à mon avis, très friand de montrer qu'il sait très bien jouer du violon, mais il va effectivement porter le lyrisme à son plus haut niveau d'expression, parce qu'il est souvent invité dans des salons, où ce répertoire, on va dire les romances, la musique de chambre, les œuvres pour clavier seul, sont très très demandées, et en l'occurrence, celle du Chevalier de Saint-Georges.
0: Vous partagez avec lui d'être né en Guadeloupe, mais quand vous en parlez, vous parlez plutôt d'une musique de salon.
1: Alors je dis la musique de salon parce que c'est surtout dans ce cadre que ce répertoire l'appui des documents que nous avons aujourd'hui, s'est fait entendre. Mais bien sûr que l'œuvre du Chevalier de Saint-Georges est portée par des mémoires insulaires, parce qu'il est tout de même né donc, en Guadeloupe, à Baïf. Et donc là, forcément, il est porté par les mélodies, la nature... Certainement les mélopées, les berceuses créoles, ce que sa maman, qui est d'ascendance africaine, a pu lui conter. Moi, je retrouve cette appartenance, on va dire cette résonance créole dans ses œuvres pour le clavier, plus précisément dans le rebond rythmique. Dans ses œuvres pour clavier, on a l'impression d'un mouvement perpétuel. Qui ne s'arrête jamais et qui, a priori, n'est pas très riche. Mais finalement, elle est discrète et met en lumière ce qu'il a à dire.
0: Ah oui. Et pour vous, elle est créole, cette base d'Alberti?
1: Alors, bien sûr que, comme ça, elle n'est pas créole, mais elle est...
0: oui, elle n'est pas en soi.
1: C'est la manière dont il la conduit. Et bien sûr, après, avec d'autres formules de syncope, de silence, de rebond, des grands écarts...

enfin j'assimile la pasta Alberti au mouvement de la mer, car il a voyagé plusieurs fois et très longuement donc, en bateau, parce que dans son jeune âge il est venu à Paris. Et voilà, c'est un enfant qui captait beaucoup de choses et ces choses font que voilà, le structure, le compose. Et ça ne s'explique pas, il y a une magie qui s'opère. Et à ce moment-là, il y a un certain métissage, je trouve, qui n'est pas perceptible. Évidemment que nous n'allons pas entendre une musique très cadencée traditionnelle. Mais pourquoi, justement, cette musique nous fait-elle tant de bien et puis nous porte dans l'enthousiasme ? Je pense qu'il a une manière de conduire le discours propre à lui.

0: Luc Nemeth, bonjour.
1: Bonjour.
0: Vous êtes historien, vous vous êtes intéressé à Saint-Georges en allant véritablement aux sources de son état civil, c'est-à-dire comment est-ce qu'on a quoi ? Encodé son identité ?
1: Ah, on l'a plus qu'encodé, on l'a détourné scandaleusement. On lui a donné un père qui n'était pas le sien et une date de naissance qui n'était pas la sienne. Ce qui est aberrant, c'est que depuis 1818, on connaît au jour près sa date de naissance. Car un de ses bons amis, qui a été jusqu'à la fin de sa vie un de ses proches, qui était le fils du maître d'armes, la Boétière, a écrit un traité des armes en 1818, avec même une bonne dizaine de pages, notice historique sur Saint-Georges. Et il s'entraînait d'ailleurs à l'épée avec lui. Et il dit bien, Saint-Georges était né le 25 décembre 1745, et voilà tout. D'ailleurs, j'ai même publié un article là-dessus.
0: Dans les annales historiques de la Révolution française.
1: Je me suis intéressé aussi au pourquoi de cette substitution de père. Eh bien, parce qu'on a voulu absolument faire de lui le fils d'un grand du royaume. Et pourquoi un grand du royaume ? Parce que ça permettait de tirer le lecteur du côté de Marie-Antoinette. Ça, c'est très vendeur, Marie-Antoinette, encore aujourd'hui. Or, il a donné peut-être des leçons de clavecin à Marie-Antoinette, mais c'était une chose normale, vu la notoriété immense qui était celle de Saint-Georges, qu'il ait ses entrées à la cour. Puis, il me semble bien que Grétry a donné des leçons de chant à Marie-Antoinette. Ça n'a pas empêché d'être un révolutionnaire bon teint, lui aussi.
0: Comment est-ce que vous y êtes pris pour trouver sa vraie date de naissance ?
1: Je suis allé tout simplement aux archives nationales et dans les archives départementales, en particulier celles de la Gironde, puisque Bordeaux était le principal port de transit,
0: oui,
1: pour les trajets aller-retour. Bon, ben j'ai vu qu'on parlait de Georges de Bologne, on parlait de son esclave Nanon, son esclave, parce qu'il avait fait un enfant, à savoir Saint-Georges, à la plus belle de ses esclaves, et on parlait de Joseph, fils de Nanon, et en donnant son âge. Bon, ça va, ça, ce problème a été réglé, mais ça n'est pas ça qui m'a le plus intéressé, l'état civil. J'ai quand même tenu à faire un article justement sur cette question d'état civil, car j'ai estimé que ça avait un sens, cette modification, parce que sinon c'est purement anecdotique, le fait que ça se trompait sur la date de naissance.
0: Oui, c'est ça, c'est le pourquoi.
1: Et donc c'était le thème de mon article, un état civil chargé d'enjeux.
0: Alors quels sont-ils ces enjeux ?
1: Ces enjeux, ils étaient donc essentiellement autour de cette paternité dont on voulait absolument qu'elle ait été aristocratique. Et on ne voulait pas aborder le problème de fond. Il y a même des gens à gauche que ça peut déranger. Le fait que le fils d'un planteur, bon, esclavagiste, ben oui, ait pu connaître une ascension sociale. Mais en réalité, elle n'est pas si surprenante. Parce que, bon, ça, il n'y a pas de problème. On en a la preuve par une dédicace de Gossec en 1766. Donc, Saint-Georges n'a que 21 ans. Il dédie ça à Monsieur de Saint-Georges, écuyer et gendarme de la garde du roi. Enfin, donc, l'ascension est rapide.
0: Est-ce que vous pouvez nous expliquer comment est-ce qu'il est passé donc de Joseph Bologne à chevalier de Saint-Georges ? D'où vient qu'il devient chevalier et d'où vient qu'on l'appelle de Saint-Georges ?
1: Alors d'où vient qu'on l'appelle de Saint-Georges ? C'était simplement au départ des additifs purement géographiques, et que d'ailleurs la France fermait les yeux, car il y avait une rivalité entre l'Angleterre, la France et l'Espagne, et la France préférait avoir ses nobles de son côté, de son côté, ses planteurs, ses colons, d'autant plus que par exemple entre 1759 et 1763, la Guadeloupe avait été anglaise. Ben ma foi, cela ne s'en était pas plus mal porté. Et donc la France voulait les avoir de son côté.
0: Parce qu'il y a cette mention dans le traité de l'art des armes de Nicolas Texier de la Boissière en 1818 qui dit « L'homme le plus extraordinaire qu'on ait peut-être jamais vu dans les armes », où là on est vraiment dans l'exaltation bon escrimeur aussi.
1: Mais il n'y a pas de raison de l'occulter. Et je crois qu'il y a un roman de Balzac, Le cabinet des antiques, il me semble, où on dit d'un personnage « Il faisait des armes comme un Saint-Georges ». Non, il était...
0: Mais ça veut dire que son succès militaire avait avait apparemment, dès son vivant, pris le dessus non. sur ses activités de musicien.
1: Pas du tout. Ah, mais non, il était réputé en tant que musicien, justement, parce que là, il y a des gens qui prétendraient le... Attention aussi aux gens qui prétendent le redécouvrir. Ça n'était pas pour rien que Louis XV lui a confié la direction, prévu de lui confier la direction de l'Académie royale de musique, ce qui est devenu l'Opéra de Paris.
0: Luc Nemeth, quand vous avez travaillé sur le Chevalier de Saint-Georges, vous avez pu voir à quel point à sa mort en 1799, on parle beaucoup de lui, c'est un personnage de premier plan. Comment vous expliquez son oubli remarquable ?
1: Alors écoutez, en tout cas, il n'y a pas de doute autour du fait qu'on parle de lui. Dans le journal de Paris, on dit que Saint-Georges, célèbre par sa supériorité dans les armes, la danse, l'équitation, la musique, est mort à Paris, rue Boucherat, le 21 Prairial, à l'âge de 60 ans. Et donc c'est un événement. Bon, c'est en 1799. Mais oui, mais le problème, ça va...
0: Il n'avait pas 60 ans.
1: Ça. Oui, mais le problème, ça va être 3 ans plus tard. La Guadeloupe est décimée, je dis bien décimée, et le rétablissement de l'esclavage par Bonaparte. Et là, aujourd'hui encore, dire du mal de Napoléon en France, c'est pas... Il y a des gens que ça dérange. Et donc, ça posait un gros problème, parce qu'en plus de ça, il avait levé, en septembre 1792, la Légion, donc de volontaires. C'était des volontaires, ce n'était pas des gens qu'on était allé réquisitionner dans les colonies. C'était des volontaires. Alors, est-ce que vous vous rendez compte ? Alors qu'ils ont été, ces métis et ces noirs ont été volontaires pour défendre la Révolution, et 12 ans plus tard, on rétablit l'esclavage. Alors ça, je crois que c'est une des raisons.
0: Ça, c'était après la mort de Saint-Georges.
1: Oui, c'est 3 ans.
0: C'est 3 ans après.
1: On rétablit l'esclavage. Alors je crois que c'est la raison majeure. Il y a eu donc aussi, ensuite, je vous ai rappelé que avec la notice de Pierre Larousse, qu'en 1875, il n'est pas oublié du tout. Oui, mais le problème, c'est qu'après, il y a donc l'expansion coloniale. Et donc, en rapport avec l'expansion coloniale, alors là, il y a la montée du racisme, et qui est autre chose que le simple préjugé de couleur. J'ai pas d'indulgence pour le préjugé de couleur, mais il peut s'expliquer dans un contexte. Alors que là, il y a la montée du racisme. Et ça, c'est la deuxième raison. Et puis, ça n'est pas non plus indifférent qu'il ait été originaire de la Guadeloupe, qui jusqu'en 1946 a fait partie des colonies.

0: Fabrice Di Falco, comment est-ce que vous avez fait la connaissance du Chevalier de Saint-Georges ?
1: Alors j'ai fait la connaissance du Chevalier de Saint-Georges sur ses terres en Guadeloupe. J'étais parti avec un musicien pour un récital, et dans ce récital, j'avais, au-delà du baroque, fait un petit clin d'œil aux Canciones Negras de Monsalvace, ces cinq mélodies magnifiques de ce compositeur Xavier Monsalvace qui était parti à Cuba. Le maire de Baïf, en Guadeloupe, m'a dit « Vous savez, il faut absolument que je vous fasse découvrir certaines terres où apparemment serait né le Chevalier de Saint-Georges ou sa famille. » Et donc à ce moment-là, ça m'a intéressé en tant que Martiniquais de voir qu'un compatriote faisait du classique à son époque. Hein. Et c'est comme ça que j'ai rencontré le Chevalier de Saint-Georges, par le maire de Baïf, qui m'a donc fait découvrir cette ville, m'a fait découvrir certains endroits où, paraît-il, il y aurait eu une habitation du père de Monsieur de Saint-Georges, etc. Et puis ma grand-mère, comment dirais-je, d'affection, la comédienne Jenny Alpha, faisait à la Sainte-Chapelle un concert sur le Chevalier de Saint-Georges où elle interprétait la maman du Chevalier de Saint-Georges, Nanon. Mmh. Donc voilà, donc la même année, j'ai connu le Chevalier de Saint-Georges sur ses terres, et la même année, j'ai connu ce concert fait par ma grand-mère adoptive, Jenny Alpha.
0: Ce qui vous a donné envie de faire plus ample connaissance, j'imagine, de vous documenter.
1: Exactement, c'est-à-dire que lors de ces concerts, Jenny Alpha contait l'histoire de son fils unique, le Chevalier de Saint-Georges, justement d'elle-même, de son parcours en quittant l'Afrique, en arrivant en Guadeloupe, de cette histoire d'amour avec ce monsieur blanc de l'Hexagone, de l'affection qu'avait eu ce monsieur pour son enfant, et tout ça ponctué par des morceaux, que ce soit des romances du Chevalier de Saint-Georges, des airs d'opéra ou des œuvres de violon.

0: parce que en fait, le chevalier de Saint-Georges avait quand même, même s'il était très installé dans la région parisienne et même à Paris, hein, il avait quand même créé ses romances pour toujours donner un clin d'œil à sa maman. Sa maman était très importante, hein, pour le chevalier de Saint-Georges. À cela, pour rendre hommage à la mienne, j'ai pris différentes mélodies, dont « Dors mon enfant »,« Que mes feux à moi la richesse »,« Penser sans pouvoir agir », etc.
1: Aux États-Unis, à l'université George Mason, il y a Christy Pichichero qui s'attelle à préparer une biographie expérimentale du chevalier de Saint-Georges. Et elle a exhumé certains documents qui montrent comment est-ce qu'on parlait de lui à l'époque. En mai 1779, John Adams, qui était, avant d'être le président des États-Unis, commissaire en France, écrit dans son journal intime un récit de Saint-Georges. Il dit « À Paris, un mulâtre, fils d'un ancien gouverneur de Guadeloupe, par une négresse. Il a une sœur mariée à un fermier général. C'est l'homme le plus accompli de l'Europe en équitation, la course à pied, le tir, l'escrime, la danse, la musique. Il peut toucher un bouton de la veste ou du gilet des plus grands maîtres d'escrime et peut toucher une pièce de monnaie en l'air avec une balle de pistolet. » Alors peut-être avant de réagir à cet extrait du journal intime de John Adams, je vous propose d'entendre le commentaire qu'en fait justement Christy Pichichero.
2: Adams écrivait avec admiration du chevalier et de ses talents, bien qu'il n'ait jamais rencontré l'homme, ni assisté à ses prouesses pour les évaluer. En se référant à Saint-Georges comme l'homme le plus accompli de l'Europe, il indiquait l'ampleur de la réputation du chevalier qui avait dépassé le cadre local. La curiosité concernant la vie privée des célébrités, aspect dont nous avons parlé hier, est évidente dans la discussion d'Adams sur la famille de Saint-Georges. L'arbre généalogique relaté par Adams fut erroné, nous le savons, montrant l'influence des rumeurs, des potins, des oui-dire dans la construction de l'image publique de Saint-Georges, qui était fabriquée donc de demi-vérités. Le récit par Adams des prouesses de Saint-Georges, touchant un bouton de la veste ou le gilet des maîtres d'armes, une pièce de monnaie en l'air avec une balle de pistolet, montre comment le chevalier lui-même construisait et alimentait continuellement son statut de célébrité par des exploits. En effet, pour revenir au texte d'Antoine, Saint-Georges n'avait plus affaire dans le cadre de sa célébrité à des collègues, des admirateurs, des clients, des voisins, mais à un public. Cependant, il est essentiel de reconnaître les façons dont ce journal intime d'Adams met également en lumière des informations sur la race et la célébrité dans le cas du chevalier de Saint-Georges. Les trois premières données communiquées à propos de cet homme sont Saint-Georges, Paris et mulâtre. Ce qui définissait le chevalier était son nom, son lieu de résidence et son attribution raciale.
1: Christy Pichichero donc regrette que son attribution raciale ait pris autant d'importance dans les discours qui ont en même temps constitué et propagé sa célébrité. Fabrice Di Falco.
0: Ben, il est évident que ça devait être très rare à l'époque d'avoir un homme de couleur métissé, d'une maman esclave, certes après affranchie, qui a quand même quitté l'Afrique pour arriver en Guadeloupe, et se retrouvant quand même à Paris dans les beaux quartiers. C'est un storytelling hallucinant. Et il est évident que aussi, je pense que la couleur du chevalier de Saint-Georges a été aussi un étonnement sur la possibilité que racisé, avec de l'excellence, de la rigueur et du travail, on puisse se retrouver à être un compositeur adulé pour certains et un compositeur détesté par d'autres.
1: D'accord, donc en fait, pour vous, ça participe de sa particularité. Il n'y a pas lieu de faire l'impasse dessus.
0: Non, parce qu'au contraire, quel que soit d'où vous venez, si par exemple nous sommes en Martinique, puisque oui, je suis martiniquais, arrive quelqu'un qui est blond aux yeux bleus et qui va décider de composer une biguine hallucinante. Évidemment, la première réaction de tous les martiniquais sera de se dire « ce blond aux yeux bleus compose une musique qui pourrait être la nôtre, avec nos propres codes, mais son originalité que cette personne puisse, malgré ses origines, et sa couleur de peau puisse aussi être légitime de composer de la musique traditionnelle ou de la biguine ou autre musique rythmée, en cela, tout le monde en Martinique regarderait ce compositeur blond aux yeux bleus en se disant « il est quand même assez déjà courageux
1: oui.
0: d'aller frapper à la porte d'une musique qui n'est pas forcément sienne ». Et en plus, si il en a fait une musique devenue connue, à ce moment-là, ça va peut-être faire partie de son storytelling.
1: Ce que constate Christy Piccicero, c'est aussi que les avis qui sont portés sur sa musique par des gens peut-être un peu plus experts que John Adams en musique à ce moment-là, restent aussi quand même biaisés par apparemment quelques préjugés de couleur, comme on disait à l'époque. Elle prend l'exemple d'un opéra qui s'appelait Ernestine, de 1787, et elle a trouvé dans la correspondance littéraire cette réception de Grimm, puisque la réception était un peu mauvaise de cet opéra, et donc Grimm écrivait « La musique est de Monsieur Saint-Georges, jeune Américain plein de talent, le plus habile tireur d'armes qu'il y ait en France, l'un des coryphiés du concert des amateurs. Le sujet de ce malheureux drame est tiré du roman de Madame Riccoboni intitulé Ernestine. On ne pouvait guère choisir un sujet plus agréable, on ne pouvait guère le défigurer d'une manière plus maussade. Messieurs Delaclos et Desfontaines, donc étaient les librettistes, ont jugé que le fond de ce sujet plus intéressant que comique avait besoin d'être égayé par un épisode. Ils en ont ajouté un rôle de valet qui est le chef-d'œuvre de platitude et de mauvais goût. Le talent de Pergolèse même n'aurait pu soutenir un pareil ouvrage et la composition de Monsieur de Saint-Georges, quoique ingénieuse et savante, a paru manquer souvent d'effet. Alors, je vous fais entendre le commentaire que, à cette citation fait Christy Piccicero.
2: Le commentaire d'ouverture de Grimm met en avance la race de Saint-Georges de deux manières. Premièrement, avec une épithète raciale mulâtre, et deuxièmement, avec sa référence aux prouesses physiques et mécaniques du chevalier dans l'escrime et le violon, plutôt qu'au travail plus érudit et créatif de la composition musicale. Comme si ce portrait dénigrant n'était pas assez clair, Grimm ajouta un compliment déguisé en écrivant que cette musique terne était la meilleure que le chevalier ait jamais produite. Une vision biologique de la race est à l'œuvre lorsque Grimm utilisa le mot race et fit référence à la nature, ayant donné aux mulâtres une aptitude merveilleuse à l'imitation, mais en leur refusant le sentiment ou le génie vraiment raffiné. Grimm ouvrit néanmoins la possibilité que le prétendu manque de sentiment et de génie ne soit pas une faute de la nature, mais de la société, qui refusait à de tels individus la chance de s'appliquer aux études académiques et aux arts. Malgré cela, ces remarques ici et bien d'autres d'ailleurs tentaient clairement de rendre l'attribution raciale dénigrante la principale perspective pour penser Saint-Georges. Il va sans dire que les compositeurs blancs de l'époque recevaient également des critiques sévères, épicées, piquantes, mais ils n'étaient pas stigmatisés, ces autres compositeurs blancs, ils n'étaient pas stigmatisés biologiquement via un discours de la race, et ils n'étaient donc pas sujets aux mêmes dommages ou dangers.

0: Brice Di Falco, est-ce que vous êtes d'accord avec cette idée que Grimm finalement hiérarchisait ses critères et faisait passer le critère artistique après les autres ?
1: Je me demande, est-ce que ce n'est pas encore le cas au XXIe siècle ? En fait, si Grimm était à nos côtés au XXIe siècle, quand il entendrait un compositeur, une compositrice, un chanteur, interprète, racisé ou non, est-ce qu'il ne serait pas dans la même situation toujours d'imaginer que les personnes de couleur n'ont pas dans leur ADN la possibilité de faire de l'opéra ou du lyrique ou de l'instrumentalisation en devenant chef d'orchestre ou musicien, parce qu'il n'y a pas dans tous les pays, principalement dans tous les Outre-mer par exemple, de conservatoire, il n'y a pas d'école de musique supérieure dans les Outre-mer.

0: Je vais vous faire entendre un dernier extrait de cette conférence donnée par Christy Piccicchiero dans le cadre du colloque Lumière médiatique qui a eu lieu en juin 2024 au Collège de France, à l'initiative notamment d'Antoine Lilti. C'est un extrait qui concerne ce moment de la vie de Saint-Georges éminemment problématique où il se porte candidat à diriger l'Académie royale de musique et où une sorte de cabale s'abat contre lui.
1: Retracer les blessures par le racisme peut être délicat. Mais dans le cas de Saint-Georges, les dommages sont évidents. Le plus grave fut le rôle du racisme dans les circonstances qui lui ont coûté le poste de directeur de l'Académie royale de musique en 1776, pour lequel il fut le principal prétendant. Dans cet épisode, les chanteuses Sophie Arnoux et Rosalie Levasseur, donc la chanteuse ivre d'Ernestine, et la danseuse Marie-Madeleine Guimard, instrumentalisèrent le racisme anti-noir pour éliminer Saint-Georges comme candidat. Les trois femmes écrivirent une pétition publique à la reine Marie-Antoinette disant que, et je cite, « leur honneur et la délicatesse de leur conscience ne leur permettraient jamais d'être soumises aux ordres d'un mulâtre ». Fin de citation. Jouer la carte raciale, si on peut parler ainsi, fut un succès dans ce cas. Face à ce geste dramatique et au pouvoir de l'hiérarchie raciale, Saint-Georges retira sa candidature. Curieusement, la question de la race n'était pas la vraie motivation de la tentative des femmes d'écarter Saint-Georges de l'Académie royale de musique. Guimard avait conspiré pour placer la direction de l'opéra entre les mains de son amant, Papillon de la Ferté, qui était l'intendant des menus plaisirs du roi Louis XV et dont la position était menacée sous Louis XVI. La race était l'outil parfait pour se débarrasser de Saint-Georges, ouvrant ainsi la voie à Papillon de la Ferté pour prendre ce rôle de directeur, ce qu'il fit.
2: Il semblerait que ce Saint-Georges s'apprête à diriger l'Académie royale de musique, c'est-à-dire l'opéra.
3: C'est-à-dire nous.
2: Notre honneur ne serait souffrir que nous soyons gouvernés par un...
3: Par un...
0: Ça voudrait dire donc que ce serait un racisme de second ordre, au sens où on le délèguerait, on jouerait. C'est marrant d'ailleurs que Christy Piccicchiero achoppe sur le mot instrumentalisé, parce que ça voudrait dire que ce n'est pas un racisme des personnes qui l'utilisent, quoi.
4: Ben, c'est-à-dire qu'en fait, ce qui est assez inquiétant, c'est qu'au XXIe siècle, ça continue. En réalité, c'est ça qui est inquiétant. Que ça ait existé et que les choses aient évolué, que les choses ont changé. Mais je me rends compte, après 33 ans de carrière, que ça continue. Je n'ai pas été, moi, victime en aucun cas, mais j'ai eu des collègues qui m'en ont parlé. Ce qu'il vit, vous imaginez que parce qu'on doit sauver le poste de papillon, parce que si le roi Louis XVI arrive, il pourrait perdre son poste. Ouais. On va profiter de la couleur, non pas comme quelque chose de bénéfique, mais comme quelque chose qui pourrait vous faire perdre des points. Mais tout cela non pas en comparant deux individus, quelle que soit leur couleur, sur leurs compétences, sur leur professionnalisation. Nous allons rendre ça politique, qui fait que les moments précieux et privilégiés de ce couple homosexuel va donc devenir plus important que la musique elle-même. L'emplacement d'un des hommes va à ce moment-là être parfait pour assombrir l'état certainement professionnel et rigoureux du chevalier de Saint-Georges. Ce n'est même plus une question de couleur. Parce qu'en fait, je pense que ça aurait été quelqu'un d'autre d'une même race, il y aurait eu le même problème.
0: Alors, l'historien Luc Nemeth a une contre-hypothèse.
5: Ah, les mauvaises langues disent qu'en réalité, on se la coulait douce dans cette Académie royale de musique, et qu'elle n'avait pas eu envie du tout d'être dirigée par un perfectionniste. J'étais un peu sensible à cette dimension, parce que je travaille aussi sur l'histoire du XXe siècle, et notamment sur Toscanini. Arturo Toscanini, qui a été là, vraiment dans le monde de l'antifascisme en exil, le personnage le plus respecté. Or, il n'y avait pas intérêt à faire une fausse note quand on était musicien dans l'orchestre.
0: Vous êtes en train de dire que Chevalier de Saint-Georges était potentiellement un Toscanini du XVIIIe siècle et qu'on n'en voulait pas plus par peur de devoir travailler que par préjugé racial.
5: Par peur du perfectionnisme.
0: D'accord.
5: Parce que le préjugé racial, encore le mot racial, je l'emploierais avec prudence.
4: Alors, en fait, encore au 21e siècle, excusez-moi, ça continue.
0: Vous n'arrêtez pas d'y voir un miroir.
4: Mais hein, oui, parce que ça continue. Combien, comment dirais-je, d'artistes lyriques féminines ou masculins arrivent dans une production et quand le chef d'orchestre est en pamoison devant l'interprète, tout est possible parce que le travail sera beaucoup plus efficace, parce que ce sont des personnes soit qui s'entendent musicalement, soit amicalement. Et donc, tout de suite, ça devient intéressant. Et puis, il y a des fois des divorces entre certains artistes lyriques et un chef d'orchestre et un orchestre. Mais il y a des divorces aussi entre un chef d'orchestre et un orchestre. Parce que quelquefois, l'orchestre refuse catégoriquement de se faire diriger, quelle que soit la couleur, quelle que soit la rigueur du chef d'orchestre. L'orchestre décide qu'il n'y a pas de connivence, d'harmonie. Donc, en réalité, ces deux femmes qui se voient dirigées par quelqu'un, quelle que soit sa couleur, si cette personne est trop rigoureuse, si cette personne est trop dans le détail, ces chanteuses de l'époque assez divas ne comprennent pas pourquoi elles se feraient diriger par quelqu'un de trop sévère. Et là, quelle que soit la couleur et la race. Et ça tombe mal, ça tombe à ce moment-là pour elles sur une évidence que si on peut taper plus fort, en plus il est coloré, donc comment se fait-il que d'autres personnes colorées sont à cette époque même de l'histoire, pas tous chefs d'orchestre, pas tous chanteurs d'opéra, et les personnes colorées n'ont pas tous des postes importants à la même époque de ces femmes.
0: Donc les deux hypothèses sont compatibles.
4: Moi je pense que toute hypothèse, on en a une, on en a deux, mais en fait, il y en a certainement d'autres, parce qu'en réalité, à partir du moment où vous ne vivez pas vous-même l'histoire, à ce moment-là, toute histoire peut être écrite.

0: Issa Drumy, vous êtes à Pointe-à-Pitre et vous avez rencontré le chevalier de Saint-Georges à l'époque où vous étiez encore à jouer les tours ou dès lors que vous étiez allé en Guadeloupe?
1: Non, non, à jouer les tours. À jouer les tours, oui. C'est ma mère qui m'a offert un livre, une biographie qui avait. J'ai pas le nom de l'auteur, j'en suis désolé.
0: C'était soit Alain Guédé, soit Claude Ribes à
1: Claude
0: l'époque,
1: Ribes,
0: j'imagine.
1: effectivement.
0: Et il y a des endroits de sa vie et même de son rapport à la musique dans lesquels vous vous êtes
1: Bah,
0: reconnu?
1: moi, j'avoue que j'ai pris une telle claque en lisant ce livre que j'ai dû le fermer, le rouvrir, le fermer, le rouvrir. Je ne me suis pas reconnu, moi, dans le Chevalier Saint-Georges, ce qui est venu me sauter, comment dire, au visage, enfin, à la pensée, à l'esprit. C'est me dire, mais comment se fait-il? Il n'est pas à sa place dans l'histoire. Et la première question qui m'est venue, c'est, mais comment aurait été ma vie? À moi, le petit garçon d'origine guadeloupéenne qui était en école de musique depuis tout petit, comment aurait été ma vie si ce personnage aurait eu sa place légitime dans l'histoire de France, dans les livres d'histoire? Enfin, pour moi, c'est évident que ma perception de la vie et la perception des autres de moi auraient été très, très différentes.
0: C'est-à-dire, si par exemple il y avait eu dans votre école de musique une salle Joseph Bologne ou Chevalier de Saint-Georges, comme il y a une salle Hector Berlioz ou Olivier Messiaen par exemple, vraiment vous pensez que ça aurait modifié quoi?
1: Bah, ça aurait modifié déjà la perception que j'avais de la musique classique depuis tout petit, que c'était une musique de blanc et que moi je l'étais pas, que c'était pas quelque chose qui m'appartenait. Donc du coup cette musique-là m'aurait appartenu, j'aurais été plus légitime à faire de la musique classique. Le regard aussi de mes camarades aurait été différent puisque j'aurais été ressemblant, j'aurais été un équivalent du héros, ce qui aurait dû être un héros pour moi, celui qui est un héros pour nous en Guadeloupe. La perception de la vie et des choses aurait été vraiment, vraiment différente, c'est certain.
0: Peut-être est-ce que vous ne vous seriez pas tourné vers le reggae?
1: Non, parce que le reggae, je ne me suis pas tourné vers lui, et le reggae, il est venu à moi. Justement, j'y serais peut-être pas allé, parce que j'aurais été légitime dans la musique classique. Est-ce que tu...

0: Est-ce que dans les écoles de musique de Guadeloupe, il est présent? Est-ce que pour le coup, il y a des salles Joseph Bologne ou Xavier de Saint-Georges dans les écoles de musique? Non.
1: Non, non. Dans les écoles de musique, non. Il y a un lycée professionnel aux Abîmes, à côté du lycée Bainbridge, qui est le plus grand lycée de Guadeloupe. Le lycée professionnel s'appelle le lycée Chevalier Saint-Georges. Il y a eu plusieurs propositions qui ont été faites aux élèves, et c'est les élèves qui ont choisi de retenir ce nom-là. Il y a eu un vote à l'interne, donc c'est assez intéressant. Mais de mon avis, je trouve qu'il n'est pas encore suffisamment présent. Et même les Guadeloupéens, même si on le connaît, il n'est pas suffisamment mis en avant.
0: Et il n'est pas tant joué que ça? Il n'est même pas plus forcément qu'il ne l'est en métropole?
1: Non, non, il n'est pas plus joué ici que ça en Guadeloupe, plus qu'il ne peut l'être en France hexagonale.

0: compétition de, j'irais entre guillemets, je vais employer ce terme que je n'aime pas, mais étant considéré comme métisse, la légitimité à être afrodescendante, elle n'est pas automatique. Il faut aller le chercher, il faut aller la chercher, cette légitimité à l'afrodescendance. On ne nous la donne pas, c'est-à-dire que la communauté afrodescendante ne donne pas forcément la légitimité à ce qu'on appelle aux métis d'être des afrodescendants. Donc il faut pas... La communauté afrodescendante est dure aussi, elle est rugueuse. Si on n'est pas habillé comme il faut, comment on se prononce. Moi j'ai passé toutes ces choses-là, comment on va prononcer son créole ou... toutes ces choses-là, on n'a pas cette légitimité-là de fait.
1: Mais est-ce que vous en avez véritablement besoin pour vous accomplir musicalement ?
0: Musicalement, c'est pas musical, c'est vraiment une question de d'être et de vie de personne, de réalisation. Étant plus jeune, je me sentais bancal, je sentais qu'il manquait quelque chose. Et d'où cette recherche d'aller chercher dans l'histoire, d'aller chercher dans le passé, et ce que j'ai trouvé avec le Chevalier Saint-Georges, de trouver des traces du passé pour s'appuyer, des héros, on a besoin de ça. On a besoin de ça. Et c'est une telle réalité que le Chevalier Saint-Georges a été volontairement effacé de l'histoire. Puisqu'effectivement, ça donne des appuis à ceux qui viennent après. Et oui, effectivement, on a besoin de ces héros-là pour s'appuyer. Et pas dans la vie, hein, mais vraiment, pas dans la musique. Moi, c'est pas dans la musique, c'est vraiment dans la vie. Le Chevalier de Saint-Georges, c'est le rapport au héros,
1: oui.
0: au passé, et puis à ce personnage auquel on peut se fixer pour aller de l'avant.
1: Au modèle, alors.
0: Au modèle, voilà, au modèle, c'est vraiment ça. Après, le Chevalier de Saint-Georges, comme beaucoup d'afro-descendants, il a fait beaucoup d'efforts pour être... ça me paraît comme ça, ça me paraît qu'il a fait quand même énormément d'efforts pour être accepté de son époque. Donc de laisser beaucoup derrière lui la Guadeloupe,
1: oui.
0: et d'aller vraiment vers... Comme l'ont fait beaucoup. Donc je ressens pas la Guadeloupe dans le Chevalier Saint-Georges. C'est pas ça que je ressens.

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0: Correspondance 8. Un texte de Thibaut Dubreuil sur une lecture de Pierre Thauprieux et Enora Lenezette du Cours Charmet. La correspondance qui va nous occuper ici a été retrouvée soigneusement pliée dans un journal intime. Je ne vais livrer à la lecture radiophonique que ces quelques feuillets qui s'étalent sur le premier semestre de l'année 1928. En effet, Frédéric a échangé avec sa cousine, Angeline, pendant plus de deux décennies. Le rythme de leurs échanges ralentit à partir de 1941 pour reprendre de plus belle en 1945 et c'est plusieurs centaines de lettres que j'ai retrouvées dans un carton. Seules celles du premier semestre 1928 ont été archivées dans le journal intime de Frédéric. Toute cette correspondance est marquée par une profonde affection et une grande complicité entre les deux membres de cette famille, et étrangement, leurs lettres sont courtes comme des cartes postales. C'est Adrien, le fils d'Angeline, qui, à la mort de sa mère, a remis toutes les lettres à Frédéric, lui permettant ainsi de réunir l'intégralité de leurs échanges.
1: Nice, le 8 janvier 1928. Mon Fredo, c'est sous un soleil rasant que je m'en viens te souhaiter la bonne année. La ville ronronne, c'est la période off, comme disent les Anglais. Mais il y en a quand même quelques-uns qui promènent leur teint pâle sur la jetée. Pour nous aussi, c'est le grand calme. Le restaurant marche au ralenti, on a fermé la terrasse. Émile s'est mis en quête d'un nouveau producteur de légumes, et il est tombé sur un hurluberlu qui cultive des fleurs qui se mangent. Il lui en a acheté et c'est pas mauvais. Pour attirer le chaland avec une carte qui dépareille, c'est un as. Émile est batte avec moi, mais pas sûr qu'on passe toute notre vie ensemble. Mais bon, tu l'as choisi, comme tu me l'as souvent répété. Et en attendant, la salade niçoise qu'on forme tous les trois me va. Adrien pousse bien. Il deviendra beau et fort comme toi, mon Fredo. Donne-moi vite de tes nouvelles, Angeline.
2: Cabestany, le 20 janvier 1928. Mon ange, à mon tour de te souhaiter les meilleures choses pour cette année qui commence. As-tu remarqué comment la poste fonctionne bien? J'ai des mollets de coureur du Tour de France à présent et je distribue le courrier en une matinée. Tes lettres, je les repère tout de suite et je prends même quelques instants pour les lire avant de commencer ma tournée. Inutile de te dire combien tu me manques et que je languis de ton absence. Je sais bien que tu ne pouvais pas faire autrement, la famille d'Émile tient ce restaurant depuis tellement longtemps qu'il n'allait pas céder une si bonne affaire pour ouvrir une friterie sur la plage de Saint-Cyprien. Quand donc pourra-t-on se revoir et refaire ensemble nos bêtises de 12 ans? Tu laisseras le petit à son père, je t'assoirai sur le guidon de mon vélo et on s'en ira prendre les grandes descentes. Ou alors au bal, à la mer. Qu'en dis-tu? Je t'ai jamais caché ce que je pensais d'Émile. Il est triste comme un bonnet de nuit sans lune. Et je sais que tu doutes encore de ta décision de le marier. Mais c'est un bon gars. Ça se voit dans les yeux, ces choses-là. Il te fait voir du pays, et l'Italie, c'est juste à côté. Te souviens-tu de la promesse qu'on s'était faite d'aller à Venise tous les deux? Je te serre sur mon cœur. Merci pour la photo du petit que j'ai épinglé dans mon casier. Fredo.
1: Nice, le 1er février 1928. Ah, mon Fredo, que je m'ennuie sans toi. C'est vrai que je ne rigole pas beaucoup de voir une vie si calibrée se dérouler devant mes yeux, le ronron des jours qui passent et les dimanches à la plage. Déjà, j'ai l'impression que mon futur est tout écrit. Heureusement, je trouve encore quelques clients bien amènes qui n'hésitent pas à plaisanter un peu. Des gens d'ici. Notre clientèle, c'est pas celle qui fréquente les grands hôtels. Avant-hier, il a neigé. C'est plutôt rare. Ce jour-là, on a fait zéro couvert. Mais avec toi, que n'aurais-je fait? J'en souris rien qu'à y penser. Émile m'a cédé pour qu'on aille à Vintimille. Vintimille, c'est un peu pareil qu'ici, mais en moins beau. Oh, sûr que Venise, on se l'est promis, et je ferai la gondolière. Et j'ai même appris quelques mots d'italien juste pour toi. Dans ta prochaine lettre, trompe donc mon ennui en me racontant quelques farces. La vie de couple, c'est pas toujours ce qu'on croit. Je t'embrasse. Ton affectueuse et affectée, Angeline.
2: Cabestany, le 12 février 1928. ma petite salade niçoise. T'en veux une bien bonne ? Je me suis pris un beau gadin à vélo. Un tellement drôle qu'il aurait pu être filmé et montré dans un cinéma, et même que les gens auraient bien ri. J'étais dans une descente quand j'ai déraillé. Rien de grave, mais j'ai baissé la tête pour regarder ma chaîne et, sans m'en rendre compte, j'ai dévié de ma trajectoire. Le temps que je réalise ma méprise, je dévalais un talus et les freins serrés à mort n'ont pas permis que je m'arrête. J'ai fini la tête la première dans la rivière, cul par-dessus tête et le vélo dans les rochers sous les yeux d'un chasseur qui savait pas trop s'il devait en rire ou s'affoler. J'en ai été quitte pour un gros rhume et des estafilades. Le chasseur a bien tenté de remettre ma bécane en état, mais j'ai dû finir ma tournée à pied et trempé. Le service public, ça n'attend pas. Heureusement, dans les fermes où je suis passé, on m'a réchauffé et prêté quelques vêtements. Et puis un coup de gnôle aussi. Je suis rentré au central complètement bourré. Jeannette m'a engueulé. Tu connais ma mère. Depuis tout petit, je ne sais que gaffer. Un peu comme cet acteur américain, avec ses petites lunettes, qu'on avait vu à l'Eldorado. Tu t'en rappelles ? Tu m'avais dit qu'il était le frère que je n'aurais jamais. Comme je regrette de ne pas avoir entendu ton rire avant-hier.

0: profondément troublée. L'autre jour, nous sommes allés au Mondial. Émile adore les actualités parlées et j'ai confié Adrien à une voisine. Je dois bien avouer que je ne me rappelle pas du film, tant j'ai été perturbée. Pendant les actualités, il y a eu un reportage sur Nice, comme quoi un gros garage venait d'ouvrir. Le journaliste parlait de la demande de plus en plus importante pour réparer les automobiles. Et le patron posait avec ses ouvriers dans un grand atelier tout neuf. Il était là parmi les gars en bleu de chauffe. Et juste à droite, je suis sûre d'avoir reconnu ton père. Cette mèche rebelle, la même moustache relevée en coin, et puis sa stature. Il y a des choses qui ne trompent pas, des airs de famille. Ça m'a fait comme un flash de photographe. Je ne voyais plus que lui. J'ai souvent regardé les photos sur le buffet de Jeannette. Cette dévotion qu'a ta mère pour cet homme. Eh bien, crois-moi, je le sais à présent, j'en suis sûre, il est vivant. Angéline.
1: Cabestany, le 8 mars 1928. Angéline, mon ange. Mais as-tu vu la Vierge? Ou bien toi aussi tu t'arroses à la gnôle? Je te plaisante bien sûr. Je doute pas que tu aies pu reconnaître quelqu'un qui lui ressemble, mais franchement, à 20 mètres, même sur un écran lumineux, un personnage secondaire muet, c'est un peu court, non? Et puis, je te rappelle que Jeannette n'a pas eu à faire de longues recherches. Tous les témoignages concordent. Le 2 septembre 1917, il a sauté sur une mine. C'est le rapport des autorités militaires et elles sont formelles. Il n'a pas pu en réchapper. Et il y a même eu le témoignage d'un compagnon de tranchée qui a confirmé cela. Et par deux fois. Jeannette lui a écrit et il l'a redit dans une lettre. Il l'a bien vu voler en petits bouts dans les airs. Et juste après, la zone a tellement été pilonnée qu'il n'en restait plus rien. Alors oui, nous n'avons aucun corps, pas même une dent, ni même un reste d'objet ou une plaque matricule. Mais son nom est gravé sur le monument de la commune et ma mère perçoit une petite pension. Ça me semble suffisant, non? Frédéric.

0: Nice, le 20 mars 1928.
1: Monfredo, je ne comprends pas que tu sois si affirmatif. Je ne suis pas folle, et comme tu le sais, assez douée pour le dessin.
0: J'ai refait son visage au crayon, juste derrière cette page. Va donc comparer avec les photos chez Jeannette.
1: Si c'est pas lui, il a un frère jumeau.
0: Et puis, je trouve que tu jettes au loin tout le reste. Tout ce qui s'est passé. Il y a bien eu une enquête des militaires après cela. Plusieurs gars avaient disparu dans une belle charpie, et on ne savait plus précisément qui était qui.
1: Ton père a pu partir en douce. Peut-être a-t-il usurpé une identité et filé en Suisse en attendant la fin de la guerre pour revenir tranquille en se prénommant Bébert ou Marcel.
0: Ou alors, il est amnésique, suite au choc. Il ne se rappelle plus de rien, ni qu'il vivait dans le sud avec une femme et un petit garçon, ni son travail de maçon, ni rien.
2: Pour moi, il y a une probabilité qu'il trompe son monde et qu'il a refait sa vie tranquille.
0: Ce serait bien son genre.
2: Écris-moi vite, ton ange.
3: Cabestany, le 30 mars 1928. Quelle imagination tu as, Angeline. C'est le fait de vivre une vie casanière, loin de moi, et de toutes les bêtises qu'on ne fera plus qui te font réagir de la sorte? Ou bien, tu inventes cette histoire pour que je vienne vérifier sur place et que je trompe un peu ton ennui en t'emmenant balader dans l'arrière-pays? Ou alors, plus simplement, tu te bases sur ce qu'on en disait au village, ces racontars qui courent encore et que parfois j'entends dans mon dos. Ici, je connais tout le monde. Et tout le monde parle au facteur. Sauf pour dire l'essentiel. Alors, oui, c'était un coureur, un osseur, un margoulin qui a laissé des dettes un peu partout. Oui aussi, il jouait de ses poings et n'a pas fait que des heureux parmi les gens qui ont un jour croisé sa route, à commencer par ton père. Mais oui encore, il a souvent joué les filles de l'air et pour sûr, je dois avoir une fratrie quelque part. Mais ma seule frangine, c'est toi. Et je ne veux pas qu'on se brouille pour si peu. Pour des choses futiles qui se sont déroulées il y a plus de 10 ans et dont tout le monde se fiche à présent. Crois-moi, laisse tomber ces histoires de ressemblance. T'aimes bien le cinéma ? Écris des romans policiers. Et pour t'en faire le cœur net, j'ai comparé ton dessin avec les photos que possède ma mère. C'est pas lui.

0: suis catégorique. Ton Fredo Frérot qui attend de tes nouvelles.
1: Nice, le 11 avril 1928.
2: Cousin, comment peux-tu mettre ma parole en doute? Tu aurais dû venir jusqu'ici pour constater par toi-même. Tant pis pour toi.
3: Parce que moi, le mystère, je tente de le percer. Et pour ça, j'ai quelques qualités. J'ai récupéré une vieille bécane qu'Émile avait remisée. La roue avant était voilée et le guidon tout tordu. Je ne me suis pas dégonflée et je me suis rendue au garage. Si ces types-là savent réparer des torpedos, un vélo, ça doit être simple pour eux, que je me suis dit. Et je me suis approchée, façon agent secret, mais discrète, hein, tenant la bicyclette d'une main avec mon regard de chamouillé. Tu le connais bien, ce regard. C'est comme ça que j'obtiens à peu près tout. Je suis passée devant le garage. J'avais mis ma robe bleue, légèrement décolletée, histoire que les visages se tournent vers moi. Il fallait que je les voie, tous ces types. Une fois, deux fois... Puis à la troisième, je suis entrée et j'ai prétexté que ce vieux vélo tout piqué, j'en avais besoin pour mon nouveau travail, mais que mes moyens ne me permettaient pas d'en acheter un neuf. Pourrait-il me le réparer pour pas cher? J'avais pris quelques sous avec moi, mais je comptais bien payer d'un grand sourire, même si je me doutais que la bécane était capoute. Et là, il s'est approché. Oui, monsieur, il est venu vers moi, m'a salué d'un coup de casquette et s'est penché sur la roue en faisant des borborygmes. Puis il a relevé la tête et...
2: Mais pourquoi je te raconte tout ça? Tu as sans doute bien autre chose à faire et ton métier qui te prend du temps, la ferme de Jeannette, les vaches... Et puis tu t'en fiches comme d'une guigne, n'est-ce pas? Oh, et mon service qui va commencer! À propos, tu ne m'as rien dit dans ta dernière lettre. Comment avances-tu avec la Louise? Elle est jolie, cette fille, et tu as des arguments à faire valoir.
3: Écris-moi vite. Angéline.
0: Cabestany, le 25 avril 1928. À ma cousine préférée, qu'elle est la seule. Voilà une enquête qui m'intrigue, et intriguer, c'est dans tes cordes. Bien entendu, tu feras réponse rapide à cette lettre. Je n'exige pas la vitesse d'un pneumatique, mais juste une lettre de retour. Afin de me livrer au plus vite les résultats de ton enquête. Savoir aussi si je dois prendre le train et si ces nuits blanches que je viens de passer se justifiaient. Mais pour que toi, le Rouletabille de la Riviera, mon Sherlock Holmes de Ligurie, puisse avancer dans ton enquête, je vais te fournir quelques indices connus de moi seul et de Jeannette, ma mère, puisque bien sûr, c'était son mari. À l'inférieur gauche, il lui manque les molaires 36 et 37. Le reste de la dentition était en parfait état quand il a été mobilisé. Ma grand-mère, sa propre mère, est morte à 85 ans et elle avait conservé toutes ses dents. C'est une preuve irréfutable. Même la police se sert aujourd'hui des empreintes dentaires pour mettre un nom sur les morts sans d'identité. Il te faudra lui faire ouvrir la bouche et te munir d'une lampe torche. C'est pas simple, mais je te sais pugnace. Deuxième indice, il a une tache de vin sur la fesse gauche et celle-ci a vaguement la forme de la Belgique. Arrange-toi pour qu'il te montre son cul en se baissant, pour ramasser une clé à molette par exemple. Enfin, cet épi sur le devant du crâne que tu m'as signalé. Il part à droite, donc sur ta gauche. Si ces trois éléments se confirment, alors il sera temps que j'entre en scène. J'ai quelques amis au 36 quai des Orfèvres, mais je t'en dis pas plus. Et pour répondre à ta question concernant la Louise, figure-toi que l'autre jour, je la croise au petit bois. Tu te rappelles, c'est là qu'on avait construit une cabane où nous avions passé la nuit et que tout le hameau nous a cherchés jusqu'au matin. Je rencontre Louise donc et... Mais ma tournée m'attend. Le courrier, c'est sacré. On le sait, toi et moi. À te lire, Fred.
1: Nice, le 10 mai 1928. Mon Fredo, nous deux, on sait raconter des histoires. Avec une différence de taille, cependant. Je connais mieux les femmes que toi. Et la Louise, tu vas pas l'accueillir comme un fruit mûr dans un verger, crois-moi. Ton sourire à fossette ne suffira pas. Il va falloir sortir les avirons. Et si je me rappelle bien, la dernière fois qu'on a été en barque sur le lac, tes talents de rameur méritent un entraînement plus poussé, si tu veux pas finir le bec et tout le reste dans la flotte. Ceci dit, si tu tombes dans l'eau, tu la feras rire, et c'est toujours un bon début. Ici, la saison reprend doucement.
3: On fait plus de couverts, mais j'ai encore quelques temps libres. J'ai été récupérer le vélo au garage. Pas de chance, ton père n'était pas là. Ou alors je ne l'ai pas vu. Résultat, j'ai une bécane en état qui ne me sert à rien et on m'a soulagé de 10 francs. Et figure-toi que c'est par une indiscrétion que j'ai appris son adresse. Je m'y suis rendue au moment où l'épicier venait lui livrer une commande. Il picole pas mal, ton père. Et j'ai bien l'intention de m'introduire dans son appartement quand il sera cuit pour lui baisser son froc et compter ses chicots. Pour ça, il faudra que j'attende la nuit et que je me glisse, furtive, par les rues sombres. J'ai quelques outils récupérés dans la caisse d'Émile. En glissant une pièce à la concierge, je pourrai entrer dans l'immeuble. J'arriverai bien à crocheter le verrou et là, on saura. Prends ton billet de train, la vérité va éclater et ça va faire du bruit. Mata Hari.

0: Cabestany, le 20 mai 1928. Mon Angéline, je crains que tu n'aies raison. Louise m'a rejeté. Je ne crois pas que ce soit mes qualités ou mes faiblesses pour la navigation qui soient entrées en ligne de compte dans sa décision. Mais j'avais un concurrent sur ma droite que je n'ai pas voulu voir. Lucien. Certes, je ne me suis jamais trouvé vilain garçon et de nombreuses fois tu m'as répété que j'avais du charme, mais Lucien, lui, il a du bien. Sans compter l'héritage qui vient de tomber et qui fait grand bruit par ici. Un immeuble de rapport à Perpignan, hérité d'une tante. Il n'a plus besoin de travailler. Et je ne suis qu'un facteur. Louise lui a fait les yeux doux et elle a des atouts sur les autres filles, ceux-là même qui font loucher les hommes. Mes tournées sont bien tristes en ce moment. Raconte-moi la suite de ton enquête. Distrais-moi un peu. Ton Fredo tout pâle.
1: Nice, le 4 juin 1928. Oh mon Fredo, je suis désolée. Avec tous ces hommes morts à la guerre, beaucoup de jeunes femmes resteront célibataires toute leur vie, faute de trouver ne serait-ce qu'un boiteux à marier. Et tu as joué de malchance. Lucien n'a rien de plus que toi, que sa fortune, et tu ne peux rivaliser. Louise est montée dans le bon wagon, et toi, tu vas rester sur ton vélo. Mais n'oublie jamais que tous les deux, c'est à la vie et à la mort, et que moi, jamais je ne te quitterai, que toujours on sera ensemble, car on a besoin l'un de l'autre pour vivre. Et vivre en ce moment, c'est la tuile. L'autre nuit, j'ai quitté le lit discrètement. J'ai enfilé un pantalon et une chemise à Émile, puis son imperméable. Dans la glace, je me suis fait de fausses moustaches et j'ai mis un chapeau sur ma tête. Adrien dormait quand je suis sortie sur la rue. Je comptais bien braquer la porte de ton père pour en avoir le cœur net. À mon retour, Émile m'attendait, Adrien dans les bras. Il fait ses dents et la douleur le réveille la nuit. Quand Émile m'a vu, hâtif et de la sorte, tu penses bien qu'il a exigé des explications. Et mon histoire ne tenait pas debout, pas même assise. Il m'a menacée. J'ai bien cru qu'il allait me frapper. Il m'a traité de traînée, d'inverti, je ne sais quoi encore. Depuis, on ne s'adresse la parole que pendant le service. Et encore, c'est d'un glacial. Je ne sais pas s'il pourra me pardonner. J'ai besoin de toi, Fredo. Peut-être pourrais-tu lui parler, le rassurer en lui racontant cette histoire que j'ai trop prise à cœur. J'attends de tes nouvelles avec impatience. Ton Angéline.
0: Cabestany, le 20 juin 1928. Mon ami. Ma frangine. Mon Angéline. Tu es entièrement comprise dans ta dernière lettre. Cette imagination. J'espère que cet été, qui s'annonce torride, ne va pas faire fondre tes facultés à raconter des histoires. Tu te doutes bien que je n'ai pas cru un mot de ce que tu m'as écrit. Toi, avec des moustaches, c'est à peine si t'avais un peu de rouge à lèvres pour ton mariage. Que c'est drôle. En tout cas, moi, ça m'a fait rire. Même si je pense qu'il faut revoir la fin. Tout ça, c'est des histoires qu'on se racontait dans la cabane, dans le grenier ou dans la grange. On y mêlait des fantômes, des pirates. Aujourd'hui, ce sont des espions et des détectives privés. Les temps changent, mais tout comme toi, je n'ai pas encore l'intention de grandir. Enfin, pas tout seul. Adrien se nourrira de cela, j'espère. De toutes ces aventures. Ça lui passera son mal de dents. Seul élément de la vie quotidienne glissé dans ton histoire. Avec le vélo aussi. Ça, j'y crois. Je suis sûr que t'as fait réparer ta bécane, mais à mon avis, pas dans ce garage automobile qui n'a jamais existé que dans ton imagination. Et tu vas en avoir besoin de ce vélo. J'ai obtenu ma mutation. Plus rien me retient ici. Jeannette va vendre la ferme pour s'installer avec Henri, un homme très bien. Il est coiffeur à Perpignan, et veuf, comme elle. Nous serons bientôt de noces, mais je ne sais pas encore la date. Quant à Louise, tant pis. Je t'embrasse. Fredo.
1: Nice, le 30 juin 1928. Une mutation ? Où ? Quoi ? Mais où as-tu été muté ? Dis-moi !
0: Cabestany, le 10 juillet 1928. À Cagnes-sur-Mer. Je commence le 1er septembre. Il nous suffira de quelques coups de pédale à l'un et à l'autre pour nous retrouver. Avec Émile et Adrien aussi. Comme les vélos tiennent debout sur des béquilles, on s'appuiera l'un contre l'autre. Attends-moi, j'arrive.

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0: Attendez, c'est Wyclef qui a parlé avec nous. Pourquoi est-ce qu'on est dans la zone, man? Ah, au compte, bah, yo, man. Lorraine, nous là.
1: Bonsoir.
0: Bonsoir. Qui va bien que le roi parle là? Réfugié dans la zone.

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On retrouve maintenant NICAP, le groupe irlandais connu pour son engagement contre l'impérialisme, qu'il soit britannique ou israélien. Et Kate Tempest, ils se sont alliés pour nous proposer une musique qui annonce la sortie du nouvel album de NICAP, et ce titre s'appelle Irish Goodbye. Un Irish Goodbye, c'est ce qu'on appelle en français filer à l'anglaise, partir discrètement, sans dire au revoir. Cette expression, elle est reprise ici pour parler d'un départ bien plus tragique, celui de la mère de Moglai Bab, qui s'est suicidée. Moglai Bab, c'est un des membres du groupe NICAP. Cette chanson Irish Goodbye, c'est donc un hommage notamment aux gestes de tous les jours, à ce qui fait le sel du quotidien et la relation mère-fils décrite par Moglai Bab. On écoute Irish Goodbye.

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2: Aluminé Guerrero, une chanteuse et compositrice argentine, baignée dans la folk andine depuis son plus jeune âge, elle explore des sonorités à la fois électroniques et traditionnelles. Un voyage mystique vers la folktronica. Vous pourrez la rencontrer, la découvrir sur scène lors du festival de cirque d'Alba la Romaine en juillet. Aluminé Guerrero sur scène nous entraîne en une transe festive et joyeuse entre programmation digitale, accords de charango et airs de pincuyo. Un folklore latino-américain revisité, teinté d'électro et de hip-hop. On découvre maintenant son travail avec Bailando, un titre enregistré en live, c'est Aluminé Guerrero. Mm-hmm.

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2: Pourquoi on a cassé la vitre ? La réponse est plutôt claire pour Costa, rappeur parisien qui en a fait le titre de son dernier album. Costa, c'est un des porte-voix de la culture antifa, des ultras. Il entend utiliser sa voix, sa musique, pour produire un rap engagé, partager vécu parisien et constats sociaux. On va écouter un titre qui réunit toutes ses passions, qui s'appelle « Le choix de Maradona ».

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1: L'autrice, compositrice et interprète Camille Yembe s'apprête à sortir un deuxième album. Il s'appelle Jeune et laide et il paraîtra le 26 mai prochain. On avait découvert l'artiste belge il y a 2 ans avec la sortie de son premier disque, Plastique, de quoi révolutionner la pop francophone en y faisant entrer par effraction et toujours avec ironie le rock, l'électro et le rap. Ce second opus, Jeune et laide, promet d'être à la hauteur du premier. Camille Yembe en a déjà dévoilé certains morceaux et aujourd'hui je vous fais découvrir Rien à fêter.

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1: Tiwayo propose un nouvel album, un album soul mûri sous le soleil texan. Il s'appelle Outsider. Sa voix semble venir de notre temps, de notre lieu. On pourrait croire un chanteur venu du sud profond américain, Louisiane, Kentucky peut-être, mais c'est à Meudon la forêt que tout commence. Le soulman français Tiwayo part chercher sa voix aux États-Unis il y a 15 ans. Aujourd'hui, à 39 ans, il revient avec Outsider, son troisième album, invité à Austin par Adrian Quesada des Black Puma, qui en signe la production. Tiwayo s'entoure de musiciens d'exception, Doyle Bramall II, fidèle guitariste d'Eric Clapton ou encore Kendra Morris avec qui il partage le magnifique Unshine Lover que l'on écoute tout de suite.

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1: Il y en a plein de rouges.
2: C'est normal, on s'approche du cratère. Ça doit être la lave qui est passée, qui a dû les rendre oranges. Et après, les pierres, ils ont séché et elles sont devenues roses.
3: Bonjour, nous sommes à Jojal, nous visitons le volcan de Jojal.
2: Eh bien, il y en a de la marche. Là, on est sur le volcan. Là.
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5: Une émission réalisée et présentée par les élèves du cycle 3 de Pont-de-Labon.
6: Bonjour.
7: Nous sommes le groupe de Pauline Néran, CE2.
8: Lucas Tartès.
9: Et Nathan Vernet, CM1.
10: Fantine de Vidal, CM2. Notre groupe est chargé d'interviewer
11: les habitants de Jojac
9: et de vous présenter les volcans.
7: Qu'est-ce qu'un volcan? Un volcan est une grosse cheminée qui permet aux roches qui bouillonnent dans la chambre magmatique, réservoir de magma, de jaillir à la surface de la Terre. Le même volcan peut posséder plusieurs chambres magmatiques. Elles se trouvent de 30 à 2900 km sous terre.
10: Dans la chambre de magma, les roches en fusion s'accumulent comme dans une poche. Quand la poche est pleine, la pression des gaz est tellement forte que le magma est propulsé dans une fissure de la croûte terrestre.
9: Arrivé en surface, il a fait sauter et créer un trou, le cratère, d'où s'échappent les laves. Les couches rocheuses forment alors un cône volcanique. La plus haute montagne sur Terre est le Mauna Loa qui se trouve sur la grande île de Hawaï.
12: Il s'élève à plus de 5000 mètres. Sous la surface de l'océan Pacifique, sa hauteur totale dépasse 9 mm, c'est le plus haut volcan de la Terre. L'épaisseur de la croûte terrestre n'est que de 8 km en dessous des mers et de 40 km en dessous des continents.
7: Elle est divisée en immenses plaques tectoniques qui reposent sur le manteau.
9: Lorsque ces plaques tectoniques bougent, elles créent des séismes, tremblements de terre et peuvent aussi donner naissance à un volcan en faisant remonter le magma à la surface de la Terre.
12: Arrivé en surface, le magma libère différents produits volcaniques.
7: Des liquides, des laves,
10: des produits solides, des blocs, des bombes, des scories, des cendres, des cristaux.
6: Waouh !
12: Et des produits gazeux.
10: Parfois, le magma peut s'arrêter dans un réservoir appelé chambre magmatique et y séjourner plusieurs siècles.
13: Les trous sont complètement rapprochés alors que celles-là, elles sont...
14: Ça dépend de la viscosité, on disait, du magma.
2: Le gaz.
7: Voilà. Rencontre avec les habitants de Jojac.
4: Bonjour.
15: Bonjour.
4: Savez-vous depuis combien de temps il y a un volcan à Jojac?
15: Je dirais un certain temps, mais longtemps. La date exacte, je ne l'ai plus, mais c'est en 1800 ou même avant, 1500, 1400, je ne sais
14: non,
15: plus.
14: Non, mais tu plaisantes, c'est beaucoup plus...
15: Peut-être,
14: ça.
15: Oui, oui.
14: C'est
15: non, mais c'est très vieux.
14: Très vieux.
16: Ouh, il y a très longtemps qu'il y a le volcan, Jean-Jacques. Te dire la date, j'en sais rien. Même tu peux demander aux plus vieux du pays, ils ne le sauront pas.
17: 10 000 ans, peut-être, même avant, je suppose. Ils sont éteints depuis 10 000 ans. Alors.
18: Autour de 14 000 ans.
19: Tu as tous les renseignements, tu vas au syndic, déjà à l'office du tourisme à Jojac, qui te donneront tous les renseignements. Et après, tu prends la route qui va à la turbine, tu continues la route et tu as un observatoire où tu as tous les renseignements avec toutes les découpes des montagnes, du volcan, comment ça a été formé et tout.
15: Et la coulée de lave.
19: Et la coulée de lave et tout. D'ailleurs, la coulée de lave, on arrive à la suivre tout le long
15: de la
19: rivière et de la suite des montagnes.
2: Pensez-vous que le volcan de Jojac puisse encore avoir une éruption?
16: Oh, je ne pense pas, non. Ça m'étonnerait. Il est éteint complètement.
18: Comme tous les volcans, mais il y a très peu de chances que celui de Jojac ait une éruption dans des temps que toi ou moi pouvons apprécier.
19: Oui, mais alors, au bout de certains...
15: Dans un million d'années.
19: Dans un million d'années, parce que jusqu'à maintenant, moi qui suis née ici, j'ai quand même 66 ans, il n'y a jamais rien eu. Et je pense que ça va attendre 200 ans avant qu'il y ait une éruption. Par contre, je peux te dire que certains quartiers de Jaujac sont plus chauds que d'autres. Tu prends le quartier des Plots où le sol est beaucoup plus chaud que quand tu montes vers la souche qui est beaucoup plus ventée. Je pense que la coulée est beaucoup moins profonde qu'à certains endroits.
6: Si vous assistiez à une éruption volcanique, quelle serait votre réaction ?
19: Fuir. Aller le plus loin possible et derrière les montagnes qui nous entourent pour éviter la lave.
15: Et pas oublier l'appareil photo. Il faut prendre les photos de l'éruption.
8: Ouh là là, bah j'essaierai de vite partir, il me semble.
18: Bah d'abord, si j'assistais à une éruption volcanique, on le sait maintenant, hein, qu'à peu près, il y a des risques. Donc, bah, je partirai quand même, hein, si je m'éloignerai du danger. Mais il n'y a pas de danger à Jaujac.
16: Je me sauverai en vitesse. Tu es déjà allé au volcan là-haut ? Vous étiez au milieu ?
20: Oui.
16: Vous n'avez pas tapé par terre ? Il faut faire ça quand tu es au milieu du volcan. On sent que c'est creux. Vous n'avez pas essayé ?
20: Si.
16: Mais si vous y retournez un jour, essayez. Ça résonne un peu, quoi. On sent que c'est creux.
21: Est-ce qu'il y a des avantages de vivre auprès d'un volcan ? Et si oui, quels sont-ils ?
19: Moi, je dirais un avantage, c'est qu'il y a de très très belles balades. Et puis bon,
15: paysage
19: quoi. Et puis c'est vraiment une très très belle région et un très beau village.
16: Le seul avantage qu'il y a, c'est qu'au volcan, il y a la source d'eau minérale. C'est une source d'eau minérale qui est naturelle. Hein.
15: Il y a des jolies pierres, hein, des coulées basaltiques. Voilà.
22: L'exploitation de la pouzzolane.
8: Ça peut amener beaucoup ça peut amener des touristes déjà ici. Je pense que ça amène pas mal de touristes, effectivement, pour les commerces, évidemment, et pour la poste, et pour tous les commerces du village. Ouais.
18: Ben, pour les agriculteurs, c'est de la très bonne terre, la terre volcanique. Et puis pour les gens du village, c'est un beau paysage. Et pour ceux qui ont des gîtes, eh ben, c'est une occasion de recevoir plus de visiteurs. Donc voilà, il y a plein d'intérêts d'avoir un volcan.
23: Nous sommes le groupe de Luca Garcia,
24: William Fourtinon, CM1,
25: Johan Payet, CE2,
26: Bastien Héran, CM2.
23: Nous allons tenter de vous faire connaître les différents types de volcans qui existent. On compte 4 types de volcans, hawaïens, stromboliens, vulcaniens et péléens. Le type hawaïen est un volcan où l'essentiel de l'activité se réduit pratiquement à l'émission de coulées de lave très fluides.
26: Le type strombolien est un volcan qui se caractérise par des laves un peu moins fluides que le type précédent. Ce volcan est à la fois effusif, c'est-à-dire qu'il émet des coulées de lave lentes et fluides, mais aussi explosif, c'est-à-dire qu'il émet de violentes projections de roches volcaniques ainsi que des nuées ardentes qui sont des nuages brûlants de gaz très toxiques pour l'homme. Le volcan de Jaujac est de ce type.
23: Le type vulcanien est un volcan qui a des éruptions très violentes, avec des éruptions de gaz entraînant d'assez grandes quantités de matériaux solides, caractérisant ce type de volcan.
24: Le type péléen est un volcan dont l'origine de ce nom est due à l'éruption de la montagne Pelée en 1902 en Martinique. Cette catastrophe débuta par l'apparition brutale d'une nuée ardente, énorme masse de gaz surchauffée de cendres échappée d'une fissure ouverte sur le flanc du volcan.
27: Avec les yeux, vous partez d'en haut, là-haut, regardez sur la droite, vous partez des arbres qui sont vert foncé dans le haut, là-haut.
28: Ça fait un creux.
27: Vous descendez, voilà.
28: Un creux.
27: Et puis vous remontez de côté ici, là.
28: Ça fait un creux,
27: c'est... Ça fait un creux.
28: C'est le volcan.
27: On l'a vu ce matin.
28: Le cratère.
27: Non.
28: Mais il n'est pas ici.
27: Ah, le
28: là.
27: Je sais qu'il n'est pas ici. Rappelez-vous le schéma du volcan.
28: Les gueules,
27: oui. C'est ça. Comment je l'ai appelé, le bec verseur, ce matin?
28: Les gueules.
27: La partie égueulée. D'accord. C'est
23: entretien avec Madame Fayol, géologue.
29: Je m'appelle Rolande Fayol, voilà, j'habite sur Aubenas et je travaille donc pour l'association CLAPAS, Roche Nature et Paysage, qui est basée à Fons. Je suis éducatrice à l'environnement, voilà, et je suis plutôt je suis naturaliste. J'emmène des groupes enfants, adultes, jeunes sur. Dans la nature, sur des petits parcours, et je leur fais découvrir d'une part le paysage, la géologie, mais aussi la nature en général.
0: En quoi consiste l'intervention de ce matin ?
29: Alors l'intervention de ce matin, c'est de vous faire découvrir le volcan de Jaujac. Et donc d'aller voir d'une part la coulée, et puisqu'on a commencé par là ce matin, en se promenant le long du lignée.

0: Boli en Italie. Et ce sont des volcans qui ont une phase explosive et une phase effusive. La phase explosive comprend tout ce qui est projection de lave avec des scories, des bombes, des blocs. Et puis la phase effusive qui comprend les phases où il y a de la coulée, où il y a des coulées. Et voilà. Et donc quand un volcan réunit à la fois la phase effusive et la phase explosive, on parle de volcans de type strombolien.
1: Qu'est-ce que les orgues basaltiques ?
0: Les orgues basaltiques se forment lors du refroidissement de la coulée. Alors sur la coulée, il y a différentes parties. Et la partie basse, celle qui est en contact avec le substrat, le sol, se refroidit lentement par des fentes que l'on appelle les fentes de refroidissement et qui donnent donc en refroidissant des colonnes assez homogènes entre elles qui ont six côtés et que l'on appelle soit orgue basaltique et qu'on appelle les vraies colonnades souvent sur les schémas géologiques que sur les panneaux d'interprétation qui bordent d'ailleurs, qui surplombent la coulée exactement de Jaujac. Voilà, et puis il y a une partie où les orgues sont, c'est un petit peu dans tous les sens, et là on appelle cette partie-là l'entablement ou fausse colonnade.
2: Bonjour, nous sommes le groupe d'Addison Berger CM2.
3: Romane Dijon, CM2.
4: Pauline Ageron, CM1.
5: Luna Ribon, CM1.
6: Elio Montini, CE2.
2: Nous allons vous parler des risques que représentent les volcans pour les hommes. Tout d'abord, certains volcans sont moins dangereux que d'autres. En effet, les volcans effusifs, aussi appelés volcans rouges, sont moins dangereux que les volcans explosifs.
5: Pourquoi ? Parce que leur éruption consiste en une coulée de lave fluide. Il n'y a donc ni projection de roche, ni nuée ardente. Et même si la lave qui s'écoule est à très haute température, les hommes ont normalement le temps de fuir avant que la coulée ne détruise tout sur son passage.
7: Par contre, les volcans explosifs, aussi appelés volcans gris, sont bien plus dangereux, car ils dégagent des nuées ardentes, gaz très toxiques pour l'homme, ainsi que des projections de roches qui peuvent détruire des villages entiers et causer la mort de milliers de personnes. Il faut faire très attention lorsqu'on approche de ces volcans, car ils peuvent dégager des gaz inodores mais mortels.
4: Je vais vous raconter en quelques mots l'histoire de Pompéi. Cette ville d'Italie a été recouverte de lave. Les habitants de Pompéi ont tous été tués, soit par la lave, soit par intoxication. C'était en 79 après Jésus-Christ. Le volcan de cette ville s'appelle le Vésuve. À cette époque, il se réveilla brusquement, recouvrant la ville d'un ouragan de cendres, tandis que trois fleuves de lave mêlés à de la boue s'écoulèrent sur les flancs du volcan. L'éruption fut si soudaine et si inattendue qu'elle prit par surprise tous les habitants de la région, ce qui causa un véritable désastre.
6: En effet, quelques décennies avant cette éruption, le géographe Strasbourg considérait le Vésuve comme un volcan éteint. Évidemment, à cette époque, les géographes n'avaient pas les mêmes moyens de surveillance qu'aujourd'hui.
5: Parmi les 1500 volcans actifs, une centaine de volcans particulièrement dangereux sont placés sous haute surveillance.
2: Surveiller un volcan, c'est le connaître quand il se repose et observer le moindre changement de comportement. C'est signe qu'un possible réveil du volcan s'annonce. Ce travail est celui des scientifiques, les volcanologues.
6: Grâce à eux, de nombreux désastres sont évités et de nombreuses vies sont épargnées car ont moindre doute. Ils peuvent prévenir les habitants afin qu'ils évacuent la zone.
5: Qu'est-ce que c'est que ce bruit ? Un volcan en éruption ! Ah, fuyons !
8: Mais non, c'est une cafetière.
4: Et maintenant, laissons parler les autres élèves.
9: À votre avis, pourquoi les hommes n'habitent-ils pas près des volcans ? Parce que il y a des risques qu'ils explosent.

0: Et il y en a pas. Enfin, il y a des risques et des fois, il y en a pas.
1: Parce qu'il y a pas mal de risques, mais il y en a quand même qui vivent près des volcans. Pour certaines choses, comme la terre qui est fertile, donc les plantes poussent beaucoup mieux. Pendant combien de temps les volcans s'endorment ?
2: De un an vers des millions d'années.
1: Oui, plus des millions d'années, parce que... certains volcans, comme celui qui est sur l'île de la Réunion, et souvent c'est tous les ans qu'ils se réveillent et qu'il y a une éruption.
0: Pendant combien de temps le volcan de Jaujac est-il endormi à votre avis ?
3: Depuis de très longues années,
4: 3000 ans.
5: Que saviez-vous des volcans et qu'avez-vous appris aujourd'hui ?
6: Que les volcans sont très dangereux.
0: Vous pouvez utiliser des pierres et que ça serve aux humains.
7: Est-ce que ça vous a plu de travailler sur les volcans à l'école ?
3: Oui.
0: Pourquoi ?
3: Parce que c'était bien.
8: Oui, parce que j'aime bien les volcans.
9: Oui, parce qu'on a fait des sorties.
3: Les sorties étaient bien.
9: Je me suis bien amusée.
3: On a appris plein de choses qu'on ne sait pas sur les volcans.
9: Et que les éruptions volcaniques pouvaient être très dangereuses.
3: Qu'il y a des sortes de volcans ?
1: Oui, parce qu'on apprend pas mal de choses dessus. On apprend que, par exemple, on trouve certaines pierres qui sont utilisées dans différents domaines. Des terres, la pouzzolane, par exemple, qui sert à mettre sur les routes quand la neige est tombée pour éviter que les voitures glissent.
0: Est-ce que les volcans sont-ils dangereux ?
9: Oui, ils sont très dangereux.
0: Pourquoi ?
9: Parce que ça peut produire beaucoup de dégâts.
3: Ça peut faire beaucoup de morts.
9: Ça pouvait faire beaucoup de morts et détruire des villages.
8: C'est très dangereux parce que ça peut faire des catastrophes.
9: Ça peut détruire des paysages.
10: Bonjour.
11: Nous sommes
12: Priscilla Virinck,
11: Dufour Sonia, CM1,
13: Néra Oran, CE2
14: et Boulonnier Amandine, CM2.
12: Malgré les risques, nous allons essayer de vous expliquer pourquoi les hommes vivent près des volcans.
3: Quoi ? Des gens vivent près des volcans ? Mais ils sont fous !
11: Mais non ! Dans les régions volcaniques, les plantes poussent beaucoup mieux et il y a des sources d'eau chaude qui chauffent les maisons.
1: Près des volcans, on trouve aussi des pierres qui sont utilisées dans différents domaines, comme l'obsidienne qui sert à fabriquer des bijoux et des objets. La pierre ponce qui sert à fabriquer la pâte à dentifrice, mais aussi le soufre qui est utilisé dans l'industrie chimique.
8: La géothermie est aussi un atout pour les habitants qui vivent près des volcans.
11: C'est quoi la géothermie ?
8: Attends, on va t'expliquer.
12: L'eau chaude des volcans peut servir à chauffer les maisons. On appelle ça la géothermie. Cela consiste à capter la chaleur de la croûte terrestre pour produire du chauffage.
8: C'est quoi cette pierre légère que l'on trouve près des volcans ?
1: C'est de la pouzzolane, une roche naturelle constituée par des projections volcaniques. Elle est utilisée par l'homme pour faire des allées de maison. On l'utilise également pour le jardinage. On l'étale aussi sur les routes pour éviter de glisser quand il neige.
11: Les roches volcaniques sont aussi utilisées dans la construction des maisons, des monuments. L'église de notre village, de Pont-de-la-Baume, a d'ailleurs été fabriquée avec des roches volcaniques.
8: Enfin, dans certains pays, les hommes utilisent la chaleur des volcans pour faire chauffer des petits plats.
1: Et les filles, si on allait au piton de la Fournaise se faire un petit barbecue ?
15: Oh oui !
1: Enregistre ?
8: Oui. Nous allons vous expliquer ce qu'est le label Géoparc.
16: Bonjour, Nathalie Tay.
17: Bonjour, moi c'est Aude Ramé.
1: Donc la première question, c'est quel métier voulez-vous exercer après le stage ?
16: Alors le métier, ça va être un petit peu compliqué de répondre à cette question. Disons que je vais plutôt vous expliquer moi les études quel type de métier ça me permettrait de faire, parce que le métier en particulier, c'est un petit peu trop précis. Moi, mes études, elles me préparent à tous les métiers qui sont en lien avec le développement de projets touristiques et de gestion de l'environnement.
17: Voilà, mais écoutez, moi, ça va être un petit peu la même chose. J'ai fait des études de géographie. Et voilà, ça c'est un domaine qui m'intéresse et dans lequel j'aimerais bien travailler. Après, je pense que dans la vie, on peut changer de métier, avoir d'autres idées, avoir envie de s'arrêter de travailler de temps en temps. Alors pourquoi pas? On va voir comment ça se présente.
4: En quoi consiste votre stage?
16: Alors notre stage consiste à réaliser, à faire l'étude de sites géologiques qui peuvent être intéressants pour porter une candidature au niveau du parc naturel des Monts d'Ardèche. Et donc, on analyse ces sites qui ont un intérêt géologique en prenant en compte la valeur scientifique, la valeur pédagogique et la valeur touristique de ces sites. Donc, ça veut dire, est-ce que les gens peuvent trouver ces sites intéressants? Qu'est-ce qu'on peut leur raconter comme histoire autour de la géologie? Donc, un petit peu comme la personne que vous avez vue aujourd'hui qui vous a expliqué le volcan de Jaugeac et les coulées basaltiques.
4: Pourquoi avez-vous choisi les volcans d'Ardèche?
16: Alors moi j'ai choisi de réaliser mon stage au volcan d'Ardèche parce que justement par rapport à mes études en tourisme et gestion de l'environnement, ça présentait plusieurs aspects complémentaires à la formation que je réalise et notamment réaliser un inventaire qui porte sur la géologie, donc sur un élément naturel d'un territoire et justement de mettre ça en perspective avec le potentiel touristique du parc. C'est donc ce qui m'a intéressée quand j'ai postulé.
17: Alors, moi j'ai postulé à ce stage parce qu'en fait la géologie c'est quelque chose qui m'intéresse depuis que j'ai commencé mes études en géographie. Et je trouve ça assez chouette parce qu'à partir de petits bouts de cailloux, on peut reconstituer l'histoire de la Terre. Et je suis contente d'en apprendre davantage dans ce stage. Et de manière assez concrète, je suis aussi venue dans les volcans d'Ardèche parce qu'on m'a prise pour ce stage, ce qui n'est pas le cas partout.
14: À quoi sert le label UNESCO Géoparc?
16: Alors le label UNESCO Géoparc, en fait le label Géoparc, c'est un label qui va s'intéresser à trois domaines particuliers. Donc il y a un domaine relatif à la conservation du patrimoine géologique. C'est pour cette raison que nous on réalise un inventaire. Parce qu'en fait l'inventaire va permettre de connaître l'état des sites géologiques qui présentent un intérêt. Est-ce qu'ils sont en bon état? Qu'est-ce qu'il y a à voir? Est-ce qu'il y a d'autres choses à faire à côté? Ensuite, il y a un volet pédagogique, c'est-à-dire comment expliquer toutes ces choses à tout le monde. Et ensuite, il y a une dimension qui est relative à la valorisation touristique de ce patrimoine et faire en sorte que justement, ce soit un tourisme respectueux des sites, respectueux de l'environnement et de la géologie et du territoire en général.
17: En fait, si vous voulez, le fait d'obtenir le label Géoparc pour le parc naturel régional des Monts d'Ardèche, ça le permettra aussi à ce parc de se mettre en contact avec d'autres parcs dans le monde qui ont le même statut. Parce qu'en fait, il y en a partout dans le monde des géoparcs. Du coup, on appelle ça une mise en réseau. Donc ça, c'est d'une part. Et ça permettra de se faire connaître, de faire connaître toutes les richesses géologiques du parc.
16: En fait, au niveau mondial, il existe 70 à 80 géoparcs. Et en France, il y a 4 géoparcs. Qui sont actuellement reconnus. Et justement, nous, on espère qu'à travers le travail qu'on va faire dans notre stage et tout ce qui est monté autour du projet Géoparc du PNR des Monts d'Ardèche, on espère que que le Parc des Monts d'Ardèche sera le 5e géoparc français.
10: Bonjour,
15: nous sommes Corentin,
18: Mario,
19: Loïc,
20: Loris.
21: Nous allons vous parler de la localisation des volcans dans le monde, puis en Europe et enfin en France.
22: Les volcans ne sont pas présents partout sur le globe et n'y sont pas répartis également. Tout comme les séismes, tremblements de terre. Leurs emplacements sont étroitement en relation avec les frontières des plaques tectoniques. Plus de 90% des volcans se forment le long des plaques tectoniques, aux endroits où la croûte terrestre se casse, coulisse, se plie ou se compresse. En un mot, à l'endroit où les secousses sismiques sont fréquentes.
21: Au total, il y a 10 000 volcans sur Terre. On les trouve principalement dans l'océan Pacifique, comme le Mauna Loa à Hawaï. On appelle cet endroit la ceinture de feu.
22: Parmi ces 10 000 volcans, seulement 1500 sont actifs. Un volcan actif est un volcan qui a eu au moins une éruption durant les derniers 10 000 ans passés.
10: Un volcan actif peut être en éruption ou en sommeil. S'il est en sommeil, cela veut dire qu'il peut à nouveau entrer en éruption un jour, alors qu'un volcan éteint n'est pas suspecté d'entrer en éruption à nouveau.
21: En Europe, les volcans se situent principalement en Italie, comme l'Etna, le Stromboli et le Vésuve, en Islande et en France. Sur notre territoire, ils sont tous situés dans le Massif central. Nous, en Ardèche, nos volcans sont moins dangereux. Ce sont aussi les plus jeunes de France. Ils sont tous endormis.
22: Chut, il ne faudrait pas les réveiller. Les plus célèbres se situent dans le Massif central. Le Puy de Dôme est le plus grand volcan, 1465 mètres. Le Puy de Pariou est un jeune volcan de 8000 ans.
18: Moi, je voudrais bien faire le tour du monde pour tous les voir.
21: Mais t'es bête, ça va durer 100 ans. C'était les volcans rois de la nature. En direct des volcans de Jaujac et de Studio Info RC.
19: Oh, c'est déjà fini.
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25: Gina Pizza, bonjour. Vous avez fait votre choix?
26: Oui, alors en fait je vais prendre une campagnarde, mais sans lardons s'il vous plaît. Et à la place des lardons, je voudrais du chèvre. Non, en fait à la place du chèvre, je prends du gruyère. Ou des champignons, vous avez des champignons frais? Ou alors une végétarienne.

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2: Bonjour, nous sommes les élèves de 4e LCE de Jastre à Aubenas. Nous allons vous parler du voyage en Angleterre.

1, le 18 mai 2026. On fera le départ en bus pour aller en Angleterre depuis Aubenas. On aura rendez-vous à 11h45. On partira à 12h45. On devra avoir mangé avant.